Dans un album, elle a déclaré son amour pour la chanteuse Linda Ronstadt. C'était Robin Spangler. L'album s'appelle Why I Love Linda Ronstadt, tout simplement. Et on l'entendait avec une reprise d'un des tubes de Linda Ronstadt, You're No Good. Dans les reprises, on continue avec tout d'abord Brenda Lee dans son album de 1965, qui est notre fil rouge du jour. Hello Dolly, la célèbre chanson de la comédie musicale. Et puis juste après, écoutez bien cette chanson de Sammy Davis Jr. Si vous êtes amateur de vieilles séries policières américaines, vous reconnaîtrez cette version chantée qui s'intitule You Can Count on Me.

C'est aussi un nouvel album pour la chanteuse de jazz Molly Johnson. On vient de l'entendre en duo avec Jim Cuddy pour Long Time Running. Et puis juste avant, vous avez certainement reconnu le générique de Hawaii 5-0, version chantée par Sammy Davis Jr. Encore une reprise pour Brenda Lee sur son album Too Many Rivers, qui est notre album fil rouge du jour. C'est la chanson Unforgettable de Nat King Cole et un duo mythique juste après Neil Diamond avec Barbara Streisand et You Don't Bring Me Flowers.

Gladys Knight en 1991 avec Good Woman, c'était aussi le titre de son album. Retour en 1965 avec Brenda Lee et son album Too Many Rivers. Et décidément, c'est un festival de reprises sur cet album, puisqu'on va entendre sa reprise de la chanson de Dean Martin, Everybody Loves Somebody. Et puis après, ce sera Wilson Pickett avec Born to be Wild.

guitariste de jazz Chris Stantring, extrait de son dernier album. Et c'est une reprise aussi, une reprise de Az, la chanson de Stevie Wonder à l'instant. Olivia Newton-John, un de ses premiers gros succès aux États-Unis, Have You Never Been Mellow, dans les années 70. No One, c'est le titre de Brenda Lee qu'on va entendre maintenant. C'est toujours extrait de son album Too Many Rivers que l'on écoute en fil rouge aujourd'hui dans l'émission. Et puis juste après, nous retrouverons Bill Champlin, l'ancien chanteur du groupe Chicago, The Last Unbroken Heart.

Elle avait bluffé les jurés de America's Got Talent. L'Amérique a un incroyable talent. Elle s'appelait Nightbird. Elle avait passé une audition et révélé qu'elle était atteinte d'un cancer. Elle est morte un an et demi après son audition, à peu près, en laissant des enregistrements dont cette fabuleuse chanson qu'elle avait chantée pendant son audition, It's OK. On retrouve Brenda Lee avec son album de 1965, Too Many Rivers. La chanson s'appelle Truer Than True. Et puis juste après, nous aurons Johnny Kidd and the Pirates et Restless.

Et pour terminer en rythme cette émission, nous avons entendu Frankie Valli avec sa version de Can't Take My Eyes Off You, qui a été une des plus célèbres à l'époque dans les années 60. On arrive à la fin de ce Solid Gold. J'espère que vous avez passé un très bon moment à l'écoute de votre émission de variété anglo-saxonne. On va se retrouver très bientôt, bien sûr, pour un nouveau Solid Gold. 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Vous saurez tout, notamment sur Brenda Lee, qui était notre artiste fil rouge d'aujourd'hui avec son album Too Many Rivers, sorti en 1965. On se quitte avec un dernier extrait de cet album. La chanson s'appelle Think. On se retrouve très bientôt pour un nouveau Solid Gold. D'ici là, portez-vous bien. Salut.

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1: Méga FM, bonjour, bonjour chers auditeurs, bonjour chers internautes, soyez les bienvenus dans l'émission Pain de vie, émission initiée par l'apôtre Jean Poulier, et nous sommes cet après-midi pour parler vraiment d'un sujet, un sujet qui nous intéresse tous, puisque c'est un sujet qui parle de nous, c'est un sujet parfois qui aussi occupe nos pensées. Donc nous sommes sur la fréquence du Nord, 88.9, soyez les bienvenus à la radio Méga FM, et sans plus tarder, nous allons commencer cette émission. Mais avant toute chose, nous remettons ce moment entre les mains de notre Dieu, puisque nous savons que sans lui, nous ne pouvons rien faire. Donc, nous allons prier avant d'aborder le titre, le sujet. Donc, soyez les bienvenus, vraiment, vous êtes vraiment les bienvenus dans cette émission, et je suis très, très, très heureuse de partager ce moment avec vous, vraiment très honorée aussi de participer à cette émission. Alors, nous allons prier. Seigneur mon Dieu Père, nous te bénissons. Merci Seigneur mon Dieu pour ce titre, Seigneur, que tu as mis à cœur, parce que beaucoup d'entre nous n'arrivent pas à voir l'image divine, Seigneur, que tu donnes, et que parfois par des histoires de vie, par, Seigneur mon Dieu, une enfance, par des mots, des paroles, Seigneur, nous déformons la réalité avec, Seigneur mon Dieu, éternel. Notre manière de vivre aussi, parfois, nous déforme la réalité. Alors, nous remettons cette émission entre tes mains. Nous remettons, Seigneur, les auditeurs, tous ceux qui vont participer à cette émission. Nous remettons, Seigneur, Papa, les internautes. Et nous remettons aussi la technique. Et nous te disons merci pour cette radio Méga FM. La radio qui vous emmène là où personne ne vous emmène. Donc, attachez vos ceintures et nous allons commencer cette émission sur un titre qui va peut-être intéresser. Donc, le titre, en fait, c'est que on va parler des complexes. Les complexes et comment sortir des complexes, comment s'en débarrasser. Alors, je vais prendre quand même le temps de saluer celles et ceux que je vois, voilà, que je peux voir pour les internautes qui sont là. Donc, bonsoir, ma sœur Nid, sois la bienvenue, voilà, bienvenue, ma sœur Suzanne, tu es la bienvenue, et partagez cette émission aussi à vos proches, à tous ceux que vous connaissez, parce que il y a quelque chose aussi que le Seigneur fait avec nous, c'est que nous pouvons être des instruments pour parler d'un sujet et qu'à travers ce sujet, il y a une solution, et la solution, elle est déjà là. Donc, installez-vous confortablement, hein, quel que soit là où vous êtes. Si vous êtes au bureau, faites avec. Si vous êtes à l'extérieur aussi, merci pour votre présence. Hein. Mais si vous êtes à la maison, installez-vous confortablement, et que vous soyez au volant, dans votre cuisine, au bureau, avec une oreille discrète sur les écouteurs. Voilà, soyez les bienvenus et mettez-vous à l'aise. Alors, la première chose que je vais faire, c'est de vous poser une question bienveillante, mais directe pour commencer. Ce matin, en vous préparant devant le miroir de la salle de bain, quelle a été votre première pensée? Est-ce que vous vous êtes dit, tiens, j'ai plutôt bonne mine aujourd'hui? Ou est-ce que votre regard s'est immédiatement posé, comme aimanté, dirigé vers ce petit bouton là dans le visage, la ride que vous avez vue, les cheveux, voilà, est-ce que, ou la silhouette que vous jugez trop lourde, pas assez mince? Alors, en fait, c'est ça la question. La question, c'est que comment nous nous voyons, comment parfois, lorsque nous arrivons, nous nous levons le matin après avoir remercié le Seigneur, bien évidemment, mais parfois, est-ce qu'on a un regard bienveillant envers nous-mêmes? Alors, il faut savoir que ces pensées intrusives nous gâchent la vie et ça porte un nom. Et ce nom, ce sont des complexes. En fait, les complexes peuvent s'installer dans notre tête sans notre autorisation. Est-ce que nous autorisons à ces complexes de s'installer? Non. Ils agissent en fait comme des parasites qui sont invisibles et ça dicte notre façon de nous tenir, notre façon de nous habiller. Parfois, un complexe peut saboter la confiance que quelqu'un a en lui-même. Et parfois, les complexes arrivent même jusqu'à nous empêcher d'être en relation avec les autres. Quand quelqu'un est complexé, il peut se mettre à l'écart. Ou parfois, ça empêche aussi de postuler, par exemple, pour un travail. Donc, pendant les 2 heures que nous avons devant nous, nous allons faire le ménage. Voilà, on va faire le ménage. C'est-à-dire qu'ensemble, nous allons décortiquer ces parasites-là imaginaires que nous avons dans la tête. Nous allons essayer de comprendre d'où ils viennent, comment ils se nourrissent de nos peurs, mais surtout, nous allons donner une boîte à outils. En fait, c'est une boîte à outils pour savoir comment nous en libérer. Voilà. Alors, pour mener ce combat, hein, parce que c'est un combat, n'est-ce pas? Surtout chez les femmes, souvent, les hommes, je ne sais pas, mais les femmes, c'est vrai que on a ce combat. Et pour ce combat, il y a aussi de nombreux ouvrages qu'on trouve sur l'estime de soi. Il y a des choses aussi qu'on peut trouver dans le développement personnel, mais aussi dans la parole de Dieu. Donc, c'est ce qui nous intéresse le plus. Donc, c'est vraiment un bonheur d'être avec vous et de parler justement de, voilà, ce sujet. Pourquoi? Parce qu'il n'y a pas une seule personne sur cette terre qui n'ait jamais lutté avec un complexe. Et je disais que c'était surtout les femmes, mais les hommes aussi. On peut avoir un complexe parce qu'on perd les cheveux, on peut avoir un complexe parce qu'on n'est pas assez musclé, on peut avoir un complexe parce qu'on n'est pas assez grand. Voilà, il y a des standards qui font que parfois les hommes et les femmes on s'enferme en fait dans quelque chose et qui n'est pas glorieux pour nous. 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Tu n'as pas à payer pour ce numéro. Et ce numéro, c'est le numéro de la radio Mega FM 0590 23 17 11. Et tu peux participer pour enrichir cette émission et pour raconter ton histoire aussi, pour quel complexe qui empoisonne ton quotidien. Est-ce que tu, après une pause musicale, tu voudras aussi partager quelque chose avec quelqu'un pour dire que voilà, tu as dépassé ce complexe. Donc il faut rester sur l'émission, l'écouter, et puis si tu veux réagir, tu peux appeler au 0590 23 17 11. Alors, on va commencer par définir ce qu'est qu'un complexe. Alors, on dit qu'on est complexé parfois pour tout et pour rien. Pour tout et pour rien. Je donne un exemple. Par exemple, quelqu'un peut être complexé par ses pieds parce qu'il trouve que ses pieds c'est pas quelque chose. Les pieds, quelqu'un peut être complexé parce que il y a un orteil qui dépasse le plus gros orteil. J'ai déjà vu des personnes parfois qui sont complexées par cela. Ou bien un collègue qui a un complexe de, on dit qu'il a un complexe de supériorité. Voilà, il se trouve que ce complexe, c'est que il se voit au-dessus des autres, par exemple. Et lorsqu'on ouvre les manuels de scientifiques pour expliquer, en fait, on dit que le complexe est une structure psychologique. Elle est psychologique et elle est inconsciente. C'est une structure qui est psychologique, elle est inconsciente, mais elle regroupe des pensées, elle regroupe des souvenirs et elle regroupe aussi des émotions qui sont fortement chargées d'anxiété. Et pour dire plus simplement, en fait, c'est un décalage immense entre une réalité qui est objective, c'est-à-dire une réalité qui est vraie, et la perception qui est subjective, c'est-à-dire c'est une perception de soi qu'on a, mais qui n'est pas la réalité. Mais c'est comme s'il y a un fossé, un décalage entre la réalité et la perception. Donc, pour bien comprendre que il faut bien comprendre qu'un complexe n'est jamais le reflet de la réalité. Quand quelqu'un est complexé, par exemple, qui se dit bon, je prends un exemple, quelqu'un qui a parfois la peau, parfois des taches sur sa peau, par exemple. Alors la personne va essayer de cacher ces taches. Mais vous savez, il y a des personnes qui vont qui ont du vitiligo, par exemple, j'ai déjà vu des photos de personnes qui ont du vitiligo, et le vitiligo, c'est une maladie de la peau qui donne des taches assez impressionnantes, mais comme ils se sont acceptés, eh ben ces taches ne les dérangent pas du tout, et parfois c'est même quelque chose qu'ils utilisent même par exemple chez les mannequins ou les personnes qui ont dépassé ce complexe et qui vont vers une réalité qui font que ça ne change pas leur personnalité. C'est ça. Alors, en fait, c'est un décalage entre la réalité qui est objective et notre perception. Donc, pour bien comprendre, c'est que c'est jamais le reflet de la vérité non plus. Et, en fait, c'est comme si on a une lentille qui est déformée, une lentille déformante à travers laquelle on se regarde. Et, en général, on peut les classer, les complexes, en trois catégories. Alors, le premier complexe, ça peut être le complexe physique. On a souvent des complexes physiques. C'est-à-dire, un complexe physique concerne une partie du corps. Par exemple, on trouve qu'on a le nez trop gros. Il devrait être plus fin. Voilà. Ou bien, le poids. Voilà. On trouve qu'on n'est pas assez mince, on n'est pas assez, il faudrait développer peut-être une partie, cette partie est trop fine, cette partie, donc, voilà. Il y a aussi la taille. Quand on est de petite taille, souvent on veut être grand, et quand on est très grand, parfois on veut être plus petit. Ou bien la calvitie. Quelqu'un qui perd ses cheveux, voilà. Si la personne ne s'accepte pas, sans cheveux, ben, il peut être complexé par cela. Les femmes aussi, on peut être complexé par des choses qui sont vraiment anodines et qui nous empêchent d'être heureux. Allô? Bonjour, Méga FM.
2: Oui, bonjour. C'est de témoigner par contre. Bonjour.
1: Ah, gloire à Dieu. Oui, tu t'appelles comment?
2: Oui.
1: D'accord. Donc, j'écoute.
2: Oui, c'était pour la gloire de Dieu il y a quelques années. Du complexe par rapport à ma bouche.
1: Mm-hmm.
2: Où systématiquement, même pour rester à la maison, je mettais du rouge à lèvres. Et en fait, j'avais un complexe au niveau de ma lèvre inférieure parce qu'elle est plus claire que celle du haut.
1: Mm-hmm.
2: Donc, au fur et à mesure, le Seigneur m'a guéri et j'arrive à rester sans rouge à lèvres, en fait.
1: D'accord.
2: À m'accepter comme je suis, à me regarder dans le miroir.
1: D'accord.
2: Voilà.
1: Et c'est très bien de témoigner de ça, mais comment tu as dépassé ce complexe justement de ne plus mettre le rouge à lèvres ou de ne plus quand tu t'es accepté comme tu es et que tu te trouves bien maintenant. Voilà, ça ne t'empêche pas de vivre. Donc comment tu as dépassé cela?
2: Mais au moment où le Seigneur m'a révélé cela, je ne me rappelle plus exactement à quelle période, mais je me suis dit que ça suffit.
1: Voilà.
2: C'est vrai qu'à cette époque, je n'ai pas eu l'idée non plus de faire de chirurgie esthétique ou d'injection ou de tatouage permanent ou semi-permanent, mais je me suis dit ça suffit.
1: Voilà.
2: Et depuis cela, j'ai plus de qui fait que je mets du rouge à lèvres parfois, des fois, ça peut tous les jours, mais je n'ai plus le complexe.
1: Le complexe.
2: Voilà.
1: Ah, ça c'est un beau témoignage, vraiment. Donc tu as dépassé quelque chose et pourtant, peut-être qu'en demandant à autour de toi, à trois personnes de confiance, on t'aurait dit, mais non, mais tu es belle, que tu es magnifique, mais c'est toi-même qui mettais des pensées, c'est ça, qui alourdissait ta perception de toi-même.
2: Oui, voilà.
1: C'est ça, c'est ça.
2: Oui.
1: Le Seigneur nous dit que nous sommes des créatures merveilleuses, n'est-ce pas?
2: Oui, amen.
1: Donc voilà, donc tu as pris cette vérité en fait.
2: Oui.
1: Tu as pris cette vérité pour tu as été convaincu que le Seigneur t'a créé et que voilà. Mais en tout cas, merci beaucoup pour ce témoignage. Merci.
2: Amen. Merci à vous.
1: D'accord. Allez. D'accord. Bonne journée. Allez, au revoir. Donc en fait, on se rend compte que, alors je disais qu'il y a trois catégories de complexes. Les complexes physiques, et voilà, cette sœur a témoigné d'un complexe physique qu'elle avait par rapport à sa lèvre inférieure et qu'elle était bloquée dessus et que le Seigneur lui a révélé. Mais pour que le Seigneur lui révèle, elle lit la parole. Il y a quelque chose une connaissance qu'elle a eue et qui est devenue une vérité pour elle. Elle a été convaincue que ce n'était pas la peine de se focaliser sur cela et que le Seigneur l'avait créé de manière parfaite, quoi. C'était bien pour lui, donc elle a accepté. Donc en fait, il y a ce complexe physique. Il y a aussi les complexes psychologiques ou intellectuels. Et les complexes psychologiques ou intellectuels, ça passe par le fameux sentiment d'être moins intelligent que les autres. Par exemple, de manquer de culture ou bien de n'avoir pas fait assez d'études. Et souvent, par exemple, quelqu'un à qui on donne un poste dans un travail, mais il a ce qu'on appelle le syndrome de l'imposteur au travail. C'est-à-dire qu'il a l'impression qu'il a le poste, mais que c'est pas sa place, alors qu'il a toutes les compétences pour le faire. Donc, ça aussi, les complexes psychologiques ou intellectuels, ça peut empêcher quelqu'un d'avancer. Et la troisième catégorie, ce sont les complexes sociaux. C'est la peur de ne pas être, de représenter une classe sociale. Par exemple, c'est quelqu'un qui a honte de ses origines modestes, par exemple, ou bien qui pense ne pas correspondre avec les standards de réussite de son milieu. Il est dans un milieu professionnel, mais il pense que il correspond pas aux standards, voilà, parce que ses origines sont modestes. Donc, en fait, le point commun entre tous ces complexes, c'est qu'ils prennent toute la place. Ils prennent toute la place. Quand ça commence, et on a dit que c'est inconscient, on a dit que c'est quelque chose d'inconscient, ça commence à prendre toute la place, ça commence à être ruminé dans la pensée, ça commence à se dire que une personne complexée, par exemple, je prends l'exemple de quelqu'un de complexé par ses dents, elle va s'imaginer que la terre entière ne regarde que sa bouche. Eh ben, on a parlé de la bouche. Elle va penser que la terre entière ne regarde que sa bouche pendant qu'elle parle, qu'elle sourit, voilà. Et c'est quelqu'un qui va s'empêcher de sourire. C'est quelqu'un qui va s'empêcher de rire aux éclats. C'est quelqu'un qui va s'empêcher même de parler parce que il y a un complexe des dents. Alors, c'est ce qu'on appelle en psychologie l'effet de spot. On dit que c'est comme un spot. C'est-à-dire que, le spot, toute l'attention est sur cela et ça empêche à un être humain de vivre. Ça empêche vraiment à un être humain de vivre. Et pourtant, on est perçu à des dettes sous un projecteur alors que les autres sont en réalité trop occupés par leur propre insécurité pour remarquer les nôtres, hein. Parfois, la personne qui est à côté de toi, elle est déjà aussi occupée par ses propres insécurités. Elle ne s'occupe pas ni de tes dents, ni de ta bouche, ni de la manière dont tu marches, ni de tes orteils. Mais c'est nous-mêmes qui mettons ce spot, on appelle ça le spot. On met l'accent sur une chose et on reste avec ces complexes et ça nous empêche de vivre réellement. Alors, on s'imagine au centre de l'attention alors que les autres ne s'occupent pas du tout de cela. Voilà, ça, on ne s'occupe pas du tout de cela. Donc, on va creuser cette notion avec vos appels, hein. Donc, n'hésitez pas à appeler au 0590 23 17 11. Et voilà, on va creuser avec vos appels. Alors, il y a déjà eu ce premier appel avec notre sœur qui nous a dit que justement son spot c'était sur sa bouche et que elle était tellement complexée par cela que un jour il lui a fallu une révélation de Dieu lui-même pour lui dire d'arrêter. Et c'est comme ça qu'elle a arrêté de mettre du rouge à lèvres pour cacher en fait, pour cacher le fait que sa lèvre inférieure était plus claire que sa lèvre supérieure. Et en fait, les sources, la source de cela, c'est l'origine du mal, c'est quoi? Eh ben, il faut avancer. Alors, d'où vient cette origine du mal? C'est parce que c'est du mal qu'on se fait à soi-même. On ne s'aime pas lorsqu'on est complexé. Il y a quelque chose qui fait que le complexe devient une obsession subjective. Comme je vous ai dit, c'est subjective. C'est subjectif, pardon. C'est quelque chose de subjectif parce que c'est pas la réalité. Parfois, on grossit même, on met à la loupe une lentille grossissante sur quelque chose qui nous dérange. Alors, il y a une question qui s'impose, eh bien, d'où viennent ces complexes? Est-ce qu'on arrive au monde, et moi je suis persuadée que non, en se trouvant moche, en se trouvant stupide? Est-ce qu'un bébé dans son berceau ne stresse pas à l'idée d'avoir un double menton? Surtout quand ils prennent le sein, ils sont assez gras, ils sont mignons, ils sont jolis. Et est-ce qu'un bébé se pose toute cette question? Non, pas du tout. Un enfant qui arrive au monde ne se trouve pas moche, il se trouve pas stupide. La seule chose, il reconnaît le visage de ses parents, il sourit à sa maman, il sourit à son papa, et il a faim, et dès qu'il a à manger, dès qu'il dort bien, il est en bonne santé. Donc, on voit que le complexe, c'est ça vient de quelque chose qui a été construit. Voilà, c'est quelque chose qui se construit dans la pensée. Alors c'est vrai que nous avons dit que il y a trois catégories de complexes: les complexes physiques, les complexes psychologiques, intellectuels et les complexes sociaux. Mais on a dit au départ que c'est un décalage immense entre la réalité objective, quelque chose qui est objectif, c'est quelque chose qu'on voit vraiment, c'est vraiment ça, et une perception qui est subjective, ça dépend du ressenti. En fait, alors, ça vient de quoi, en fait? Alors, on va dire qu'il y a des usines à fabrication de complexes. Il y a vraiment des usines à fabrication de complexes. Et le complexe est un produit de notre histoire, déjà, et de notre environnement. C'est un produit de notre histoire propre et de notre environnement. Alors, il y a trois grandes usines de fabrication de complexes. La première, cette usine, c'est l'enfance et le cercle familial. L'enfance et le cercle familial. Et c'est pour cela que quand on arrive à Christ, quand on arrive à Dieu, on arrive à faire la différence. Pourquoi? Parce que le Seigneur nous dit que la parole est créatrice. La parole crée quelque chose dans nos vies. Et dans l'enfance et le cercle familial, c'est ce que j'appelle les petites phrases assassines, les petites phrases qui met une semence dans un enfant, et il suffit que l'enfant grandisse avec et ça peut devenir un complexe qui l'empêche de vivre par la suite. Par exemple, un parent qui dit à table, sans penser à mal, hein, voilà. Sans penser à mal, sans penser qu'il fait du mal ou sans penser à mal. Il va dire, par exemple, à un enfant qui a des frères et sœurs, dis donc, tu as beaucoup de fourchettes, toi, hein. Tu as beaucoup de fourchettes. Tu devrais faire attention, hein. Tu devrais faire attention. En fait, c'est la manière dont on s'exprime qui fait la différence. Parce qu'un enfant qui a déjà des problèmes de poids, et qui est, par exemple, qui aime manger, quand on va lui dire, ah, mais tu as beaucoup de fourchettes, toi, hein, tu devrais faire attention, et regarde ta petite sœur, elle est fine, elle fait du sport, toi, tu n'arrives pas à courir. Donc, c'est déjà des semences qui peuvent générer des complexes. Et il y a un décalage qui se forme entre la réalité objective, parce que c'est un enfant qui a peut-être un bon coup de fourchette, mais qui a peut-être une petite obésité, mais qui c'est pas dramatique. Mais l'enfant, s'il développe un complexe, il va se voir, mais vraiment comme un éléphant. Il va se voir, et parfois, ça donne à la personne l'envie de se retirer, de s'écarter des autres, de ne pas être dans de ne pas devenir sociable, de ne pas se donner aussi l'importance qu'on doit se donner, c'est-à-dire s'aimer, mais au contraire, l'estime de soi peut être vraiment entaillée. Voilà. Ou bien, on a parlé des trois catégories. Donc ça, c'est une catégorie physique. Mais par exemple, on peut dire, regarde ton frère, lui au moins il comprend les maths, hein, il comprend les maths, il est fort en maths. Et toi, tu quelle note que tu as eu en mathématiques. Et ça aussi, c'est quelque chose pour un enfant. La parole des parents, c'est comme un évangile pour eux. C'est-à-dire, la parole des parents, c'est vérité. Donc, quand on s'adresse comme ça, du premier coup, l'enfant peut se dire bon, ben c'est pas grave. Mais si c'est répétitif, par exemple, ton frère a eu un 20 en maths, il comprend du premier coup, mais toi, tu es plus lent, tu n'arrives pas. Ça peut générer aussi des complexes. Comment le cerveau de l'enfant intègre cette remarque, la digère, et ça fait une vérité absolue pour lui-même. Ça devient une vérité. C'est pour ça que la semence qu'on donne à nos enfants tout petits, le Seigneur dit dans sa parole, Proverbe 18:21, la vie et la mort sont au pouvoir de la langue. Qui l'aime en mangera les fruits. C'est-à-dire qu'une semence peut faire qu'un enfant perd l'estime de lui-même, perd aussi les capacités à s'exprimer devant les autres parce que l'estime de lui-même est abaissée. Et demain ou après-demain, même si demain il a tout ce qu'il lui faut, mais il va développer un complexe qui va l'isoler des autres et qui va le maintenir dans une prison de pensée, qu'il n'est pas assez bien, qu'il n'est pas assez fort, que il a un complexe sur son corps, il a un complexe parfois, c'est un complexe intellectuel, voilà, je suis pas assez intelligent par rapport à mon frère, ma sœur, alors que Dieu ne nous regarde pas comme ça. Dieu regarde à nos cœurs et il regarde à la créature merveilleuse qu'il a créée. C'est pour cela que on doit faire attention. Et quand cette vérité absolue arrive à être ancrée dans les pensées et devenir une vérité pour la personne, après ça fait partie d'elle-même. Et c'est ça qu'il faut dégager en fait. C'est ça qu'il faut dégager tout de suite. Il faut trouver le moyen que le complexe dégage de la vie de quelqu'un. La deuxième source, ça peut être un traumatisme aussi social dans l'adolescence. Par exemple, je parle beaucoup de l'adolescence pour les complexes. Pourquoi? Parce que l'adolescence, c'est une période où le corps change. C'est l'âge où le corps change. Et où l'adolescent a un besoin viscéral, hein, c'est vraiment un besoin viscéral d'appartenir à un groupe. Voilà, je fais partie du groupe des jeunes. Les jeunes ne parlent pas comme mes parents. Nous, les jeunes, on parle pas comme les parents. On va adopter des attitudes qui sont pas les mêmes que nos parents qui sont plus grands. Donc, en fait, ils ont besoin d'appartenir au groupe. Et parfois, une moquerie cruelle, parce que les enfants, parfois, aussi, ils arrivent à se dire des choses, mais parfois c'est difficile à accepter. Donc, par exemple, une moquerie dans un vestiaire, ou par exemple quelque chose qui est basé sur le physique. Voilà, tu es trop grosse, tu es trop petit, ou tu es ceci, tu es cela. Ou le harcèlement scolaire, parce qu'on parle beaucoup de harcèlement scolaire maintenant. Ça peut laisser des cicatrices psychologiques profondes. Le corps et l'esprit sont alors associés à un danger et à une humiliation. Voilà. Le corps et l'esprit sont associés devant un danger, parce que pour eux, c'est un danger et c'est une humiliation. Alors, ça aussi, cette deuxième source, c'est le traumatisme social. La première, c'était l'enfance, le cercle familial. La deuxième source, c'est le traumatisme social de l'adolescence ou le traumatisme social aussi des jeunes adultes. Et la troisième source, c'est le modèle culturel et je dirais l'ère des algorithmes. L'ère des algorithmes. Aujourd'hui, on subit une pression esthétique et sociale qui est inédite dans l'histoire de l'humanité. Tout le monde fait des photos et ça passe par des filtres. On passe parfois des heures, certaines personnes passent des heures sur des écrans et à comparer la vie réelle avec la vie qu'on veut montrer, en fait. C'est une vie, la vie réelle qui est sans filtre. La vie réelle où tu te le réveilles le matin, tu as quand même dormi, mais quand tu te regardes, tu vois que tu es fatigué, que tu as des cernes, par exemple, que ton visage est un peu fatigué parce que tu as dormi, mais tu n'étais pas suffisamment reposé. Et des comparaisons de vie réelle avec des vies, des corps modifiés par des filtres numériques. En fait, ce qu'il faut comprendre, c'est que le cerveau humain n'est pas programmé pour gérer des doses de comparaison permanentes. On n'est pas fait pour se comparer. On n'est pas fait pour être comparé l'un à l'autre. Mais la société d'aujourd'hui nous montre quoi? Eh bien, à travers les réseaux sociaux, il y a que ça, que des personnes qui sont parfaitement parfaites physiquement, mais avec des critères aussi qui font que, eh bien, il y a toujours des personnes qui, quand elles n'ont pas l'estime d'elles-mêmes, vont se comparer et se dire, voilà, moi, je suis pas assez bien, je ne suis pas assez grande, je suis pas assez mince, je suis pas assez ceci, assez cela. Donc, en fait, la personne s'épuise et conclut inévitablement qu'il n'est pas bien, qu'il n'est pas assez. Alors, j'espère que vous allez réagir à tout ce que je viens de dire au 0590-23-17-11. Vraiment, n'hésitez pas à appeler, n'hésitez pas non plus à commenter sur le chat, vraiment, pour que nous puissions vivre cette émission ensemble. Alors, je viens saluer ceux qui nous ont rejoints. Bonjour, pasteur Jean-René. Bonjour, ma sœur Esther. Bonjour, évangéliste Claudie. Soyez les bienvenus. J'ai vu déjà ma sœur Suzanne qui était là, la servante Suzanne. Bonjour, diaconesse Katia. Vraiment, que le Seigneur vous bénisse. Et j'ai vu aussi notre sœur Nide. Voilà, et nous sommes sur Mega FM, la radio 88.9, la fréquence du Nord. Et nous parlons de ce qu'on appelle les complexes. Et d'où sortent les complexes et comment se débarrasser de ces complexes. Alors, voilà, il y a des personnes qui traînent, par exemple, des complexes de poids depuis l'enfance parce que ils ont une physiologie dans leur famille qui font que parfois, même si l'enfant ne mange convenablement, parfois c'est hormonal, parfois il y a des facteurs de santé qui font que l'enfant peut avoir une surcharge de poids, mais parfois l'enfant s'accepte comme cela, mais parfois aussi cette personne peut aussi développer un complexe et finir par ne pas vouloir aller au sport, par exemple, parce que il se sent plus lourd que les autres ou on se moque de lui, par exemple, surtout dans les sports où ça demande des sports en équipe, comme le foot, le football, comme les sports d'équipe, le basketball, voilà. Donc la personne peut se sentir complexée. Alors nous avons déjà eu un premier appel avec cette sœur qui nous disait qu'elle avait un complexe par rapport à sa bouche et elle s'en est sortie parce qu'elle a été convaincue par le Seigneur. Et moi je peux te donner ce témoignage où je me rappelle adolescente, et je vous ai dit que l'adolescence c'est vraiment une période où on veut faire partie de groupes et on veut faire partie d'un groupe de jeunes. Et je me rappelle que pour être beaucoup plus jeune que ceux qui étaient dans ma classe, donc ils étaient déjà plus âgés et plus grands, voilà. Et moi j'étais la plus petite de la classe en taille et en âge. Et vous savez, c'est là que je dis que les semences qu'on met dans la vie d'un enfant peut aussi générer des problèmes. J'ai eu un professeur, j'étais dans une classe de quatrième, j'ai eu un professeur d'histoire géographie. Vous voyez, jusqu'à présent, je me rappelle de son nom, tellement ça m'avait marqué. Et en fait, le jour de la rentrée, il y avait ces fameuses fiches là qu'on nous demande de remplir avec le nom des parents, le prénom et tout cela. Et quand il a vu ma date de naissance, il m'a dit que ma place n'était pas en quatrième mais en sixième. Voilà. que je ne devais pas être dans cette classe de quatrième, trop jeune, il fallait que je redescende en sixième. Et ça m'avait tellement marqué cette remarque que j'ai commencé à développer une peur de ce professeur. Et chaque fois que j'avais histoire-géographie, j'avais mal à l'estomac. J'étais angoissée. Et mes parents se sont rendus compte de ça. Et ils ont réagi tout de suite, heureusement. Parce que je développais déjà une angoisse parce que on m'avait fait comprendre que la place que j'occupais dans cette classe n'était pas la mienne. Alors qu'il y avait aucune raison, hein. C'était le jour de la rentrée. Donc vous voyez comment on peut bloquer un enfant. Et je rends grâce à Dieu parce que voilà, moi ça ne m'a pas bloqué. Au contraire, ça a été vite réglé. Mais ça peut être un cataclysme dans la vie de quelqu'un. Et puis c'est quand même, c'est pour ça que les parents doivent être attentifs aussi dans tout ce qu'on appelle harcèlement scolaire, lorsque les enfants sont dans des groupes et que on les rabaisse ou on les humilie de manière volontaire, hein. Et parfois on voit que dans notre société ça arrive même au suicide. C'est pour ça que c'est complexe, il faut vraiment s'en débarrasser et que les parents soient vigilants aussi par rapport à ce qu'on peut mettre dans la vie d'un enfant. Alors, et que les parents soient vigilants aussi par rapport à ce qu'on peut mettre dans la vie d'un enfant.

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1: Mega FM, nous voilà pour notre deuxième partie de l'émission. Cette émission qui nous parle vraiment de quelque chose que tout être humain peut connaître, n'est-ce pas? Nous parlons des complexes et comment s'en débarrasser. Donc, nous avons vu en première partie que ce sont des pensées intrusives qui nous gâchent la vie et qui portent ce nom de complexes et qui s'installent dans nos têtes sans autorisation parce qu'on ne les autorise pas à venir. Mais ces pensées agissent comme des parasites en fait invisibles et nous dictent des choses qui sabotent la confiance, l'estime de soi et qui peuvent même empêcher quelqu'un d'être à l'aise socialement. Donc nous avons vu également que la définition que donne la science, hein, que c'est vraiment une structure psychologique inconsciente qui regroupe des pensées, des souvenirs, mais aussi des émotions fortement chargées d'anxiété. Et c'est aussi un décalage immense entre la réalité, ce qui est la réalité objective, et la perception que nous avons, le ressenti, donc c'est subjectif. Hein, et que c'est le complexe, c'est quoi? C'est une lentille qui est déformante, en fait, lorsqu'on regarde ces complexes. Et on les a classés en trois catégories, effectivement, parce qu'il y a des complexes qui sont physiques, hein, que ça soit sur une partie du corps, le nez, le poids, la calvitie, la taille, voilà. Ou des complexes psychologiques et intellectuels, le fameux sentiment d'être moins intelligent, ou ce qu'on appelle le syndrome de l'imposteur, voilà, puisque je vous ai donné ce témoignage où vraiment... j'étais dans une classe de quatrième et j'ai eu ce syndrome de l'imposteur puisque un professeur m'avait dit que c'était pas ma place, il fallait que je redescende en sixième alors que j'étais en quatrième et qu'il y avait aucune raison, c'était pas une raison de niveau, mais que c'était mon âge qui faisait que cette personne m'avait dit ça et comme si on s'était trompé et ça avait mis ce syndrome de l'imposteur, je me sentais plus à ma place et ça avait générer des angoisses et qui auraient pu aller très loin. Donc, il y a eu des parents réactifs derrière, heureusement, mais ces complexes psychologiques et intellectuels peuvent aussi être des choses qui nous empêchent aussi d'aller jusqu'au travail ou de vraiment d'être à l'aise dans la société. Il y a aussi ce qu'on appelle les complexes sociaux, donc c'est par rapport à l'origine sociale, l'origine modeste ou venir d'un pays par exemple qui est pauvre ou un pays où il y a de la violence par exemple, ça peut générer aussi des complexes. Alors le point commun de tous ces complexes, on a vu que ils prennent toute la place hein, quand ça commence à ruminer dans la tête de quelqu'un et la personne va s'imaginer qu'en fait toute la terre entière parle de ce complexe, regarde ce complexe alors que non. Et c'est ce qu'on appelle l'effet de spot, on l'a vu. Et nous avons également balayé d'où vient la source, d'où vient ces complexes. Alors parfois c'est l'enfance, c'est le cercle familial par rapport aux paroles qui sont données. La deuxième source, ça peut être un traumatisme social dans l'adolescence et ça peut être aussi une troisième source dans le monde culturel et l'ère des algorithmes. Comme je vous ai dit, maintenant on est dans une société qui montre tout, c'est l'image qui est mise en avant, c'est l'image, le paraître qui est mise en avant et beaucoup de personnes donc passent leur temps à se comparer à ce qu'ils voient. Donc on va comparer des vies, hein, à comparer nos vies réelles sans filtre, c'est-à-dire fatiguées le matin, avec des des photos qui sont filtrées avec des choses, des corps modifiés par des filtres numériques, et le cerveau humain n'est pas programmé pour cela, pour se comparer comme ça tout le temps. Donc ça épuise, et la personne peut se dire à la fin qu'il n'est pas bien, qu'il n'est pas assez bien. Donc on voit que ça peut être un cataclysme dans la vie de quelqu'un d'être complexé. Par exemple, il y a des personnes qui s'habillent toujours avec des vêtements sobres, qui vont pas oser mettre des couleurs pour ne pas être trop voyants, qu'on ne les voit pas. Voilà, ils vont pas mettre de rouge, ils vont mettre que des couleurs sombres pour comme si c'était pour se cacher dans la masse, alors que voilà. Et parfois c'est l'exemple typique du traumatisme de l'adolescence, ça. Voilà, c'est-à-dire que, ou bien des personnes qui refusent de mettre qui vont mettre que des vêtements qui vont les couvrir de la tête jusqu'aux pieds, alors que ils peuvent mettre des fleurs, ils peuvent mettre des vêtements avec des fleurs, avec des choses qui sont jolies, qui sont gaies, mais ils arrivent pas parce que ils ont ce complexe traumatisme. Alors, c'est comme un venin, en fait, hein, ça agit comme un venin, on peut dire ce mot-là, on peut dire que ça agit comme un venin, et que c'est comme si on se projette une cruauté à soi-même, c'est-à-dire que le regard qu'on a de soi devient comme un paquet qui est là et qui empêche d'avancer. Alors, on va voir dans cette deuxième heure l'action, c'est-à-dire les symptômes et les solutions. Alors, en fait, ce qu'il faut comprendre, que les symptômes, on peut les appeler, les symptômes, c'est quoi? C'est les prisons du quotidien. Les symptômes, c'est vraiment les prisons du quotidien. Et on va analyser donc cette prison du quotidien, c'est-à-dire comment un complexe finit-il par dicter nos moindres faits et gestes? Quels sont les symptômes invisibles mais qui sont destructeurs, par exemple? Alors, le premier grand symptôme, c'est la stratégie d'évitement. C'est ce qu'on appelle la stratégie d'évitement. Et c'est ce qui est le plus, on appelle ça, c'est une stratégie qui est en bas. On va parler un peu comme le créole, en bas. C'est-à-dire, c'est insidieux. Pour ne pas souffrir du regard des autres, on va commencer à éliminer des morceaux de sa vie. Voilà. On va éliminer des morceaux de son existence. Et c'est insidieux. Voyez comment c'est grave quand même. C'est-à-dire qu'on va refuser, par exemple, une invitation, à venir dans une communion fraternelle, parce que on a un complexe, par exemple, sur son poids. On veut pas manger devant les autres. Ou bien, on va refuser une promotion professionnelle parce qu'elle implique de prendre la parole en public. Cette promotion va demander à animer une réunion. Par exemple, je parle quelqu'un qui doit passer dans une promotion professionnelle à un poste à responsabilité, mais cette personne sait très bien qu'il faudra animer une réunion, il faudra prendre la parole, et cette personne va s'isoler, elle va s'isoler persuadée que elle ne peut pas plaire aux autres, elle peut pas. Donc l'évitement, ça va soulager un moment, mais à long terme, ça va rétrécir la vie de la personne jusqu'à ce qu'elle devienne minuscule. La personne va refuser vraiment beaucoup de choses dans son existence. Vraiment beaucoup de choses. Alors, comment ça se passe? C'est quelqu'un qui est doué, hein, qui a tout ce qu'il faut, les compétences pour faire un travail, mais parce que, par exemple, dans ce métier ou dans cette, on parle même du ministère, par exemple, dans cette activité, cette personne sera photographiée. Il y a des gens qui n'aiment pas être photographiés parce qu'ils n'ont pas accepté l'image d'eux-mêmes. Ils ne veulent pas qu'on les prenne en photo. Pas parce qu'ils ont peur de ce qu'on peut faire des photos, mais parce que ils ne s'acceptent pas en tant que personne comme ils sont. Donc, ils n'aiment pas se voir en photo et ils vont refuser. Donc, on voit des personnes, que, par exemple, dès qu'on veut les photographier, mais on leur demande d'abord, ils te disent non, pas de photo, je veux pas. Alors, en fait, l'évitement, ça va soulager un moment, mais ça va réduire la vie de cette personne à ce que j'appelle une peau de chagrin, c'est-à-dire la personne va refuser des postes à responsabilité, la personne va refuser de participer à des anniversaires ou même à des réunions parce que elle sera pas à l'aise pour parler avec d'autres personnes, elle saura pas comment pour elle, elle est comme un poids. Voilà. Donc ce symptôme, c'est la stratégie d'évitement et c'est quelque chose qui réduit la vie de quelqu'un. Le deuxième symptôme, c'est l'hypercontrôle ou la compensation. C'est-à-dire que la personne, par exemple, la personne va contrôler tout ce qu'elle a sur elle. C'est-à-dire qu'avant de sortir de la maison, elle va contrôler son vêtement, elle va contrôler ses cheveux, elle va contrôler, en fait, c'est quelqu'un qui voudra être dans le contrôle, elle va vérifier son image au moins 4-5 fois avant de partir. Dans chaque vide de voiture, dans chaque reflet de magasin. C'est-à-dire que c'est comme un perfectionnisme maladif dans son travail pour masquer un sentiment d'infériorité intellectuelle. C'est-à-dire que c'est quelqu'un qui voudra toujours se regarder, quel que soit là où il est, il va se regarder. Il voudra vérifier si son image est impeccable. Et c'est épuisant pour le système nerveux. C'est quelque chose qui est vraiment épuisant. C'est-à-dire que la personne qui est dans l'hypercontrôle ou la compensation, cette personne, Méga FM, bonjour, hein, bonjour, soyez les bienvenus. Oui, bonjour. Bonjour. Bonjour. Il y a quelqu'un? Il y a quelqu'un? On continue, vous allez rappeler, voilà, parce que on n'entend pas. Alors, en fait, l'hypercontrôle ou la compensation, c'est que la personne va passer des heures, par exemple, dans une salle de bain, à se préparer, voilà, parce que il faut qu'elle soit impeccable, elle vérifie son image tout le temps. En fait, c'est le paraître. Il faut que la personne compense parce qu'elle veut contrôler tout ce qu'il y a autour d'elle et elle va compenser, elle va développer comme un perfectionnisme. Il faut que les ongles soient bien faits, il faut que les pieds soient bien faits, il faut que les cheveux soient bien faits, il faut pas que quelque chose dépasse. Et en fait, ça passe par un sentiment d'infériorité aussi, parce que la personne ne s'accepte pas. Et ce troisième symptôme, c'est la distorsion de la pensée. C'est-à-dire que quand quelqu'un est complexé et qu'elle va rentrer dans une pièce où, par exemple, deux collègues vont rigoler à voix basse, où le cerveau va faire automatiquement un raccourci. Et la personne va se dire, ah, il se moque de moi. Ah, il parle de moi. En fait, le complexe rend paranoïaque au quotidien. La personne devient paranoïaque. La personne pense, une personne complexée va penser qu'on parle d'elle tout le temps, que le monde entier la regarde tout le temps. Alors que non. Et ce troisième symptôme, c'est ce qu'on appelle la distorsion de la pensée. Et on voit beaucoup, il y a beaucoup de personnes qui tombent dans des malentendus, ou qui ont l'impression qu'on les surveille tout le temps, alors que non, pas du tout. Il n'y a pas de surveillance. On ne les scrute pas du regard. Mais, en fait, c'est un complexe qui fait que la pensée est distordue et ça va rendre paranoïaque. La personne aura toujours peur qu'on la regarde, qu'elle va voir deux personnes qui parlent et qui rigolent. Et ben, le cerveau fait le raccourci tout de suite. C'est moi, on parle de moi parce que j'ai tel complexe, parce que j'ai ça. Donc, en fait, c'est une charge mentale qui est phénoménale. Et qui peut générer aussi de la souffrance, de la douleur, voilà, de la douleur. Alors, je donne l'exemple, par exemple, de quelqu'un, et ça, je l'ai vu, hein, ce sont des choses que j'ai vues. Par exemple, il y a des métiers où quelqu'un, par exemple, sort du baccalauréat et peut faire 5 années d'études et arriver à son poste, d'accord? Mais la personne va arriver à son poste tout de suite dans un haut niveau. Mais dans ces métiers-là, par exemple les métiers de la santé, je parle pas des médicales, hein, mais paramédicales, quelqu'un peut commencer, par exemple, comme ASH, c'est-à-dire passer la serpillière dans les locaux de santé, après passer un examen, un concours pour être aide-soignante, après pour être infirmier, après pour monter. La personne peut monter en grade, Voilà, la personne peut monter en grade avec des concours, avec des examens, avec des préparations, en retournant à l'école. Mais parfois, il y a des personnes qui développent des complexes parce qu'ils se disent « Ah oui, mais celui-là, il est rentré tout de suite dans le poste, il a bac plus 5, mais moi, je n'ai pas ça, moi, je n'ai pas de diplôme, il faut que je retourne à l'école. » Et ça fait des complexes. En fait, c'est le fameux syndrome de l'imposteur. La personne est capable, par son expérience et tout son cheminement, d'être en capacité d'avoir des compétences incroyables dans le poste à responsabilité, mais la personne refuse cela parce que dans sa tête, il n'a pas fait assez d'études. Donc, en fait, le parcours montre qu'il y a des compétences qui sont réelles, que le poste que la personne peut occuper, c'est le travail sur le tas, mais que ce diplôme qui est un bout de papier, les autres ont fait un parcours académique, mais le parcours du travail quotidien a fait que ça a construit cette personne aussi pour aller vers ce poste-là. Et il va passer le concours, il va passer l'examen, mais ça n'enlève rien à sa personne. Et c'est pour cela qu'il faut briser le cercle. À ce moment-là, il faut que cette personne-là brise le cercle. Alors, comment briser ces cercles vicieux, hein, je dis ça. Briser ces cercles. Oui, Méga FM. Bonjour.
2: Oui, allô, Méga FM, bonsoir.
1: Bonsoir.
2: Oui, ben c'est la soeur Marie-Christine.
1: Oui, bienvenue.
2: Oui, bonsoir, docteur.
1: Oui.
2: Merci. Alors, c'est vrai que je me suis permise d'appeler, puisque c'est vraiment une très, très belle émission.
1: Merci beaucoup.
2: Sur le complexe.
1: Oui.
2: Puisque, effectivement, hein, nous avons un fléau, hein, dans... Je dis pas seulement en Guadeloupe, mais je pense que c'est un peu partout, puisque c'est une situation qui prend place un petit peu n'importe où dans la société, où le complexe. Je prendrai même des exemples, hein, de complexe d'illettrisme.
1: Oui.
2: Par exemple, il y a des gens qui ne savent pas lire. Souvent, c'est pas de leur faute. C'est parce que à l'époque, le plus souvent, c'est qu'il y avait dans des familles, les aînés devaient partir pour aller travailler ou s'occuper de la flatterie.
1: Voilà.
2: Et ils ne pouvaient pas aller à l'école. Et on grandit et ça crée au fil du temps. Quand la personne grandit, la personne commence à comprendre réellement. Elle trouve qu'elle n'a pas sa place dans la société, qu'elle ne peut pas s'exprimer, qu'elle ne peut pas, même des fois qu'elle se renferme, tout simplement parce que elle n'ose pas parler, même quand elle est même pour aller dans un bureau par exemple, pour s'exprimer. La personne n'arrive pas, et ça c'est un complexe qui est un peu partout. Je connais des gens, je connais quelqu'un qui est passé, qui est dans ce cas-là. C'est un monsieur qui n'arrive pas à avoir quelqu'un dans sa vie parce qu'il ne sait pas parler. Il ne sait pas tout simplement s'exprimer. Donc, ça peut créer un blocage.
1: Oui.
2: Et mettre un frein dans l'expression. L'expression humaine, on va dire.
1: C'est ça. Oui, ça.
2: Il y a aussi, non seulement ça met un frein, mais par exemple, si quelqu'un, on croise quelqu'un, la personne, même quand on ne connaît pas cette personne, mais un croisement du regard, la personne peut penser que c'est parce que l'autre doit être informé que je ne sais pas lire.
1: C'est ça.
2: Voilà. L'autre, donc voilà, ça peut créer, ça, d'ailleurs, ça crée comme une gêne, hein, comme. Ça peut rendre timide quelqu'un.
1: C'est ça.
2: Qui pense qu'à chaque regard, c'est qu'on lui pointe du doigt, c'est pour une raison, parce que tout simplement, elle est illettrée. Et c'est pour cela que beaucoup de personnes de certains âges partent à l'école. L'école de l'illettrisme, parce qu'ils n'ont pas pu le faire autrefois.
1: C'est ça.
2: Donc, essaye de se rattraper. Beaucoup s'en sortent quand même. Mais il y a ceux qui sont complexés et qui ne vont pas jusqu'au bout.
1: Oui.
2: Donc nous avons cela. Et aussi, il y a le complexe de la mocheté, on peut dire ça. Quelqu'un qui ne s'apprécie pas, qui trouve alors que ça n'existe pas. Il y a peut-être des belles personnes sur Terre. Et j'aimerais dire à quelqu'un aussi, si tu trouves que ton nez ne te plaît pas, ta bouche ne te plaît pas, ou tu es comme tu es, il ne faut pas avoir de complexe, parce que quelquefois, Dieu nous donne un cœur en or.
1: Mm-hmm.
2: Cher. Donc la beauté, souvent, est à l'intérieur.
1: C'est ça.
2: D'accord? Parce que tout ce que nous voyons, pour moi, c'est éphémère. C'est charnel, c'est plastique en fait. Nous voyons des... Bon, c'est vrai que c'est toujours agréable de regarder quelqu'un qui a un beau physique, d'accord, qu'on ne se voile pas la face. Mais la vraie beauté de la personne peut être très belle de l'extérieur et à l'intérieur, elle est très méchante.
1: Mm-hmm.
2: Oui, la personne peut être nourrir la haine à l'intérieur. Alors que extérieurement, elle est très agréable à regarder, elle est très belle. Donc, le complexe ne devrait pas entrer et prendre la place dans le cœur, dans la vie, dans les pensées.
1: Mm-hmm.
2: Parce que bon, quelqu'un peut avoir un défaut physique et s'en prendre à l'autre. Par exemple, parce que l'autre a un beau physique, on va aller lui dire à chaque instant, ouais, t'es comme si, ou tu as mis des poussins, tu as mis. Mais c'est que Dieu, lui, quand il donne, peut-être qu'il donne à chaque personne de manière différente.
1: Différente, voilà, c'est ça.
2: Dieu, il est le créateur, ce qu'il a donné, il n'a pas donné à quelqu'un d'autre.
1: Mm-hmm.
2: D'accord? Donc, il y a même un verset, quand je dis à quelqu'un, si tu te sens pas bien dans ta peau, dans ta tête, dans le psaume, par exemple, 70, il est écrit, en toi, Seigneur, j'ai mon refuge. Garde-moi d'être humilié pour toujours. Dans ta justice, défends-moi, libère-moi, tends l'oreille vers moi, et sauve-moi. Sois le rocher qui m'accueille, toujours accessible. Tu as résolu de me sauver, ma forteresse et mon roc, c'est toi.
1: Mm-hmm.
2: Donc, même si nous avons, quel que soit le complexe, d'accord, il faut vaincre cela. Et de se tourner toujours vers Dieu, parce qu'il est le seul, en fait, qui nous donne notre vraie valeur.
1: C'est ça.
2: Ça, c'était mon intervention, docteur.
1: C'est bien, ancien Marie-Christine. Voilà, donc tu as vraiment balayé la question, c'est-à-dire qu'à travers l'illettrisme, on voit donc ce qu'on appelle le syndrome de l'imposteur. La personne se dévalorise alors que c'est pas ce qui va faire de lui, ça n'a rien à voir avec l'intelligence de quelqu'un. Quelqu'un est intelligent, même s'il n'a pas appris à lire, mais il peut développer des compétences, même sans lecture. Hein. Il y a des personnes qui n'ont pas appris à lire et à compter, et pourtant, ou pas qu'à couillonner, yo, hein, yo qu'à compter l'argent. Je ne sais pas comment ils font, hein, mais je sais que ça existe, des personnes qui n'ont pas appris à compter, qui n'ont pas été à l'école, mais quand, par exemple, tu dois les payer, eh ben, tu vas pas les tromper. Hein.
2: Ils savent
1: très bien ce que tu dois leur donner. Donc, ça n'a rien à voir avec l'intelligence, et c'est là qu'on voit que c'est une distorsion de la pensée. Voilà. En tout cas, merci pour ton témoignage, vraiment. Je remercie le Seigneur pour ton témoignage.
2: Amen,
1: merci
2: amen.
1: Aussi pour ce verset que tu as donné, voilà, qui peut aider quelqu'un.
2: Oui.
1: Puisqu'on est dans la troisième partie de l'émission, nous sommes dans la boîte à outils. On a des outils pour sortir de là. Voilà. En tout cas, merci beaucoup. Merci.
2: Bonne continuation, allez, docteur. Merci. À tout à l'heure.
1: À tout à l'heure. Merci beaucoup. Alors, voilà le moment clé même de notre émission. Et vous voyez, l'ancienne Marie-Christine a fait vraiment comme une transition. Voilà, il faut briser ces cercles vicieux puisque on pense qu'il y a des solutions concrètes quand même qui arrivent après tous ces messages que nous avons eus. Et on voit toujours que le complexe, c'est pas la réalité, c'est pas la réalité. Alors, la première chose, c'est identifier le complexe. Il faut vraiment l'identifier. Il faut vraiment l'identifier. Vous prenez une feuille blanche, un stylo, et vous écrivez noir sur blanc. Voilà, voilà. Je suis complexée par cela. Voilà, ça, c'est pas quelque chose que j'aime. Et en fait, vous pouvez vous rapprocher de trois personnes qui sont de confiance en fait, et vous demandez simplement comment voilà, par exemple quelqu'un qui a peur de s'exprimer. Quelqu'un qui a peur de s'exprimer, vous pouvez vous rapprocher de ces personnes et dire, mais quand je parle, est-ce que tu comprends ce que je te dis? Est-ce que je m'exprime avec aisance? Et ces personnes, vous allez voir qu'il y a un écart entre votre jugement, parce qu'il y a des personnes qui se jugent vraiment sévèrement. Il y a des personnes qui se sont jamais pardonnées non plus d'être ce qu'ils sont. Et on voit que le jugement et la réalité, c'est vraiment un grand écart. Parce que il faut forcer le cerveau à voir comment avoir les choses de manière réelle, pas comment on ressent. La deuxième chose, c'est la diète, je dirais, algorithmique, c'est-à-dire que éviter d'aller vers des choses qui déclenchent les sentiments d'injustice, d'infériorité, de jalousie. Il faut les remplacer par la parole de Dieu, par la vérité de Dieu. Voilà. Donc, ce que vous mettez dans votre cerveau a le même impact que ce que vous mettez dans votre assiette, en fait. Si dans votre assiette, vous mettez des choses pour que vous puissiez être bâti, que vous ayez du muscle, que vous ayez une bonne santé corporellement, c'est la même chose. Quand on nourrit ses pensées, les pensées ont besoin d'être nourries. Mais nourries par quoi? Nourries par de bonnes choses. Et ce qui est bien, les bonnes choses, la nourriture, le Seigneur nous dit, l'homme ne vivra pas de pain seulement, de pain avec farine, blé, mais de toute parole qui sort de la bouche de Dieu. Donc on voit que la parole de Dieu aussi est une solution, et c'est la solution. La troisième étape, c'est la politique de l'exposition progressive. Le pas de côté. Je donne un exemple. On ne guérit pas d'un complexe en restant caché. Pas du tout. On ne va pas guérir d'un complexe en restant caché. Plus on se cache, plus on va être complexé. Il faut défier la peur par des petites actions. Par exemple, je ne sais pas, si vous êtes complexé par exemple d'aller dans un bureau pour vous demander quelque chose, parce que pour vous, vous ne parlez pas assez bien. Ben faites le pas, tout simplement. Faites le pas. Dites non, voilà ça. Je vais pas, voilà, ça a empêché aller chercher fille en moins, garçon en moins pour y parler, bon, moins, en cas y parler moi-même. Voilà. Il faut faire le pas. Et si vous faites le pas, vous serez alors, d'accord avec l'idée que plus vous allez le faire, plus vous allez constater que votre monde va pas s'effondrer. C'est pas parce que vous allez dire le pour là ou que vous allez aller demander quelque chose à quelqu'un. Même si vous êtes persuadé que vous ne pouvez pas, lorsque vous faites le pas, vous avez déjà détruit une partie du complexe. Et c'est ainsi que le cerveau désapprend la peur. Parce que le cerveau a appris la peur de ne pas s'exprimer. Le cerveau a appris la peur de ne pas faire. Le cerveau a appris une peur. Maintenant, il faut qu'il désapprenne la peur et ça passe dans l'action. Alors, il y a ces quatre impacts, ces étapes-là sont limpides et puissantes. Et il faut aussi pratiquer l'autocompassion envers vous-même, parce que parfois, comme je disais, c'est pas une faiblesse l'autocompassion vers soi-même. Il y a des personnes qui ne s'autorisent pas à être comme ils sont. Et mais nous avons vraiment avec Dieu des versets bibliques où il nous voit de manière divine, voilà. Il nous voit de manière divine. Alors, je voudrais dire à quelqu'un, la perfection n'existe pas. C'est une invention marketing pour qu'on puisse consommer des choses ou nous faire culpabiliser. Mais ce qui nous rend unique, ce qui fait notre beauté, notre singularité, notre humanité. Ce sont précisément parfois nos imperfections, nos cicatrices, d'autres. Voilà, on a une manière de marcher, on a une manière de rire, on a une manière de faire. Et comme disait l'ancien Marie-Christine, ça vient du cœur aussi, parce que ta personnalité est plus importante que ce que tu. Ça va rejaillir à l'extérieur ta personnalité. Et parfois, quelqu'un et c'est la personnalité qui va faire que quand tu connais ta valeur actuelle, tes complexes même vont s'en aller. Tes complexes vont s'en aller. C'est-à-dire que maintenant, il faut que tu te donnes la paix. Voilà. Sois en paix avec toi-même. Quand tu commences à être en paix avec toi-même, eh ben, la réalisation de ta personne fait que, eh ben, tu es bien dans ta peau. Tu es bien dans ton être. Tu es bien dans ton être. Et pour libérer cela, on va voir les versets bibliques, parce que il faut que quelqu'un puisse se voir comme Dieu le voit. Et c'est un puissant remède contre l'insécurité, contre la culpabilité, contre le manque d'estime de soi. En fait, la parole de Dieu nous révèle le regard de Dieu sur nous, et c'est pas posé sur nos performances, c'est pas posé sur nos échecs, mais sur son amour inconditionnel et sur l'œuvre de Jésus à la croix. Voilà. Comment Dieu nous voit selon les Écritures? Alors, si tu as ton bic, ton bloc et ta Bible, voilà. Tu peux aller dans Jérémie, chapitre 31, verset 3. Le Seigneur te dit que de loin l'Éternel se montre à moi. Et il dit quoi, l'Éternel? Je t'aime d'un amour éternel, c'est pourquoi je te conserve ma bonté. En fait, ce qu'il faut comprendre, c'est que, on va prendre d'abord le psaume 139, verset 14. Le psalmiste disait, je te loue de ce que je suis, une créature si merveilleuse. Tes œuvres sont admirables et mon âme le reconnaît bien. Dieu ne fait pas d'erreur. Je dis à quelqu'un aujourd'hui, Dieu ne fait pas d'erreur. Il nous a façonnés avec une attention méticuleuse et il accorde une valeur immense à notre conception. Alors, il faut comprendre quelque chose. Je ne sais pas si vous connaissez ce prédicateur. Il est prédicateur. Il passe dans le monde entier. Je l'ai même vu danser sur un podium alors qu'il n'a pas de pied. Et enfin, il n'a pas de membre inférieur et il n'a pas de membre supérieur. C'est un tronc. C'est un homme tronc, mais il a été tellement façonné par Dieu que sa personnalité, son être intérieur est tellement façonné par le Seigneur que il est devenu le témoin de Dieu. Il est devenu la puissance de Dieu, parce que on voit un homme qui n'a pas de bras, qui n'a pas de jambes, mais qui danse sur un podium et qui encourage les autres. Il est marié et il a des enfants. Donc vous voyez, donc c'est pas le corps physique, et c'est pour ça que les complexes du corps ne sont pas, c'est pas la réalité de ta personne, c'est pas la réalité de ce que tu es. Tu es une créature merveilleuse parce que tu as été façonné par Dieu et ton âme doit le reconnaître. La deuxième chose, c'est qu'on est profondément aimé et choisi de Dieu. Je dis à quelqu'un, tu es aimé et choisi de Dieu. Avant même que tu puisses penser à Dieu, Dieu t'avait déjà choisi et son amour pour toi n'est pas temporaire. C'est pas on joue aimé ou on l'autre joue pas aimé ou non. Il t'aime parce qu'il est le Dieu éternel et il est amour. Dieu nous aime, il aime sa création. Donc, tu es aimé. Donc, si tu sais comment tu es aimé du Père céleste et que c'est ton papa, c'est sûr que tu vas abandonner tes complexes. Tu vas abandonner tes complexes parce que tu vas apprendre à t'aimer. Le Seigneur nous dit d'aimer notre prochain. D'accord, ok, il faut aimer l'autre. Mais il nous dit comme nous-mêmes. Donc, si tu ne t'aimes pas, tu ne peux pas aimer l'autre. C'est pas possible. Si tu te dévalorises, mais tu vas dévaloriser l'autre. Parce que tu sais pas te valoriser toi-même. Et parce que tu te dévalorises, tu vas toujours trouver une phrase, comme je dis, les petites phrases assassines là, à dire à quelqu'un. Voilà. Donc, et ça peut pour créer des complexes chez la personne et même de créer une douleur chez la personne à qui tu le dis. Mais il faut s'aimer et il faut apprendre à s'aimer. Donc pourquoi, comment s'aimer? Le Seigneur nous dit, de loin l'Éternel se montre à moi, il parle à Jérémie, je t'aime d'un amour éternel, c'est pourquoi je te conserve ma bonté. Si Dieu te conserve sa bonté, mais tu as tout, puisque sa bonté vaut mieux que la vie physique. Amen. Donc voilà ce deuxième verset. On a encore un autre verset dans Éphésiens chapitre 1 verset 4. Il est écrit, en lui, Dieu nous a élus. Écoute, hein, tu fais partie d'une élection. Dieu nous a élus avant la fondation du monde pour que nous soyons saints et irréprochables devant lui. C'est-à-dire qu'il a ôté le péché en toi. Et quelque part, cher auditeur, chère auditrice, le péché, ça rend laid. Voilà, parce que le péché nous sépare de Dieu. Donc, en fait, il faut comprendre que nous sommes pardonnés. Là, on voit des fautes, là, on voit le passé, là, on voit des choses qui ne vont pas. Là, on se dit, on n'est pas assez bien, on n'est pas assez éloquent, on n'a pas assez de diplôme, on n'a pas ceci, on n'a pas eu une enfance heureuse, on a été maltraité, on a eu ci, on a eu ça. En fait, le Seigneur nous dit que le passé est passé, que nous sommes de nouvelles créatures. Et là, on voit des fautes. Là, on voit que on a des fautes parce que on a un passé. Il y a des choses qu'on a fait et qu'on n'accepte pas qui nous sommes parce que on les a faites. Dieu voit le sang de Jésus qui nous a lavés. Et il voit le sang de Jésus qui te lave. Qui t'a lavé parce que tu es en Christ, parce que tu as accepté l'œuvre de la croix. Il ne se souvient plus de tes péchés. C'est pour ça que dans Romains chapitre 8 verset 1, le Seigneur nous dit, il n'y a plus donc de condamnation pour ceux qui sont en Jésus-Christ. Le prophète Ésaïe 43 verset 25, il dit, c'est moi, c'est Dieu qui parle dans la bouche d'Isaïe. C'est moi qui efface tes transgressions pour l'amour de moi. Et je ne me souviens plus de tes péchés. Donc, les personnes qui sont tout le temps dans une culpabilité, tu es tout le temps coupable de quelque chose. Tu te sens tout le temps coupable parce que tu as vécu un traumatisme dans l'enfance ou dans l'adolescence et tu as le syndrome de l'imposteur. Tu es dans une place, mais tu penses que c'est pas la tienne. Tu vois deux personnes en train de rigoler, tu penses que c'est toi qui est coupable de quelque chose, donc on rit de toi. Non, ces pensées obsédantes, tu dois les lâcher. Donc en fait, Dieu te dit que c'est lui qui efface, et il efface tout. La quatrième chose, c'est de comprendre que nous sommes ses enfants et ses héritiers. On n'est pas esclave, on n'est pas une esclave pour Dieu, on n'est pas une inconnue pour Dieu. Tu n'es pas une inconnue pour Dieu, tu n'es pas un inconnu pour Dieu. Quand tu fais partie de sa famille, et même quand il t'a créé, il sait comment il t'a créé. Donc, on doit avoir une identité de fils et de fille du roi des rois. Une identité de fils et de fille. Voilà. Et pour devenir fils et fille du Seigneur, il faut accepter Jésus comme Seigneur et Sauveur parce que c'est le seul intermédiaire entre le Père et l'humanité. Il n'y en a pas d'autre. Donc, le Seigneur, c'est pour ça qu'il nous dit dans Jean 1, 12, « Mais à tous ceux qui l'ont reçu, à ceux qui croient en son nom, elle a donné le pouvoir de devenir enfant de Dieu. » Devenir enfant de Dieu, devenir. Quand on devient, c'est qu'au départ, on n'est pas une chenille, c'est une chenille, un papillon, c'est un papillon. Mais le papillon ne revient pas chenille, mais la chenille peut devenir papillon. Mais c'est la même chose qui se passe là. Jésus a payé à la croix pour que tu l'acceptes. Vous savez, faites cette expérience. Jésus, c'est la lumière. Il est écrit que la lumière est venue dans le monde ne l'a pas acceptée. D'accord? Jésus, c'est la lumière. Mais même quand tu allumes une lumière, il n'y a plus de ténèbres. Mais ça ne veut pas dire que les ténèbres ne sont pas là. Hein? Les ténèbres sont là, mais la lumière chasse les ténèbres. Tu prends une allumette. D'accord? Tu prends une allumette. Et tu allumes l'allumette et au-dessus d'un support. Tu vas voir l'ombre de l'allumette. Tu vas voir l'ombre du bâton de l'allumette. Mais tu vas pas voir l'ombre de la flamme. Tu verras jamais l'ombre de la flamme. Pas du tout. La flamme n'a pas d'ombre. Vous comprenez? Donc, en fait, c'est comme ça qu'il faut qu'on se voit. Comme la lumière qui est rentrée en nous, comme Christ. Amen. Donc, on est son chef-d'œuvre. Le cinquième verset, on est son chef-d'œuvre. On est son chef-d'œuvre et tu as été créé pour un but. Donc, Dieu ne te voit pas comme quelqu'un d'inutile. Tu n'es pas arrivé inutilement sur terre. Il a investi en toi des talents. Il y a un don qu'il t'a donné. Il y a quelque chose qu'il t'a donné. Tu peux être chanter, peut-être danser, peut-être être artiste. Tu as un truc artistique. Voilà, tu es peut-être de celles avec tes sœurs en Christ. Tu es capable de donner un conseil à quelqu'un pour s'habiller. Tu es capable. Et pourtant, tu peux être complexé. Peut-être dans ton corps, tu as quelque chose qui tu as peut-être dans ton corps. Tu as une anomalie. Peut-être que tu boites. Peut-être que tu as quelque chose qui te manque. Mais Dieu a mis en toi quelque chose d'exceptionnel qui a un talent. En fait. Il a déjà préparé des projets pour ta vie. Il a déjà préparé des choses. Il a mis en toi quelque chose que l'autre n'a pas. Donc, c'est pour ça que Éphésiens, chapitre 2, verset 10 nous dit, « Car nous sommes son ouvrage, nous sommes son chef-d'œuvre, étant créés en Jésus-Christ pour de bonnes œuvres, que Dieu a préparées d'avance afin que nous les pratiquions. » Donc, pour les pratiquer, il faut connaître la parole de Dieu et pour les pratiquer, il faut avoir la révélation de Dieu de qui tu es. Nous avons eu cette sœur qui a appelé en début d'émission et qui a dit qu'elle était vraiment complexée par rapport à sa lèvre inférieure qui était plus claire que la lèvre supérieure et qu'elle mettait du rouge à lèvres pour cacher ça. Mais au bout d'un moment, Dieu l'a convaincue. Dieu l'a convaincue. Alors mon frère, ma sœur, si tu n'arrives pas à sortir pour acheter ton pain, tel que tu es, tu as lavé ton visage, tu sors, voilà, sans prendre des heures dans la salle de bain ou sans vouloir le contrôle de tout ton être, parce qu'il y a des choses qu'on ne peut pas contrôler. Et il nous dit quoi? Il nous dit, nous sommes son ouvrage, ça veut dire son chef-d'œuvre, ayant été créé en Jésus-Christ pour de bonnes œuvres que Dieu a préparées d'avance. Donc, tu as été créé pour quelque chose de spécial, pas créé pour t'alourdir avec des complexes. Non, les complexes doivent s'en aller. Les complexes doivent s'en aller. Alors, comment intégrer ce regard de Dieu au quotidien? La première chose, dans Romains 12, le Seigneur nous demande de renouveler nos pensées. C'est-à-dire que chaque fois qu'une pensée de rejet ou une pensée de dévalorisation traverse ton esprit, il faut le remplacer par un verset. Chaque fois que, par exemple, tu dis, tu te lèves le matin, après la prière, tu vas devant ton miroir et tu vois ton visage fatigué. Voilà. Et tu dis, pauvre, en vieilli. Non, c'est pas ce qu'il faut que tu dises. Il faut que tu dises, celui qui se confie en l'Éternel. Celui qui se confie est comme un arbre planté auprès d'un ruisseau d'eau. Son feuillage verdit. Ça veut dire, il pas jaune. Il pas qu'à flétri. Non. Il est vert. Amen. Il est vert. Malgré son âge, il est vert. En fait, quand tu proclames la parole à partir de la réalité de Dieu, le fossé même de ton complexe là, tu vas l'arrêter. Tu vas l'arrêter à force de méditer la parole. Faire confiance à sa parole plutôt qu'à nos émotions. Parce que nous sommes des êtres émotifs, mais Dieu ne veut pas que ça soit tes sentiments. Parce que tes sentiments changent tout le temps. Aujourd'hui, tu peux te voir comme ça, demain tu te verras autrement, tu auras une image de toi. Non, il faut s'asseoir sur l'image que Dieu met en toi dans sa parole. Il t'a dit que tu es une créature merveilleuse. Il a investi en toi pour des dons et des talents que tu dois faire fructifier. Alors en fait, chaque fois qu'il y a cette pensée de rejet ou de dévalorisation, paf, il faut remplacer par un verset biblique. Et faire confiance à la parole de Dieu plutôt qu'à ton ressenti. C'est ce que je ressens. Oui, c'est ce que tu ressens, mais c'est pas la vérité. C'est pas comme ça que Dieu te voit. Voilà. Et c'est pas comme ça que les autres te voient non plus. Voilà. Donc, en fait, c'est se regarder à travers le miroir de la grâce, le miroir de la grâce de Dieu. Et on a du prix aux yeux de Dieu. Nous avons beaucoup de prix aux yeux de Dieu parce qu'il a accepté de payer à la croix. C'est pour ça qu'on a beaucoup de valeur aux yeux de Dieu. Donc, je parle à quelqu'un qui se sent dévalorisé. Tu te sens dévalorisé. Tu sens que pour toi, tu es quelqu'un qui se dévalorise même parce que tu te dis que voilà, que tu as des complexes, que tu ne peux pas, que il y a quelque chose qui ne va pas. Et tu sais, c'est pas toi seulement qui a ce problème-là. C'est un sujet universel. C'est vraiment un sujet universel. Alors, pour se débarrasser vraiment de cela, il faut, vous avez compris, il faut la parole. Il faut la parole. Mais je vais vous donner aussi des petites solutions, qui sont pratico-pratiques, parce que voilà, il y a la parole, on a vu les versets, j'espère que tu as écrit, que tu as marqué les versets, que tu vas méditer pour te libérer de ces complexes dans la prière. Et on va faire une pause musicale et je vais vous donner cette petite boîte à outils qui va vous aider, voilà, qui va vous aider à traverser cela, et après on va conclure.

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1: Nous voilà de retour pour la partie de conclusion, je dirais, de cette émission. Donc, nous avons balayé vraiment ce titre, les complexes, comment s'en débarrasser, les complexes, comment s'en sortir. Et nous avons vu qu'un complexe, c'est vraiment une construction mentale qu'il faut enlever, qu'il faut déconstruire. Pourquoi ? Parce qu'il y a un décalage immense entre la réalité et notre perception. C'est une sorte d'idée fixe qui va s'installer dans le cerveau et qui va teinter toute la réalité. Donc on a vu qu'il y a trois grands complexes, hein, trois grandes familles de complexes, c'est les complexes physiques, les complexes intellectuels et le complexe social. Et nous avons vu également donc tout ce qui peut générer les complexes. Donc là nous sommes dans la boîte à outils. Nous avons vu que voilà, il y a des comportements qui sont invisibles mais qui sont vraiment destructeurs, et nous devons vraiment les repérer et faire attention justement qu'on ne puisse pas enlever des domaines de nos vies à cause d'un complexe, puisque nous avons vu que une personne qui est complexée peut s'empêcher de répondre à des invitations, s'empêcher d'accéder à un poste à responsabilité. Et cette définition du complexe nous fait comprendre que le complexe, c'est vraiment quelque chose qu'il faut déconstruire et que ça n'a rien à voir avec la réalité vraiment. C'est vraiment le ressenti. Par exemple, quelqu'un peut avoir une cicatrice sans moquer véritablement, alors que quelqu'un peut se paralyser à cause d'un bouton ou s'isoler socialement parce qu'il a un petit bouton sur le nez. Donc, on voit que c'est la pensée qui fait que l'émotion aussi, qui fait une obsession. Donc, on voit que c'est la pensée qui fait que l'émotion aussi.

0: il y a des astuces, c'est-à-dire la personne doit aussi prendre la décision, déjà la première chose, de sortir de son complexe, identifier le complexe, et puis faire ce que j'appellerais la politique des petits pas. Alors le plan d'attaque, en fait, c'est déjà écrire sur un papier, voilà, ce complexe et quelle opinion on s'est forgée, pourquoi on l'a forgée, et on peut observer aussi si l'entourage remarque ou pas. Mega FM, bonjour.
1: Oui, rebonsoir, docteur Yolande.
0: Bonsoir.
1: Docteur Marie-Christine.
0: Oui.
1: Oui, je voudrais apporter une précision. Je ne sais pas si j'ai encore le temps.
0: Oui.
1: Je voudrais apporter une précision également, à savoir, peut-être que tout le monde n'est pas informé, lorsqu'on entend parler du complexe qui est le God complexe.
0: Mm-hmm.
1: Alors, le God complexe, c'est avoir le complexe de Dieu.
0: Ah.
1: En fait, c'est un phénomène qui consiste à se penser supérieur aux autres.
0: Ah, d'accord. OK.
1: Et l'afficher clairement. Mm-hmm. D'accord. Le plus souvent, bon, on voit sur les réseaux sociaux, par exemple.
0: Mm-hmm.
1: Nous avons certaines églises, on va dire, il y a des personnes, des conducteurs qui vont se faire passer, par exemple, pour Dieu. Mmh. Et c'est vrai que notre apôtre nous dit tout le temps, vous allez quelque part, vous entrez quelque part, si vous voyez la photo du guide en premier lieu, c'est qu'il y a un souci. Parce que Dieu, il est unique, en fait.
0: Mais oui, c'est lui qu'on...
1: Il est irremplaçable.
0: Voilà. D'accord.
1: Voilà, donc il y a des personnes qui peuvent se faire passer comme des dieux, comme s'ils sont des dieux et qui sont supérieurs aux autres. D'accord. Et même qu'on a dans certains cas, la personne qui a reçu par exemple certains pouvoirs de la part du vrai Dieu, ben, le processus lui-même s'appelle l'apothéose. Donc, on peut probablement en dériver un nom à partir de ça. Et on voit aussi qu'il y a le syndrome du hubris. Alors, mm-hmm. c'est un trouble de la personnalité, mm-hmm. qui affecte l'individu en position de pouvoir, d'accord, ou d'autorité.
0: D'accord.
1: Donc, on voit que ce syndrome du hubris est un trouble de la personnalité qui affecte l'individu, d'accord, en lui-même. C'est-à-dire que ça peut se tourner, par exemple, dans de l'orgueil.
0: D'accord, ok.
1: On peut se sentir orgueilleux, mmh. on a le désir de toute puissance. On a, par exemple, ce qui nous pousse à adopter un comportement orgueilleux, gonfle instantanément sa confiance en soi.
0: Mm-hmm.
1: Donc, et le fait d'abuser de ses pouvoirs auprès des autres. Mm-hmm. C'est-à-dire qu'on peut penser que, vu qu'on se sent supérieur, on est prêt, des fois, à écraser l'autre. Mm-hmm. Ça aussi, ça peut être complexe.
0: D'accord.
1: Parce qu'on se sent... voilà. Je ne sais pas si tu as saisi un peu ce que j'ai voulu dire,
0: oui,
1: docteur.
0: Oui.
1: Je sais que toi, tu décortiques la parole.
0: Oui.
1: Donc, en fait, c'est ça. Donc, nous avons des personnes sur les réseaux que nous entendons parler comme si c'était un dieu.
0: Mm-hmm, c'est ça.
1: Mais au fond, c'est un complexe qui peut déboucher sur de l'orgueil. Hein.
0: C'est un complexe de supériorité.
1: Voilà.
0: C'est ça. Et la personne a toujours raison, elle ne peut pas se tromper.
1: Exactement.
0: Elle a le sentiment d'avoir... elle est au-dessus des règles, de vouloir contrôler les autres.
1: Oui.
0: Voilà, et en fait, se croire plus intelligent, refuser les critiques aussi, les conseils, avoir du mal à reconnaître aussi ses erreurs, ne pas pouvoir demander pardon, imposer son point de vue absolument, ou bien rechercher l'admiration à tout prix, un peu comme par exemple quelqu'un qui

0: qui ne se déplace pas vers les autres, mais que ce sont les autres qui doivent venir vers lui ou elle. Voilà, c'est ça. Donc, et penser que les règles aussi s'appliquent aux autres et pas à soi. Voilà, faites ce que je vous dis, mais moi, je ne fais pas. Voilà, donc, effectivement.
1: Oui, oui.
0: Effectivement. Ah, c'est très, très bien parce que j'avais pas abordé tellement. En fait, le complexe les complexes dont j'ai parlé, c'était plutôt sur l'estime de soi, mais le complexe de supériorité aussi, c'est quelque chose qui génère beaucoup de souffrance, effectivement, autour de soi. En tout cas, merci d'avoir abordé cela. Merci beaucoup, ancien.
1: Mais merci de m'avoir aidé à décortiquer.
0: C'est très, très bien. D'accord. OK.
1: Bientôt.
0: C'est bien. D'accord. À bientôt. À bientôt. Donc, voilà. Et je disais que, en fait, défier les complexes, c'est par des petites actions. Et si on a peur du regard des autres, eh ben voilà, il faut dans l'action décider donc de méditer la parole, de reconnaître aussi ce que je disais au départ. La première étape, c'est de reconnaître le complexe, c'est d'être vrai avec soi-même et de s'approcher de Dieu et dire voilà, je veux me débarrasser de cela et mettre des actions en place. Donc méditer la parole, remplacer par des versets bibliques. Et voilà, et ça transforme des vies et ça change aussi la vie. On peut changer sa vie avec la parole de Dieu. Donc, je dirais le mot de la fin. Le mot de la fin, c'est que vraiment, il faut être en mesure de vraiment se rendre compte qu'on a ce complexe, que c'est quelque chose qui peut paralyser une vie, que ça peut aussi donner des malentendus. On a vu aussi que deux personnes peuvent rire ensemble, parler ensemble, et la personne a une distorsion de la pensée, donc penser que les autres se moquent de vous. Donc en fait, c'est les complexes s'installent, mais empoisonnent aussi les journées, empoisonnent aussi la vie. Et le poison vient du diable, ça ne vient pas de Dieu. Tout ce qui est venin, ça vient de l'ennemi. Voilà. Donc, Dieu nous veut joyeux, il nous veut en paix. Donc, nous devons aussi se dire que c'est pas une réalité qui est objective, mais c'est vraiment un ressenti, c'est vraiment une perception, et travailler dessus. Donc, je ne sais pas si cette émission t'as fait du bien, si tu avais un complexe que tu as dépassé, ou si tu t'es reconnu dans une situation de complexe, ou même si tu veux te débarrasser aussi d'un complexe, que ça soit un complexe d'infériorité, de supériorité, un complexe par rapport à ton physique, un complexe par rapport à ton intellect, un complexe par rapport aussi à la société où tu n'arrives pas à t'intégrer. On va prier et demander vraiment au Seigneur de libérer de ce sentiment, parce que le Seigneur nous demande de nous aimer et de nous voir comme il nous voit. Comme il nous voit. Et il nous voit d'une certaine manière à travers sa parole, et nous l'avons vu. Nous avons vu que il est un Dieu d'amour et que il te voit comme il t'a créé, c'est-à-dire avec de la valeur. Tu as de la valeur aux yeux de Dieu. Donc nous allons prier et puis après donc conclure l'émission. Seigneur mon Dieu, Père, Papa, je remets entre tes mains, Seigneur, entre tes saintes mains, tous les auditeurs, Seigneur, les internautes qui ont, Seigneur, Papa, écouté cette émission. Seigneur, c'est toi qui connais, tu es le Dieu illimité, tu es passé dans les maisons, tu connais, ton Esprit Saint est partout, Seigneur. Papa, tu vois cette personne qui a écouté cette émission, qui peut-être, Seigneur, Papa, se dit que il a écouté, elle a écouté, mais est-ce que c'est possible? Oui, Seigneur, que tu la convainc que c'est possible avec ta parole. Tu demandes qu'on puisse méditer ta parole nuit et jour, que les complexes tombent au nom puissant de Jésus, que tout ce qui peut empêcher quelqu'un, Seigneur mon Dieu, oh Papa, à vivre pleinement, Seigneur, sa vie, et qui, Seigneur, s'enferme dans un défaut, s'enferme, Seigneur mon Dieu, dans un, Seigneur Papa du tout puissant, de quelque chose du passé, qui focalise sa pensée, Seigneur mon Dieu Père, sur cette réalité qui s'est passée et qui s'emprisonne comme une prison mentale, Seigneur mon Dieu Père, qui donne une importance démesurée. Seigneur, que le cerveau donne une importance démesurée à ses faits, Seigneur, et que les pensées sont ruminées, Papa. Éternel, tu es Dieu et tu es capable de faire, Seigneur mon Dieu Père, au-delà de ce que nous pensons. Alors oui, cher Saint-Esprit, va convaincre, Seigneur mon Dieu Père, libère, Seigneur, cette personne qui écoute cette émission et qui veut s'en sortir, qui veut se libérer de ses complexes, qui veut se libérer, Seigneur, qui utilise même, Seigneur mon Dieu, la stratégie d'évitement pour éviter, Seigneur mon Dieu, d'être, Seigneur, regardé, Seigneur Papa du Tout-Puissant. La personne pense qu'elle est jugée, Seigneur. Oh Papa, pointé du doigt, Éternel, agis pour la gloire de ton nom. Que le cœur de cette personne soit libéré, Seigneur. Que ses pensées soient libérées dans le nom puissant de Jésus. Tu es Dieu, alléluia. Et tu nous as dit, Seigneur, mon Dieu Père, que Papa, nous sommes une créature merveilleuse, Seigneur. Tu ne fais pas d'erreur, Papa. Seigneur, mon Dieu, avec une attention méticuleuse, tu as créé, Seigneur, depuis le ventre de la maman, Seigneur. Alors oui, Éternel, Seigneur, étends ta main puissante et convainc encore, Seigneur, parce que tu dis, Seigneur, mon Dieu, que nous sommes aimés de toi et que nous devons, Seigneur, mon Dieu, conserver ta bonté, conserver, Seigneur, la gratitude d'être, Seigneur, mon Dieu, non seulement en vie, mais de reconnaître les bienfaits, Seigneur, mon Dieu, Père. Alors que cette personne complexée, Seigneur, lâche ses fardeaux, lâche ce complexe et puisse avancer, oh Papa, libéré de ses complexes au nom puissant de Jésus. Amen, amen, amen, amen, amen. Donc, nous arrivons à la fin de cette émission. Nous allons remercier le Seigneur pour cette émission sur les complexes et comment Dieu nous libère aussi de ces complexes, comment nous pouvons nous en sortir. Et nous bénissons la radio Méga FM, la fréquence du Nord 88.9. Seigneur mon Dieu, merci pour cette émission pain de vie éternelle. Tu vois, Papa, tes enfants étaient là, les auditeurs étaient là, les internautes étaient là. Seigneur, tu les connais. Tu sais par quoi ils traversent, Seigneur. Et nous te disons merci pour la radio Méga FM. Que tu bénisses cette radio, que tu bénisses le technicien, Seigneur mon Dieu, Papa du Tout-Puissant, et que vraiment, à travers cette émission, qu'une personne soit guérie, qu'une personne soit libérée, qu'une personne puisse, Seigneur mon Dieu, être libérée de ses pensée obsédante, Seigneur, qui n'a rien à voir avec la réalité, et que ta grâce coule, Seigneur, mon Dieu Père. Alors, Papa, nous te bénissons et nous te disons merci pour l'émission Pain de Vie, au nom puissant de Jésus. Donc, chers internautes, chers auditeurs, je vous dis à lundi prochain et à très bientôt. Au revoir. Au revoir. Au revoir.

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Bonjour et bienvenue dans notre émission Parlons-en Pasteur, une émission spéciale où nous aborderons divers sujets bibliques avec différents serviteurs et servantes de Dieu. Aujourd'hui, comme chaque mardi, sera un temps spécial et enrichissant. Alors, tiens.

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3: Eh bien, soyez les bienvenus à bord de votre émission Faut qu'on en parle. Dans cette émission, on va parler de l'été, mais pas seulement du soleil, de la plage, des campings, des restaurants, des sorties en mer, mais on va parler de celles et ceux qui font vivre nos vacances, de ces femmes et ces hommes que l'on croise parfois sans vraiment les voir, mais qui préparent, accueillent, surveillent, conseillent, servent, organisent et rassurent. Chaque été, notre littoral se transforme, les plages se remplissent, les routes s'animent, les campings accueillent les familles, les restaurants tournent à plein régime, les bateaux prennent le large et les offices de tourisme orientent les visiteurs. Les secours, bien sûr, restant en alerte. Derrière la carte postale, il y a une autre réalité, des journées longues, des équipes mobilisées, des imprévus à gérer, une météo des fois capricieuse. Alors comment se prépare une saison d'été? Comment garder le sourire quand tout s'accélère? Comment accueillir, faire rêver, sécuriser, conseiller sans abîmer ce qui rend chaque région de France si belle? Et finalement, qui fait vivre vraiment nos vacances? On en parle tout de suite dans Faut qu'on en parle. Et nos invités sont en plateau avec nous. Et pour co-animer cette émission avec moi, il y a Mylène. Bonsoir Mylène.
4: Bonsoir, bonsoir à tous.
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3: Derrière la carte postale de l'été, il y a tout un monde qui s'active. Des plages au camping, des sorties en mer, aux conseils donnés aux visiteurs. La saison se prépare bien avant l'arrivée des vacanciers.
4: Accueil, sécurité, réservation, météo, imprévu, sourire à garder même pendant le rush. L'été côté coulisses, c'est une organisation permanente, souvent invisible, pour que chacun puisse profiter de ses vacances l'esprit léger.
3: La mer occupe une place centrale, lieu de détente et d'émerveillement, mais aussi espace de vigilance, de prévention et de respect du vivant. Entre plaisir, découverte et bons réflexes, elle rappelle que les vacances se vivent aussi avec attention.
4: La saison, ce sont aussi des galères, des demandes étonnantes, des touristes perdus, des journées qui commencent tôt et finissent très tard, mais aussi des belles rencontres et des souvenirs qui donnent du sens à ces métiers.
3: Au fond, derrière chaque baignade, chaque nuit en camping, chaque repas, les pieds dans le sable, chaque sortie en bateau, chaque conseil de visite, il y a des femmes et des hommes qui font vivre l'été.
4: L'été côté coulisses, qui fait vivre nos vacances, c'est tout de suite dans Faut qu'on en parle.
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3: Et nous recevons Jean-Luc Sercio, qui est président de la SNSM de Bandol. Bonsoir Jean-Luc.
5: Bonsoir à tous.
4: Stéphane Foulonneau, qui est directeur de l'Office du tourisme de Saint-Cyr-sur-Mer. Bonsoir.
6: Bonsoir à toutes et tous.
3: Nous avons Sophie Bétinger, qui gère la plage de Sophie, restaurant et plagiste à Saint-Cyr-sur-Mer. Bonsoir Sophie.
7: Bonsoir.
4: Aurélien de la Croix du Sud, qui est guide naturaliste. Bonsoir.
8: Bonsoir.
3: Nous avons aussi Stéphanie Claquin, qui est directrice adjointe de l'Office de tourisme Provence-Méditerranée.
9: Bonsoir à tous.
4: Amélie Gélot, enfin directrice du camping AEC Les Dauphins à Saint-Cyr-sur-Mer. Bonsoir.
10: Bonsoir.
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4: Avant que les vacanciers ne posent leurs serviettes sur le sable, ne plantent leur tente ou réservent une sortie en mer, toute une saison se prépare dans l'ombre. Planning, équipe, sécurité, réservation, matériel, météo, accueil des visiteurs, l'été ne s'improvise pas. Derrière l'image légère des vacances, il y a une organisation millimétrée, souvent commencée bien avant les premiers jours de chaleur. Commençons tout de suite cette partie avec quelques chiffres.
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4: Luc, est-ce que tu peux nous rappeler pourquoi l'été ne commence pas seulement quand les vacanciers arrivent?
3: Avant que les vacanciers ne posent leurs serviettes sur le sable, ne plantent leur tente ou réservent une sortie en mer, toute une saison se prépare dans l'ombre. Planning, équipe, sécurité, réservation, matériel, météo, l'accueil des visiteurs, l'été ne s'improvise pas. Derrière l'image légère des vacances, il y a une organisation millimétrée, souvent commencée bien avant les premiers jours de chaleur.
4: Et concrètement, est-ce qu'on a des chiffres pour mesurer l'ampleur de cette saison estivale?
3: Et les chiffres montrent bien cette ampleur, effectivement, puisqu'en Provence-Alpes-Côte d'Azur, la saison estivale de 2024 a représenté 42,3 millions de nuitées dans les hébergements collectifs touristiques entre avril et septembre, avec une hausse de 2,2% par rapport à 2023. Les campings ont particulièrement porté cette dynamique avec une fréquentation en forte hausse de 5,2%.
4: Et dans le Var, est-ce que le poids de l'été est aussi important?
3: Oui, la fréquentation reste massive. De janvier à août 2025, le département a enregistré 62 millions de nuitées touristiques. Rien que sur juillet-août 2025, le cœur de l'été représente 32,6 millions de nuitées.
4: Et sur notre territoire, autour de Toulon, de la Rade et du littoral, qu'est-ce que cela représente?
3: Sur le territoire Provence-Méditerranée, on parle aussi d'une vraie capacité d'accueil. 18 millions de nuitées en 2024, tout hébergement confondu, plus de 112 000 lits marchands, dont 70 campings et environ 24 000 lits en camping.
4: L'été, ce sont aussi beaucoup de professionnels qui sont mobilisés. Est-ce qu'on sait combien d'emplois cela représente ?
3: Oui, hein, l'été, c'est clairement une question d'emploi. Dans le Var, le tourisme générait déjà près de 30 000 emplois salariés touristiques en moyenne sur l'année, avec même un pic à 48 000 au mois d'août. C'est près d'un emploi salarié marchand sur 5 pendant le mois le plus fort.
4: Et quand on parle d'été sur notre littoral, il y a évidemment une question sur la sécurité en mer qui se pose.
3: Oui, un côté mer, la sécurité, elle fait partie intégrante de cette organisation. La SNSM mobilise environ 10 000 bénévoles, 800 bateaux de sauvetage et prend en charge 26 000 personnes par an. En 2025, elle comptabilise 5 693 sauvetages en mer et 8 894 personnes qui ont été secourues.
4: Derrière ces chiffres, il y a surtout une réalité très concrète. Des équipes à recruter, des lieux à préparer, des visiteurs à accueillir, des vacanciers à rassurer, des sorties à organiser, des risques à anticiper. Mais avant de débattre avec nos invités, on passe tout de suite aux réactions de nos auditeurs.
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3: On a Marie de Sanary qui nous a laissé un message sur le 07 839 839 75. Moi, je pense qu'on ne se rend pas toujours compte du travail qu'il y a derrière nos vacances. On arrive, on veut que tout soit propre, prêt, agréable. Mais on oublie qu'il y a des gens qui se lèvent tôt, qui travaillent le week-end, qui gèrent les imprévus. Des vacances réussies, pour moi, c'est aussi quand on respecte ceux qui nous accueillent.
4: Marc de Bandol, moi, je trouve qu'on ne parle pas assez de tous ceux qui préparent l'été en amont. Les saisonniers, les sauveteurs, les commerçants, les offices de tourisme, les gens qui organisent les sorties. On a l'impression que tout se met en place naturellement, alors que c'est sûrement beaucoup plus compliqué que ça.
3: Quand on pense à l'été, on imagine donc souvent le moment où les vacanciers arrivent, les plages qui se remplissent, les terrasses animées, les campings qui tournent à plein régime. Mais pour vous, dans vos métiers autour de la table, la saison commence sûrement bien avant que le public voit en fait. Alors justement, quand commence vraiment la saison d'été pour vous ? Allez, on donne la parole à qui ? Allez, Sophie.
0: Mais dès le 15 mars, en fait, on a l'autorisation de devoir monter les plages privées. Donc, des conteneurs arrivent le 15 mars. On monte pour une période d'environ 3 semaines et l'ouverture est, en général, se fait début avril. Donc, c'est vrai qu'on a quand même 3 semaines de préparation, mais même avant ça, donc, contacter les fournisseurs pour établir une carte concernant le menu restauration, un planning, le recrutement, le personnel, les horaires, les papiers, le comptable, enfin tout ça. Donc, quand on ouvre début avril, c'est vrai qu'on commence à se réveiller le matin début février en disant il va falloir qu'on recommence.
3: Donc, un plagiste, voilà. Ça démarre hiver, en fait, clairement, pour les deux.
0: Voilà.
3: Du côté des offices de tourisme, comment ça se passe, par exemple, à Provence Med? Ça se prépare même encore avant?
5: Alors, nous, pareil, dès janvier, on repense à nos saisonniers. Alors, la petite particularité de Provence Med, c'est qu'on est vraiment sur un territoire de 12 communes. Donc, on a 10 points d'accueil sur les 12 communes. Ça fait, en règle générale, 40 salariés et on monte jusqu'à 70-75 salariés, ne serait-ce que seulement sur les accueils, sur les 10 points. Donc oui, le vrai défi chaque année, c'est le recrutement. Et ça, c'est vrai qu'on a un peu de chance, beaucoup de saisonniers d'année en année se représentent, mais enfin quand même, on en a quand même encore beaucoup à recruter. Et c'est surtout, dans un temps record, il va falloir que ces saisonniers s'intègrent à l'équipe, soient formés et évidemment, finalement, adoptent à la fois le territoire. Pour beaucoup, ils ne le connaissent pas. Donc ça, c'est un vrai défi aussi, de les embarquer et de faire connaître notre territoire, Provence-Méditerranée, donc qui est finalement une 12 communes hein, qui englobent Toulon, Hyères, les îles, la Seine et puis les autres.
3: Donc ça se prépare bien avant et la difficulté, c'est le recrutement. Comment ça se passe du côté de Saint-Cyr-sur-Mer, par exemple, Stéphane ?
7: Alors de notre côté, on n'a qu'un point d'accueil, donc c'est un peu plus simple. Par contre, on travaille 2 saisons à l'avance, c'est-à-dire que l'automne, on prépare le printemps, l'hiver, on prépare l'été. Nous, notre objectif, c'est de faire venir du monde en vacances sur Saint-Cyr. Et donc, toute cette communication, toute cette relation avec la clientèle, elle se prépare bien en amont et avec nos partenaires, les hébergeurs en premier lieu, et puis ensuite l'ensemble des prestataires d'activités, restaurants, etc. tout au long de l'année.
3: Du côté du secours en mer, Jean-Luc, quand est-ce que ça se prépare ? Tout le temps ? Ça s'arrête jamais ?
8: Alors ça ne se prépare pas. Effectivement, le sauvetage en mer pour nous, bien c'est toute l'année, c'est H24, 365 jours par an, quelle que soit la météo. Et bien évidemment, on est là pour porter secours aux plaisanciers, saison estivale principalement, parce que c'est là que nous avons l'afflux, mais tout au long de l'hiver également, entre les loisirs nautiques, les pêcheurs, les marins, et donc bien évidemment, sur chaque alerte du cross, on est opérationnel à 20 minutes toute l'année.
3: D'accord, donc là il y a zéro prépa, c'est de fin. Non, préparer en continu,
8: la préparation
3: c'est plutôt
8: se
3: ça.
8: Fait, parce qu'il y a énormément de formations, d'entraînement, de compagnonnage, de prévention, mais c'est toute l'année, oui, effectivement.
3: Aurélien, comment ça se passe côté sortie en mer et autres? Ça se prépare quand?
9: Ça se prépare tôt aussi, hein. Début janvier, déjà, on commence à préparer la suite. Optimisation des plannings, recontacter les groupes avec lesquels on travaille déjà, les CE, etc. Donc ça commence, c'est un travail d'hiver en fait. Et après l'impression des flyers, etc. Donc ouais, déjà l'hiver est déjà bien occupé. Et évidemment ensuite il y a les histoires de recrutement, etc.
3: Très bien. Et du côté du camping, comment ça se passe?
10: Eh bien, sur un camping, c'est toute l'année également. Par contre, c'est pas les mêmes salariés ou c'est pas les mêmes missions qui vont se faire en fonction des différents moments. Mais l'hiver, on travaille beaucoup aussi, puisque quand on est dans l'exploitation, on peut pas faire les travaux, on peut pas faire les améliorations.
3: Voilà, c'est ça, c'est ce qui se prépare pour pouvoir bien accueillir l'été.
10: Et pour pouvoir faire ces travaux, en amont, faut avoir fait les budgets. Donc là, on prépare déjà 2027, en fait.
3: Donc en fait, j'ai l'impression que c'est, allez, en vous écoutant autour de la table, allez, peut-être côté office de tourisme, vous avez un petit break là sur la fin d'année, léger.
5: Hein, non, en fait,
3: les campings jamais.
5: Comme le disait Stéphane très justement, donc là, on a parlé effectivement des équipes, mais l'office de tourisme a quand même pour mission évidemment auprès de ces professionnels du tourisme, et notamment c'est vrai que ça, pour le coup, la saison, elle se prépare tout au long de l'année avec eux, de façon à ce qu'il y ait une homogénéité quand on arrive sur notre destination. Voilà.
3: Donc finalement, c'est peut-être Sophie la plus tranquille quand tu démontes la plage. Et après
0: mi-octobre, on est vraiment libéré de tout toute responsabilité, parce que étant donné qu'on démonte tout, du coup on a vraiment pas le souci de se dire s'il pleut, s'il y a du vent, on n'a pas de souci. Donc c'est comme à l'école, en vacances scolaires, quand on est au CE2 et on est en début juillet. Nous, c'est pareil, mais c'est mi-octobre jusqu'à février.
3: Ouais, par contre, la saison est intense. On en parlera en seconde partie.
4: Et est-ce qu'il y a un moment qui marque vraiment le début de la saison? On se dit à partir de ce jour-là, ça y est, ça commence.
7: Alors oui, notamment les établissements de bain. Effectivement, quand ils commencent à être installés, qu'ils accueillent les premiers transats,
0: ça sent l'été.
7: Voilà, là, ça commence à sentir l'été.
3: Ouais.
5: C'est vrai que même si on étale de plus en plus nos visiteurs sur toute l'année, c'est vrai que dès le week-end de Pâques, on va dire que ça s'accélère en fait. Donc c'est une montée progressive, mais en fonction évidemment de la météo et puis de d'autres facteurs. Mais dès le week-end de Pâques, généralement, on sent que ça y est, on va lancer une saison qui va durer sur quelques mois.
3: C'est vraiment autour de Pâques. C'est ça. Côté camping, c'est pareil.
10: Oui, nous on a deux moments. Il y a effectivement à Pâques, on réouvre du coup à nos vacanciers, donc il y a quand même ce step là. Et puis on a aussi début juillet, puisque on bascule sur toute une autre programmation, et cette fois-ci c'est les vacances scolaires, un autre type de public et un autre produit qu'on propose à nos vacanciers.
3: Côté sortie en mer, du coup Aurélien. Toi.
9: Je dirais que c'est un peu comme pour le camping. Hein. On a effectivement la programmation de cette première sortie en mer. Si la météo est de notre côté, c'est la bascule, ça y est, on va, toute la préparation porte ses fruits, le bateau sort et on emmène des gens au large. Et effectivement, juillet marque aussi un basculement, puisque en gros, avant ça, on est en effectif réduit, et arrivé au mois de juillet, on est en effectif renforcé pour assurer la haute saison et pouvoir encaisser l'afflux à ce moment-là, quoi.
4: Et est-ce que ça se prépare comme les étés, comme il y a 10 ans, ou comme les comportements, on va dire, des vacanciers ont changé? Ils restent peut-être un peu moins longtemps qu'avant. Est-ce que c'est toujours la même chose?
3: Jean-Luc aussi, peut-être, déjà, sur le sujet, ça se prépare.
8: Sur le sujet, la préparation, on se rend compte, nous, qu'on a un afflux d'intervention dès pratiquement les premiers ponts du mois de mai.
3: Ouais,
8: avec notamment tous les gens qui arrivent, on va dire, pour nous, du Nord, et qui viennent plonger dans notre Méditerranée, avec les premiers accidents de plongée, malheureusement, souvent des accidents mortels dans ce cas-là. Mais également, nous avons un afflux de loisirs nautiques qui se prépare. C'est le soleil, c'est des débuts de vacances, ce sont des ponts. Et puis, nous avons les plaisanciers, malheureusement, qui bien souvent ne sont mal préparés. Les bateaux ont mal été hivernés, mal préparés, l'armement, sécurité, la problématique, l'absence d'expérience avec les premiers incidents que l'on rencontre effectivement. C'est les prémices de la saison. Et après, on est parti sur juillet-août, on sait que c'est tous les jours, voire plusieurs fois par jour, les interventions.
3: Ouais, donc clairement, c'est à peu près, allez, on va dire, autour des vacances de Pâques. Et donc oui, est-ce que ça se prépare vraiment comme il y a 10 ans, Stéphane, tu voulais parler?
7: En fait, les comportements ont quand même bien changé. Avant, on avait des personnes qui pouvaient partir l'été pendant 3 semaines, et puis qui avaient des habitudes, notamment la clientèle de camping, d'hôtellerie de plein air. Aujourd'hui, c'est totalement différent. Effectivement, il y a plus de départs dans l'année, donc aussi les courts séjours, et c'est sur quoi on travaille également. Et des périodes peut-être un petit peu plus courtes sur l'été. Et puis beaucoup de last minute et des destinations qui sont toutes les unes en concurrence avec les autres. Je parle pas uniquement à l'intérieur du Var, hein, mais pour en ce qui nous concerne avec l'Espagne, avec l'Occitanie, avec l'Italie, on sent vraiment cette concurrence de plus en plus forte. Et c'est pour ça qu'il faut qu'on arrive à maintenir à la fois une qualité et une offre attractive avec l'ensemble de l'écosystème touristique.
11: Ok. Qui continue sur le...
10: Oui, effectivement. Ouais. Bon, en fait, en plus, cette année, les 90 ans des congés payés. Donc, c'est sûr qu'on ouais. a fait plus... Oui. Et il n'y avait pas 5 semaines de vacances à l'époque. Aujourd'hui, les vacances, on a tendance à les voir plus fractionnées, en tout cas, nous, dans nos vacanciers. Donc, ça peut être du court séjour, la basse saison. On a aussi beaucoup plus de monde et plus de locaux qui arrivent. Donc, ils n'ont pas envie de découvrir les mêmes choses. Hein. C'est vrai, quand on a des gens qui arrivent de toute la France, on est très attiré pour découvrir la Provence, le Var et un petit peu les clichés. Et pour le coup, quand on reçoit les locaux, ils ont aussi envie de découvrir ce qui se fait. Alors, pour mon cas, à Saint-Cyr-sur-Mer, mais on est un peu moins dans les clichés, quoi.
11: Après, ouais. C'est vrai aussi dans toutes les régions de France, hein, tout ça, effectivement.
4: Et quel est le détail de préparation qui peut paraître pour un touriste, même pour un local secondaire, mais qui ferait que les vacances ne seraient pas les mêmes si vous vous en occupez pas, Aurélien?
9: Bon,
11: Bonne question.
9: Je suis pris au dépourvu là. Un détail dans l'organisation.
11: Ça nous fait réfléchir, tu vois.
9: Oui. Un détail dans l'organisation. Non, je sais pas. Ben en fait, c'est vrai qu'on essaye d'optimiser et comme en rebondissant sur le sujet d'avant. On voit que les séjours sont plus fractionnés et nous c'est tout bête mais on a une programmation dans la semaine de sortie et avant les gens bah si c'est leur sortie celle qui les intéressait était annulée en raison de la météo, en général ils avaient la possibilité de se reporter. Maintenant vu qu'ils restent moins longtemps, on n'a plus vraiment la possibilité de leur proposer une option de report et donc on essaye de s'adapter beaucoup plus, d'être beaucoup plus réactif à la météo, d'anticiper beaucoup plus ce qui va se passer pour pouvoir fractionner de façon plus équilibrée, je dirais, nos sorties au cours d'une semaine et non pas comme avant conserver un programme un peu fixe. Mmh. On est beaucoup plus vigilant à être réactif à ça.
11: Tu peux switcher des sorties parce que tu sais que visiblement dans 2 jours ça sera mieux.
9: Exactement. Et recontacter personnellement chaque personne pour pouvoir
11: dire bon bah là ce mardi après-midi ça le fait pas, mais plutôt ce que je dis c'est dispo.
9: Exactement. Mais sur des bateaux, des unités plus petites que la nôtre, c'est plus facile. Nous on a quand même un bateau avec une capacité importante. Et donc, ça représente tout de suite un travail important pour les personnes qui s'occupent notamment de l'aspect réservation, etc. C'est beaucoup de réactivité. Ouais.
5: Oui,
11: Stéphanie.
5: C'est vraiment ça. Je trouve qu'en termes de comportement, si on doit retenir 2 termes, et nous, chez nos hébergeurs, on le sent vraiment, chez tous nos professionnels du tourisme, on le sent vraiment, c'est l'adaptabilité, la réactivité, et vraiment, c'est les 2 mots d'ordre. Et c'est vrai que le last minute, là pour le coup, joue de plein fouet avec cette agilité qui est demandée à nos professionnels du tourisme. Et ça, c'est quand même nouveau. Ouais.
11: Ouais, ça, c'est vraiment le gros changement.
5: C'est le gros changement. C'est même post-Covid, ça s'est accéléré. Ah oui et c'est vrai que, alors, le côté positif, c'est que quand même, on a un étalement maintenant de saison. Hein, donc, on a effectivement plus de clientèle de proximité. Et ça, c'est avantageux parce que il y a un côté robustesse finalement hein, dans le fait d'accueillir nos habitants aussi sur nos destinations.
11: Oui, mais parce que les séjours sont peut-être plus courts. Il y a des gens qui se disent, tiens, je vais peut-être aller à 200 km de chez moi, je vais passer 2-3 jours, hop.
5: Oui, mais pour finalement une destination, c'est important de capitaliser aussi sur le tourisme de proximité.
11: Forcément, parce que des fois, on ne connaît pas assez bien sa région. Mmh. Stéphane, tu veux rebondir?
7: Oui, c'est vrai qu'on a la chance d'être des destinations habitées. On a quand même des gros pôles urbains à proximité. C'est une de nos premières clientèles, hein, la région sud. Donc c'est important par rapport à d'autres destinations qui sont... C'est vraiment des destinations réceptives. Et finalement, la population locale permet pas forcément de faire vivre tout un écosystème. Nous, on peut quasiment considérer qu'on peut travailler toute l'année sur l'ensemble des activités ou des professions.
5: Et ça, c'est important en termes de crise aussi. En fait, là, c'est vrai qu'on parle de nouvelle saison, mais quand il y a une crise, mine de rien, c'est quand même très important pour tous les acteurs du tourisme de capitaliser sur ses habitants et sur la proximité.
11: Effectivement. On se fait
8: si une... tu oui. permets, je voudrais rebondir sur ta question initiale, en fait, sur ce que ne se doute pas le touriste lorsqu'il arrive. Bien, chez nous, dans notre corps de secours, il ne se doute pas finalement que, certes, le sauvetage en mer est un devoir régalien, mais il faut savoir qu'il est confié finalement, cette mission de service public est confiée à une seule association, une association certes agréée et composée uniquement de bénévoles. Tu as parlé de 10 000 bénévoles en France. Oui. Alors qu'on assure vraiment le sauvetage en mer pour le compte de l'État. C'est un paradoxe national, c'est un paradoxe complet. Et non seulement, mais on y reviendra, mais c'est qu'on est en train aujourd'hui, avec un peu moins de 20% de subventions étatiques, c'est-à-dire qu'on arrive à fonctionner grâce à la générosité du public, des mécènes, des legs, à près de 80%. 80%, ce sont les sauveteurs bénévoles qui vont faire la mendicité pour mettre leur propre carburant pour aller sauver, finalement, certes,
11: c'est une vocation, mais
8: également les touristes. Ben, c'est une vocation, c'est ancestral, c'est la solidarité des gens de mer, principalement à l'époque issus des professions maritimes. On mettait ses propres connaissances, ses propres compétences au service d'autres marins. Aujourd'hui, tu l'as bien compris, ça a totalement changé. Ce sont des marins qui mettent leurs compétences au service de plaisanciers et de pratiquants de loisirs nautiques.
11: Ouais, pas du tout pareil. Allez, on se retrouve dans quelques secondes sur votre radio.
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11: Alors avant de faire un petit focus sur le côté plage, je vois que...
10: Oui, en fait, je voulais rebondir à ta question qui me faisait réfléchir. C'est que presque par principe, nous, notre objectif, c'est que les touristes ne se rendent pas compte de tout ce qu'on a à préparer. Parce qu'en fait, ils sont là pour se détendre, on est là pour les faire rêver. Et quand ils se rendent compte... Il fallait le préparer. En général, c'est pas bon signe, hein. Sophie, j'imagine. Voilà, s'ils se rendent compte qu'il n'y a plus de crevettes, c'est qu'on a eu un problème avec notre fournisseur.
11: Et oui, mais ils sont là pour passer des vacances.
10: Alors que finalement, s'ils commandent, ce qu'il y a sur la carte, ils se rendent pas compte qu'il a fallu, tout préparer. Pareil, hein, si tout est bien tendu, on se pose pas la question.
11: Ah non, surtout quand on est en vacances.
10: Voilà,
11: donc justement, c'est ce que vous allez nous expliquer tous un petit peu sur chacun de vos rôles. On va être un peu focus,
4: imaginons qu'on commence le camping, exactement. Qu'est-ce qui doit être absolument prêt, donc avant l'été, pour les premières vacances?
10: Nous, notre premier métier, hein, d'abord, c'est la sécurité des biens et des personnes. Donc, on a des obligations, et ce qui doit être fait, c'est de faire en sorte que et les espaces extérieurs et les mobilhomes ou en tout cas les infrastructures qu'on a soient sécuritaires, qu'on assure la sécurité, que tout fonctionne. Il faut qu'il y ait du gaz pour qu'on puisse prendre la douche chaude et se faire à manger, que la piscine soit nettoyée, remplie, chauffée. Donc il y a tout ce côté infrastructure, ça c'est la base.
4: Qu'est-ce qui demande peut-être le plus de préparation? Est-ce que c'est les réservations, les emplacements, le recrutement des équipes?
10: En fait, tout.
0: Un peu tout. C'est vraiment un ensemble. Il n'y a pas forcément un point plus qu'un autre. C'est vraiment, il faut penser important à tout. Et même un détail qui paraît bénin est important. Parce que quand le client va arriver, pour ma part sur la plage, il a réservé donc par téléphone une semaine ou 15 jours avant. Son arrivée est prévue, il faut qu'il soit connu et reconnu. Bon, en général, je travaille par réservation par prénom, donc c'est vrai que c'est détente, la plage, donc on connaît le client, on sait où est-ce qu'il aime se placer, on sait la table sur laquelle il aime manger, l'heure à laquelle il veut passer à table, on connaît le prénom du chien,
11: personnalisé,
0: c'est des bêtises, mais quand son Snoopy va arriver, il aura sa gamelle d'eau à la table. C'est vraiment de l'attention et c'est certainement cette accumulation de petits détails qui fait que on essaye d'avoir ce point fort qui fait que l'accueil et le savoir-être va être autant important que le savoir-faire finalement.
11: Pour un resto ou une plage finalement, qu'est-ce qui se prépare bien finalement avant le premier service de l'été? Pas que l'accueil du chien Snoopy. Qu'est-ce que tu dois vraiment
0: D'avoir tout en bon état. En fait, moi, quand la plage, quand le plombier, l'électricien est passé, quand les menuisiers sont passés, on vérifie tout, les extincteurs, tout ce qui est sécurité. Déjà, on a aussi une formation, un plagiste, SSA, Maël d'ailleurs, que peut-être que Jean-Luc connaît. Moi-même, je passe aussi un petit brevet de secourisme chaque année.
11: D'accord, donc pour pouvoir intervenir plage, rapidement sur la plage. Si
0: exactement. Là. Donc, pareil, le matériel, les extincteurs donc pour la cuisine, donc former l'équipe en cuisine. On a un poste de secours qui est juste à côté, donc toujours, on travaille aussi en partenariat, enfin, en collaboration avec Monsieur Boxo, donc Guy, qui nous donne des premières indications face à des situations qui peuvent arriver précipitamment. Et ensuite, le travail de routine, les fournisseurs, travailler essentiellement déjà en localité, mettre en avant notre région, dire aux clients que faire en dehors de la plage ou le soir, les restaurants, les domaines de vin, les villages avoisinants.
11: Il y a déjà du conseil, finalement.
0: Non,
11: mais
0: il y a plein de choses, ouais, bien sûr, parce que bon, le client, quand il vient, c'est pas seulement étaler sa serviette sur son transat et s'endormir, c'est aussi avoir ce contact-là et puis faire connaître un petit peu les atouts de notre région pour que cette clientèle touristique finalement soit régulière et chaque année, et c'est ce qui se passe assez souvent, chaque année le client étranger revient dans le sud.
4: Tu parlais tout à l'heure de la sécurité avec les postes de secours, sécurité du coup Jean-Luc, comment toi tu prépares une saison avant que les plages et les plans d'eau se remplissent, donc comme tu as dit c'est toute l'année.
8: Oui, alors il y a deux choses, quand on parle de sécurité, de surveillance en mer effectivement, et on vient d'en parler, par rapport à ce qu'on appelle les BNSSA, c'est-à-dire les brevets nationaux de sécurité de sauvetage aquatique, il y a deux choses. Il y a la mer. Nous, c'est la zone du large. On part du trait de côte, on va dire jusqu'au large, en gros, à 20 000, voire jusqu'à 50 000 au large, c'est-à-dire en gros, entre 40 et 100 km au large, faire nos interventions et sur un linéaire côtier. Il y a ensuite une obligation par les municipalités de mettre des postes de secours pour les zones de baignade. Donc ça, c'est du ressort du maire. Et là, il va pouvoir embaucher, puisque là, les BNSSA seront des employés municipaux pour la plupart. Et ensuite, on a parlé également pour des établissements privés qui devraient avoir leur propre BNSSA. Donc, au niveau du maire, eh bien, ces BNSSA se forment eux, tout l'hiver, hein, on va dire, ou en saison. Ils passent différents brevets de secourisme, le brevet de sauvetage aquatique. Pour certains, le permis bateau, voire le certificat radio, lorsqu'ils ont des embarcations en surveillance, et ils sont limités aux 300 mètres, c'est-à-dire vraiment la zone de surveillance qui est de la responsabilité du maire pour les baignades et les engins non immatriculés. Et donc là, on les a uniquement en saison estivale, hein, d'entre mai et octobre pour
11: certains.
8: Mais
11: c'est là où les bouées commencent à s'installer.
8: Et septembre pour d'autres. Mais c'est au choix du maire et de prendre le BNSSA qu'il veut. Il peut avoir du sapeur-pompier. Il peut avoir du SNSM, il peut avoir du privé complètement, il peut avoir du CRS pour certains. C'est le maire qui décidera sa surveillance. Et puis, comme on a parlé tout à l'heure, il y a la mer. Mais là, je l'ai dit, la formation et les entraînements sont à l'année.
4: Et justement, du coup, c'est des bénévoles, c'est ce que tu disais pour ceux qui gèrent la mer. Comment on passe, quand on est bénévole, d'une période plutôt calme, même si c'est jamais très très calme, à cet afflux d'un coup où vous êtes tous mobilisés à 10 000.
8: Alors c'est encore plus intéressant pour le bénévole, parce que le bénévole fait ça avec passion, on le comprend. Et il faut savoir que tout l'hiver, il se qualifie, il est formé, donc avec des brevets et de véritables qualifications, puisqu'à bord il y a un équipage pour nous sur vedette telle que la nôtre, une vedette hôturière, il y a 6 personnes qui embarquent entre un quart d'heure et 20 minutes, plus un semi-rigide d'accompagnement en côtier, 3 personnes. Donc 9 personnes sont mobilisables au quart d'heure en gros. Sur ces 9 personnes, il y a différentes qualifications, différentes fonctions. Il y a les patrons, les mécaniciens, les radionavigateurs, les plongeurs de bord, les nageurs de bord, et l'ensemble est secouriste, ce qu'on appelle PS2, c'est-à-dire comme les sapeurs-pompiers, puisqu'on a une ambulance à bord directement pour traiter les victimes. Donc ces gens-là, il faut savoir qu'ils s'entraînent en gros 2 fois par semaine, toute l'année, tout l'hiver, et également l'été, mais l'hiver, ils vont s'entraîner une fois de jour, le samedi, et une fois de nuit, tous les mardis, systématiquement. Et ils ont des cas concrets, qui sont des cas de rétexte, de retour d'expérience sur de véritables interventions. Donc, ils se les gèlent dans l'hiver, et comme on dit, guerre facile, parce qu'on a eu au départ un entraînement difficile. Et donc, arrivé l'été, ils sont prêts. Et là, c'est le vrai cas, c'est l'adrénaline, parce qu'on est sur du réel. Et puis, avec la satisfaction, quand l'intervention est réussie, du devoir accompli, d'avoir pu sauver une vie humaine. Voilà, tout simplement, je résume là-dedans.
11: Impeccable, très très clair, Jean-Luc.
3: Si on passe du côté d'Aurélien, pour les sorties en mer, toi, qu'est-ce qui se prépare vraiment en amont pour que l'expérience paraisse simple pour les vacanciers une fois à bord? Cool, ils profitent, ils vont à belle vue.
9: Alors moi, je vais pas être contrariant, je suis d'accord avec tout ce que tout le monde a dit. Mais effectivement, un bateau, c'est un élément dangereux, en fait. On emmène des gens quand même dans un environnement hostile et ils sont pas habitués la plupart du temps. Donc la première de nos responsabilités, c'est la sécurité des passagers. Donc la formation du personnel, le fait que le bateau soit opérationnel sur tous les éléments de sécurité, ça c'est vraiment le tout premier élément. Et ça, c'est de la responsabilité du capitaine. Et voilà, et en général, il y a aucun souci parce que justement, c'est très bien préparé en amont. J'en profite juste pour un peu rendre hommage à mon voisin là qui de la SNSM parce que pour être professionnel de la mer aussi, on est parfois confronté à des interventions de la SNSM. Et l'année dernière, on a vécu une situation qui a vraiment mis en lumière pour moi la rapidité d'exécution. Voilà, un bateau qui envoyait des fusées de détresse au loin. Alors, ils sont très bien tombés avec nous parce que nous, on cherche à la jumelle des baleines, des dauphins. Ah oui. Et on a notamment une observatrice qui était équipée de jumelles x16, donc on a repéré ces fusées de détresse à plus de 10 km. Et ça nous a permis de prendre cette direction, de confirmer que c'était bien un appel de détresse. Et donc ils avaient déjà contacté la SNSM, mais on est arrivé avant eux. On a juste fait le nécessaire pour que le bateau ne coule pas, qu'il était en train de couler. Hein. C'était
3: la situation. Il y avait un petit kilomètre
9: à faire. Il y avait une vraie situation. Hein. Mais la SNSM est arrivée tout de suite après et ça a été géré de façon assez vraiment très classe, très propre. Voilà.
3: Mais c'est souvent ce genre de choses dont on n'entend pas parler. On entend souvent les pompiers qui nous parlent de mort, etc. Et en fait, toutes ces interventions.
9: Bien sûr.
8: Mais pour rebondir. Il vient de dire, c'est qu'effectivement, il faut savoir qu'il y a pratiquement 20% des interventions qui sont faites, non pas ni par la SNSM, ni par les administrations maritimes, ni par la Marine nationale, mais qui vont être effectuées par simplement le marin. En l'occurrence, bien souvent la marine marchande, parce qu'il y a de la compétence autre, mais même des plaisanciers, c'est ce qu'on appelle, ce que j'ai dit tout à l'heure, la solidarité entre gens de mer, où chacun doit, d'ailleurs c'est prévu par nos textes, chacun doit aller porter secours à son prochain, à condition de ne pas se mettre en danger lui-même, ni son équipage.
3: Bien sûr.
4: On entend souvent parler de vous, malheureusement, quand il y a des accidents graves, quand il y a des décès. Pourtant, vous sauvez des vies, c'est ce que vous avez dit tout à l'heure. Est-ce que vous avez un peu une idée des chiffres?
8: Ben, les chiffres, oui, j'ai bien sûr, on en a parlé en tête sur le nombre, on va schématiser à 30 000 secours par an au niveau national, puisque nous sommes 214 stations de sauvetage en France et en Outre-mer. Mais ici, sur Bandol, c'est tous les ans, en gros, 150 interventions que nous effectuons, avec malheureusement entre 3 et 5 décès par an, que nous allons avoir simplement sur du loisir. Des gens, le mot plaisance égale le mot plaisir, qui est inadmissible, et pour nous, ce sont des traumatismes également de ne pas réussir à sauver quelqu'un, à tenter de le ranimer, et d'arriver avec la famille, alors que tout le monde était en vacances, de ramener parfois un enfant à sa propre famille, et c'est très difficile, c'est les cas les plus difficiles que nous avons. Le reste, sauver quelqu'un, eh bien, c'est un peu, comme on en parlait dans les entraînements, c'est tout simplement, une part de sport, voire d'exploit sportif, quand on a réussi dans la grande difficulté de par les conditions météo, de par le contexte géographique, de réussir à sauver quelqu'un et son bateau, eh bien, il n'y a que nous qui le voyons réellement, bien qu'il y ait des réseaux sociaux aujourd'hui avec photos, vidéos, mais quand on rentre à la station devant une bonne bière, eh bien, on est en train de se dire, on a vraiment été bon aujourd'hui. Voilà, c'est tout. Mais il n'y a que nous qui le savons.
4: Et toi, Aurélien, comment tu prépares chaque sortie? Parce qu'on imagine que chaque sortie est différente. Justement, pour éviter les accidents, il y a du travail en amont. Comment tu fais?
9: Alors, il y a plein de choses qui se préparent en amont, bien sûr. Tout d'abord, il y a la partie billetterie qui doit être hyper carrée. Donc ça, c'est la première étape. Ensuite, concrètement, sur le bateau, nous, on a la nécessité d'avoir un bateau qui est fonctionnel, opérationnel. Donc, on prépare le bateau. On arrive en gros une heure avant nos passagers pour bien préparer le bateau, le carburant, etc. Et après, c'est l'accueil des passagers. Après, on va rentrer dans les détails, donc d'avoir des vitres propres, les bouquins qu'on met à disposition qui sont en place. Mais ça, c'est une fois qu'on a fait tout l'essentiel, on va...
3: Ce que vont voir les touristes, alors qu'en fait, c'est pas ça l'essentiel, c'est les coulisses.
9: Exactement.
3: Ce qu'il y a derrière, la sécurité, etc.
9: Exactement. Et il y a tout ça qui est évidemment crucial. Et ensuite, on peaufine. Et après, c'est l'accueil, évidemment. et c'est la façon dont nous on se présente à eux, et c'est là qu'on fait un bon équipage aussi. La compétence de marin pur, on peut la trouver un peu partout. Nous, on a des bateaux de tourisme, on a besoin de gens qui sont capables d'accueillir du public.
11: Si on fait un petit focus maintenant côté office de tourisme, comment ça se prépare cette arrivée de visiteurs avant même qu'ils soient tous sur place? Allez.
5: Stéphanie, en fait, moi je vais rebondir en fait sur l'aspect sécuritaire, parce que c'est vrai que nous on accueille donc dans notre office, mais on ne fait pas que ça effectivement, mais c'est vrai que nous on est un vrai relais d'information. Donc alors sur le territoire de Provence Méditerranée, on a énormément, alors là je quitte la mer mais je vais vers les monts Toulonnais, et donc on est soumis au mistral et au vent. Et bah, très souvent, les massifs sont fermés pour cause de vent, etc. Et en fait, notre but aussi, c'est de satisfaire le visiteur. Il est là, alors il veut aller sur Porquerolles, manque de bol, ben on le sait d'avance, enfin on le sait à peu près la veille que les massifs vont être fermés parce qu'il y a un coup de mistral. Oui. L'idée, c'est bien évidemment à la fois de leur donner l'information, mais de leur proposer aussi d'autres itinéraires. Et d'autres itinéraires qui sont aussi beaux que bien évidemment l'île de Porquerolles, et de les inciter à faire d'autres activités lorsque la mer est déchaînée, lorsque il y a un vent à décorner des bœufs, voilà.
11: Encore la météo qui dicte sa loi. À Saint-Cyr, comment ça se passe, Stéphane?
7: Effectivement, un point important, c'est qu'il faut que l'ensemble de l'équipe connaisse bien l'offre du territoire, du territoire élargi. Donc, faut qu'on ait bien toutes les informations des différents prestataires pour pouvoir déjà leur donner les infos en amont, avant la réservation. Et puis après, une fois sur place, c'est d'être au courant de toutes les animations, événements qui peuvent se dérouler. Et on parle aussi aujourd'hui de gestion des flux. Donc c'est vrai que il y a des conditions météo qui font que on peut pas aller. Alors nous, notre produit phare, c'est les calanques. Ah oui. On va un peu sur les monts Toulonnais aussi, mais on est soumis aux mêmes fermetures. Donc on est aussi soumis quand les
11: Le Mistral fait sa loi dans le sud de
7: sont fermés. Donc il faut arriver à reproposer autre chose, et puis éventuellement en termes d'expérience, on sait qu'en mois d'août il y a beaucoup de monde, mais on est parce que on va peut-être reparler de surtourisme, c'est un mot qu'on aime pas trop. En fait, on est calibré pour. En fait, le tourisme s'est développé avec des infrastructures pour accueillir du monde. C'est le modèle qui a été développé. Après, effectivement, il y a des zones où l'expérience est un petit peu moins sympa, peut-être quand il y a plein de monde, mais bon, c'est quand les gens sont en vacances, et on peut les inciter à revenir à d'autres périodes pour faire Porquerolles, par exemple.
5: Tout à fait. C'est vrai que si je rebondis sur ce que tu dis, Stéphane, et je rebondis aussi sur le côté expérience, le visiteur, il veut avoir une expérience de ses vacances agréable, qu'on prenne soin de lui, qu'on prenne soin, et prendre soin, c'est aussi prendre soin de notre destination, donc effectivement de nos espaces naturels. Donc c'est vrai que
11: en troisième partie, voilà, on va faire un gros focus dessus, c'est très important.
5: Voilà, et pour nous, c'est vraiment très important aussi de relayer la gestion des flux. C'est vrai, alors c'est national, hein, c'est une stratégie bien évidemment nationale qu'on décline nous-mêmes sur nos destinations, et c'est la gestion des flux à la fois nous-mêmes dans nos accueils, dans nos points d'accueil, parce qu'il n'y a rien de pire que les gens qui font la queue pendant 20 minutes, qui s'énervent en plein cagnard quand ils n'arrivent pas à rentrer parce que le point est trop petit, mais aussi c'est la gestion des flux effectivement par rapport à nos espaces naturels, où l'on ne veut pas qu'il y ait des pics de fréquentation, et c'est vrai qu'on préfère parler de pics de fréquentation que de surtourisme, surtout chez nous quand même.
11: Ça a été le cas sur Marseille, effectivement, il y a des calanques maintenant, faut réserver, voilà, avec un quota, donc parce qu'effectivement
5: pareil pour Porquerolles.
11: Porquerolles aussi, pour préserver des joyaux magnifiques de la Méditerranée.
7: Et ça fonctionne plutôt bien d'ailleurs, il y a des bons résultats, il y a pas de non plus, enfin la clientèle, tout le monde est content.
11: Au final comme tout le monde est râlé, il y a des quotas, des machins, et en fait on n'entend plus parler. C'est normal, ça s'intègre.
9: Et moi, j'ai l'impression que quand on a la bonne pédagogie avec les gens, ils comprennent très bien ce qu'on leur dit. Si on leur dit, là, si vous y allez, vous n'allez pas vivre une expérience très agréable, il y aura trop de monde, ou alors le massif est fermé, c'est dangereux, ça risque de prendre feu. Bon, si on le dit calmement, j'ai l'impression
11: que les gens comprennent maintenant.
9: C'est bien entendu, quoi. C'est mon sentiment.
10: Et puis les offices de tourisme, ils aident les vacanciers dans leur séjour, dans leur parcours, mais ils aident aussi les hébergeurs, les restaurateurs, justement pour préparer la saison, parce que grâce à eux, ça nous permet de nous mettre en contact les uns avec les autres, de connaître les différents événements qui sont autour de nous, Et puis c'est à partir de ça qu'on va pouvoir préparer notre propre programmation, notre produit, et ensuite la faire incarner par nos équipes.
11: C'est une vraie coordination, on va en parler un tout petit peu plus tard dans cette partie.
4: Certains jeunes peut-être peuvent un peu douter de l'utilité de l'Office du Tourisme. Aujourd'hui, on a pas mal d'informations sur Internet, on a les influenceurs, on a les blogs voyages, etc. Vous parliez par exemple de gérer les flux. Est-ce qu'il y a d'autres choses que vous apportez en plus qu'on ne peut pas trouver sur Internet?
11: Ah, c'est une bonne question. Oui, ça.
5: Alors, je crois surtout que, enfin, je sais pas, Stéphane, ce que t'en penses, mais en fait, la partie immergée de l'iceberg qu'on voit tous de l'Office de Tourisme, c'est effectivement l'accueil du visiteur, mais c'est qu'un tiers hein, sur 18 millions de nuits de nuitées. Nous, on a 500 000 visiteurs sur nos 10 points. Donc voilà, le ratio, oui, vous l'avez vite. Notre principale autre mission, c'est bien évidemment d'accueillir, mais c'est aussi être en lien avec les professionnels du tourisme. Et vraiment, et ça vient d'être dit, et ça, c'est essentiel. C'est vraiment comment, de façon homogène, déjà la communication se fait entre nous, comment les informations, comment on prépare la saison, mais aussi comment on connaît et comment on communique sur notre destination. Et ça, c'est essentiel. Et ce travail qu'on fait tout au long de l'année avec les professionnels du tourisme, il est crucial. C'est comme ça qu'on accueille et qu'on fait vivre une expérience agréable à nos touristes.
11: C'est totalement raccord à là où vous voulez en venir, justement, sur la coordination entre vous, entre acteurs, les offices de tourisme, les acteurs locaux, les plagistes, les campings, la sécurité en mer. Est-ce que, finalement, l'été, ça oblige les différents acteurs du territoire à travailler ensemble davantage que le reste de l'année? Ou pas? Ah, ça vous pose question.
5: C'est pas que l'été. J'aurais tendance à dire pas. Alors l'été, oui, un peu plus, parce que ben voilà, on va avoir.
11: Vous coordonnez un peu plus dans les campings.
5: Mais franchement, parce que les campings, bon, ben, là, vous avez vraiment.
11: Sophie disait qu'elle bosse énormément avec le poste de secours. Enfin, il y a une coordination importante en fait.
5: Oui, alors voilà, ça sera sur peut-être un aspect aussi sécuritaire, mais en revanche, je trouve que c'est tout au long de l'année, puisque déjà parce qu'on accueille maintenant des visiteurs tout au long de l'année. Et je crois que c'est un vrai relais, et même pour nos habitants, et même pour les visiteurs de proximité, les excursionnistes. Notamment,

0: bien coordonnées.
1: Alors, je pense que ça se fait aussi à Saint-Cyr. Hein. Nous, c'est vrai qu'on propose des ateliers, notamment donc, de sensibilisation, ou des éductours sur des sites vraiment, on va dire, emblématiques de Provence Med, qui permet à chaque, soit hébergeur, soit restaurateur, soit tout autre professionnel, ou même d'ailleurs aussi les premières lignes, hein, c'est très important quand ils arrivent, pareil, hein, ils ont le problème des saisonniers, c'est de connaître et d'incarner. Je crois que ça aussi, c'est un mot fort qu'il faut qu'on garde, c'est incarner la destination pour laquelle on travaille tous et qu'on aime.
2: Moi, j'ai l'impression que c'est même l'inverse, c'est qu'il faut qu'on soit bien coordonné avant, qu'on se connaisse tous bien avant, pour que ce soit fluide quand on a la tête dans le guidon, qu'on n'a plus le temps de se parler en réalité.
1: Ouais, ça
0: va être notre deuxième partie quand vous allez être dans le grand rush de l'été, vous allez tout nous détailler.
3: 100% d'accord. Et puis il y a aussi ce côté, on a la chance d'avoir des vacanciers qui arrivent, qui découvrent, et puis aussi des fidèles qui reviennent.
0: Et qui redécouvrent, et ou qui veulent découvrir autre chose peut-être.
3: Exactement. On est aussi, tiens, c'est quoi la nouveauté cette année? Qu'est-ce qui se passe? Qu'est-ce que je n'ai pas eu le temps de faire l'année dernière puisqu'il n'y avait plus de place pour aller à Porquerolles?
0: Par exemple.
3: Et ça se construit sur l'hiver, ça se construit comme n'importe quelle relation, hein, finalement. Plus on se connaît, plus on travaille ensemble, plus on arrive à avancer sur les expériences.
0: Donc finalement, une bonne saison, ça dépend vraiment de cette chaîne d'information, finalement, cette coordination office de tourisme professionnel, commune, activité et visiteurs, clairement.
4: Oui, c'est une chaîne solidaire hein, dans l'expérience client. C'est, s'il y a un maillon de la chaîne qui fonctionne pas, c'est toute l'expérience qui empathie entre guillemets. Donc, on est tous solidaires, on est tous, tout le monde a à cœur de accueillir le mieux possible les visiteurs à toute étape de son cycle de réservation ou de présence. Et puis après c'est vrai que sur le printemps et l'été il y a beaucoup plus d'acteurs que sur l'hiver, donc c'est ça un peu la difficulté dans la communication, c'est que il faut se démultiplier et il y a aussi beaucoup plus d'événements, etc. Donc il y a un afflux d'informations à gérer qui est un peu plus important.
3: Oui, puis on parlait de recrutement au départ, donc pour la plupart des saisonniers, un peu comme pour la SNSM, ça reste des métiers passion, hein, le tourisme en tout cas, c'est mieux, ça permet d'accueillir avec le sourire et puis de profiter aussi hein, de ce moment, souvent l'été, parfois ce sont des étudiants, mais c'est aussi un métier qu'il faut réussir à mener avec du stress, avec... beaucoup d'imprévus, parce que c'est ça aussi notre métier. Et tout ça, ça se travaille en amont et pour trouver les bons candidats, parfois pour les loger. Aussi où là on
0: même
3: vient...
0: sur un camping tu peux avoir ce genre de difficultés.
3: Alors j'ai
0: c'est
3: la chance.
0: Facile quand même.
3: Alors moi j'ai la chance, j'ai quelques lieux pour loger, mais parce parfois que... pas assez puisqu'on recrute et des locaux et des gens dont c'est le métier et qui sont contents de venir découvrir eux aussi la destination pour faire leur métier. Et puis il faut pouvoir répondre à tous ces aspects qu'ils puissent aussi aller manger facilement. Donc on a besoin vraiment des uns des autres.
0: Quand on vient dans des destinations touristiques comme les nôtres, la vie coûte cher sur place. Je sais pas si toi Sophie tu as ce problème, est-ce que les saisonniers que tu recrutes c'est des gens du coin ou pas?
5: Oui. Alors j'ai de la chance parce que si on est une quinzaine et sur la quinzaine je pense qu'on est 14 depuis 10 ans à être la même équipe.
0: OK. Donc toi tu as pas trop ce problème.
5: Non, ça se passe super bien, donc c'est des personnes qui habitent sur Saint-Cyr. Et qui chaque année, on se voit même l'hiver, hein, donc et ça se passe super bien. Et c'est vrai que j'ai quand même pas ce problème de recrutement que j'entends bien évidemment de partout dans pas mal de domaines. Donc c'est un point noir qui est un peu moins noir pour moi, on va dire. Oui.
6: Oui, on a bien compris du coup que l'été commençait bien avant la saison, bien avant le 21 juin, bien avant l'arrivée des touristes le 1er juillet. Et du coup. Luc, nous, on va passer maintenant au grand rush de l'été dans cette seconde partie.
0: Eh oui, ça vient maintenant qu'on a un peu compris comment vous préparez les coulisses, que ça se fait pas comme ça, que c'est pas tout beau, que c'est pas tout rose. On est bien d'accord, effectivement. Et maintenant, on va rentrer un peu dans le vif du sujet. C'est la seconde partie de l'émission, c'est le grand rush de l'été.
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6: Quand la saison bat son plein, tout s'accélère, les arrivées s'enchaînent, les demandes se multiplient, les imprévus surgissent, la météo peut tout faire basculer et il faut malgré tout garder le sourire. Pour ceux qui font vivre les vacances, l'été est une période intense, rythmée par les urgences, les rencontres, les galères, mais aussi par ces petits moments qui rendent la saison unique.
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6: Luc, une fois que la saison est lancée, à quoi ressemble vraiment le grand rush de l'été?
0: Ce grand rush, hein, c'est clairement le moment où tout le monde arrive en même temps, les routes se chargent, les plages se blindent, les réservations s'enchaînent, les demandes tombent parfois tout au même moment.

0: les journées deviennent beaucoup plus longues. Pour les vacanciers, c'est souvent la période, eux, pour le coup, normalement, de détente. Ils veulent arriver cool, ils ont eu les bouchons toute l'année déjà. Mais pour ceux qui les accueillent, c'est surtout une période où il faut tenir ce rythme, garder le sourire et trouver des solutions très rapidement.
1: Est-ce qu'on peut illustrer ce rush autrement que par des chiffres de fréquentation touristique ?
0: Oui, on peut déjà le voir sur les routes. Par exemple, le samedi 9 août, par exemple, en plein chassé-croisé de l'été, il y a eu quand même plus de 1300 km de bouchons. C'est assez parlant, les routes se saturent, c'est tout le territoire qui passe en mode été. Donc tout le monde débarque derrière ces déplacements. Il y a toutes ces arrivées à gérer dans des campings, sur des plages, bien orienter les gens dans les offices de tourisme, etc. Les clients arrivent, ils sont fatigués. Il y a des retards de changement de programme, des réservations à modifier. Bref, le rush commence parfois avant même que les vacanciers soient clairement arrivés.
1: On en parle aussi depuis tout à l'heure, de la météo, le soleil, le vent, la pluie peut aussi ajouter une pression pendant l'été.
0: Oui, clairement, on en a un petit peu parlé en première partie. La météo, c'est un gros facteur de changement, puisque l'été 2025 a été le troisième le plus chaud jamais mesuré en France. 27 jours en conditions de vagues de chaleur. Pour les professionnels, ça veut aussi dire... De leur côté, adapter les horaires, protéger les équipes, gérer la fatigue, anticiper ses coups de chaud, rassurer ses clients, surveiller les conditions en mer, c'est très important. Sur les plages, la chaleur, c'est pas seulement une ambiance vacances, c'est aussi des contraintes de travail.
1: Et oui, et toujours plus de vigilance, non ?
0: Oui, entre le 1er juin et le 30 septembre 2025, Santé publique France a recensé 1418 noyades en France, dont 409 décès. C'est une hausse de 14% par rapport à 2024. Le Var a été malheureusement le département le plus concerné, avec 113 noyades et 19 décès sur cette période. C'est pas pour dramatiser, mais ça rappelle que derrière l'été, il y a aussi des personnes qui surveillent, qui préviennent, qui interviennent et qui répètent les bons réflexes.
1: Alors le rush de l'été, ce n'est pas seulement il y a plus de monde, comme on peut entendre, c'est plus de circulation, plus de chaleur, plus de demandes, plus d'imprévus, plus de vigilance et parfois plus de tension sur les budgets. Pour ceux qui travaillent l'été, il faut s'adapter en permanence, sans casser l'image légère des vacances. Mais avant de débattre, on va passer tout de suite aux réactions de nos auditeurs.
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0: On a Camille de Bandol qui me dit « Moi, je sais que l'été a commencé quand je mets deux fois plus de temps pour faire un trajet tout simple. Ça peut être agaçant, mais en même temps, ça fait partie de la vie ici, en bord de Méditerranée. On sent que tout s'anime, que les terrasses se remplissent, que le bord de mer reprend une autre énergie. »
1: Romain du Lavandou, je travaille en saison et le rush, c'est quand les demandes arrivent tout en même temps. Les gens veulent profiter, ils sont parfois pressés, parfois fatigués de la route ou de la chaleur. Il faut garder surtout le sourire, mais franchement, à la fin de la journée, on sent bien qu'on a fait une journée d'été.
0: On a parlé de tout ce qui se prépare avant l'été, et encore pas tout, en trois quarts d'heure. Maintenant, on entre carrément dans le dur, le moment où la saison est lancée, où tout s'enchaîne, où il faut répondre vite, tenir le rythme, garder le sourire, gérer plusieurs choses en même temps. Dans votre activité autour de la table, à quoi ça ressemble vraiment une vraie grosse journée d'été ? Quel est le moment de la journée où vous sentez le plus de pression ? Est-ce que ce rush, finalement, c'est plutôt juste une question de monde, de rythme, de fatigue ou d'imprévu ? Allez, peut-être Sophie ?
3: Un peu de tout. Déjà, le téléphone sonne beaucoup. Je reçois à peu près entre 150 et 200 appels par jour.
0: Ah donc, oui, quand
3: pour,
0: même
3: pour des réservations.
0: Ouais.
3: Des textos, des mails, des messages par Facebook, Messenger. C'est un petit peu...
0: Tous les moyens.
3: Il y en a un peu de tous les côtés. Et le plus difficile à gérer, c'est ça. C'est combiner une journée qui va bien s'emboîter au niveau des services, au niveau des horaires. On a environ une centaine de personnes sur la plage. On a une capacité d'accueil au restaurant de 50 places. Donc ça se fait sur deux services, voire trois, parce qu'on accueille aussi des clients qui ne sont pas forcément sur nos transats. Donc il faut combiner tout ça. Donc le client qui a réservé une table pour 12h30 et qui arrive à 13h15, forcément pour nous, il va falloir gérer le second service parce que on a trois quarts d'heure de retard.
0: Tu peux pas le refuser
3: la
0: du coup.
3: Suite.
0: Non, parce qu'il est en mode vacances le gars là.
3: Mais sûr que non, c'est pas grave du tout. Il va même boire un apéritif sur son transat avant de passer à table.
0: Donc oui, il est en mode cool quoi.
3: Mais c'est normal. Il est en vacances. Normal. Voilà, donc c'est plutôt ça qui est un petit peu, c'est jouer un petit peu au Tetris sur un plan de plage par rapport aux imprévus, une réservation de 8 personnes et puis d'un coup ils arrivent, ils sont 12. Donc ils ont pas pensé à réserver, qu'ils sont en vacances.
0: Ah oui, c'est logique.
3: Donc ils sont 4 de plus et quand il reste plus de transat, forcément il faut quand même en trouver 4. Voilà, c'est que des petites choses comme ça qui font que c'est un petit peu la chaleur aussi pour les plagistes parce que dès 7h30 ils commencent à monter la plage. À 7h30 le soleil il brille bien même. Donc dès le matin, c'est vrai que quand on a fini, enfin les plagistes ont terminé de monter leur plage à 9h30, ben il y a une seconde journée qui commence avec un service petit-déjeuner puisque il y en a qui sont quand même, il y a des clients matinaux et puis ben quand ils sont matinaux, ils viennent prendre un petit-déjeuner sur la plage. Donc c'est vrai que c'est un petit peu le rush sur un premier service, donc petit-déjeuner, pour passer ensuite au service restauration qui démarre à midi, qui se termine vers 16h30, et puis ensuite c'est la limonade, et puis ensuite c'est l'apéro. Donc c'est vrai que les journées passent vite. Après, c'est vrai que on arrive début septembre et on se dit, bon, ben finalement, c'est vite passé. Mais c'est vrai que c'est plus une pression au quotidien qui se résume à une énergie qu'il faut déployer, mais tout en gardant le sourire. Je pense que c'est le plus dur des fois, c'est ça, c'est de se sentir nous aussi en vacances, de montrer au client en tout cas qu'on est autant détente que lui, parce que
0: franchement, pas du tout.
3: Et c'est surtout aussi en début de saison, en février-mars, où on sait ce qui nous attend. Pour ma part, c'est vrai que c'est un travail 7/7, hein, puisque c'est un petit peu, c'est concentré. Donc et c'est vrai qu'arriver au mois de mars, me dire bon ben mon prochain jour de repos c'est en octobre, bon c'est ça fait loin, mais bon on le fait, j'ai une bonne équipe, donc ça c'est hyper important, parce que si on n'a pas d'équipe, eh ben on peut rien faire toute seule, on peut pas faire accomplir un travail de 15 si on est seul, c'est impossible, et bien contente de d'avoir une équipe qui tient la route, voilà.
1: Ouais. Ce que j'allais dire, malgré le fait qu'il y ait une équipe, tous, j'imagine, vous êtes obligés d'avoir plusieurs casquettes. Vous êtes à la fois en train de gérer les réservations, de donner un coup de main peut-être en cuisine.
3: Tout,
1: il y a,
3: un peu
1: il y a
3: tout.
1: Une charge aussi qui est peut-être peu plus tout. Importante du coup
3: là,
1: l'été que le reste de l'année.
3: Il faut aller. Ouais. Et la force de l'équipe, c'est vraiment d'être solidaire, d'être complémentaire, de se tenir les coudes et puis de se serrer les coudes et d'être présent pour l'un pour l'autre, quoi. Ouais.
0: Côté camping, c'est pareil, je suppose. Oui, c'est la même pression.
4: Alors,
0: c'est-à-dire les départs, les arrivées, les demandes des familles, tout ça, la ça. Piscine qui est pas assez chaude.
4: C'est un métier qui est complet. On en rigolait hier avec une partie de l'équipe.
0: C'est la partie sympa, parce que la partie sécurité, c'est vachement moins drôle.
4: Ben, en fait, non. Quand c'est bien préparé, derrière, il y a pas
0: ça
4: de
0: roule.
4: Sujet. C'est
0: d'accord.
4: Si c'est pas bien préparé, que c'est pas drôle.
0: Ouais.
4: Même si, voilà, un accident peut toujours arriver, mais plus on est préparé, et moins il y a de chances que ça arrive, ou en tout cas, on est prêt pour que ça se termine le mieux possible. Mais oui, on en rigolait avec l'équipe hier. Ce que je disais, pour moi, à la réception, quand ma réceptionniste parle d'un couple, c'est Monsieur et Madame Dupont. Ceux du ménage, c'est ah oui, bah ceux qui sont dans le mobilhome Seagull 16. Le barman, c'est oui, le couple qui prend les jets 27 à 22h.
0: Ah oui, mais en fait, c'est la même personne.
4: Et c'est le fait, nous, en fait, d'arriver à discuter, à partager ces infos, qui fait qu'on va réussir à anticiper et à décompresser les gens.
0: Okay.
4: Parce que, quand même, globalement, attention, les vacanciers, quand ils arrivent, dans 99% des cas, ils sont heureux d'être en vacances et ils râlent pas avant d'avoir débuté leur séjour. Mais si nous, on est prêts, qu'on les accueille avec un petit verre d'eau frais, que, effectivement, le checking se passe bien, bah, ça permet que tout le monde soit détendu et en se parlant entre nous, effectivement, on anticipe les problèmes pour qu'il y en ait le moins possible.
0: Effectivement. Comment ça se passe du coup côté en mer quand il y a plus de monde finalement dans l'eau et sur les plages? Est-ce que ce rush finalement, Jean-Luc, se traduit aussi par plus d'appels, plus d'interventions, plus de mélanges et plus de pression?
5: Oui, bien évidemment, beaucoup d'appels. Alors, mais la problématique n'est pas une fois que nous sommes en mer, parce que là on saura gérer. La problématique est lorsque nous avons l'alerte. À la différence des pompiers, on n'est pas en caserne. C'est-à-dire que chacun est chez soi, en famille ou au travail, et on quitte tout pour partir sur la route. Comme je vous ai dit, on est à un quart d'heure à peu près l'hiver. Et puis le quart d'heure de l'été, quand on se trouve sur la route entre Sanary et Bandol,
0: si on est par
5: deux roues, et que la personne veut se garer, cherche une place à la plage, et puis nous, on n'a pas de giro, on n'a rien, on est comme tout civil, je veux dire. Et donc, le temps d'arriver, bien souvent, on peut manquer l'intervention avec le stress que ça peut apporter, parce qu'on a envie de doubler, envie de passer quoi que ce soit.
0: Vous n'avez pas de passe droit?
5: Ah non, il n'y a aucun passe droit, il n'y a pas de giro, il n'y a rien, et puis on pourrait même pas, on peut pas donner à chaque, si on a 9 personnes qui viennent chacun avec son véhicule personnel, délivrer 9 giros,
0: oui, non, bien sûr,
5: ce ne serait pas faisable, hein, c'est évident. Alors les gens ne peuvent pas le comprendre, bien évidemment. Et la problématique est sur la route. Alors bon, la parade, c'est que chacun s'est acheté à ses propres deniers un deux roues. Hein, voilà, on en arrive là.
0: C'est pas choix.
5: Bien par obligation. Ensuite, sur l'eau, bien évidemment que nous avons c'est l'ensemble, puisqu'on a l'afflux que l'on a de vacanciers. On a quand même 5000 places au port dans le ressort de la circonscription entre les ports depuis l'Élec, la Madrague, Athénaport, Bandol, Sanary et les ports du Brusque, la Coudoulière et des Ambiers, c'est 5000 anneaux. Nous, on a un secteur donc qui part de Saint-Cyr jusqu'au Cap-Sicien, avec une part de la Seine. Et puis, nous sommes dans un secteur, pour nous, qui est quasiment le passage obligé pour vers leur Cap Horn. C'est-à-dire que les gens de l'Ouest vont aller à Porquerolles et ensuite à la Corse. Et tout le monde nous passe devant autour de l'archipel des Ambiers, avec les hauts fonds, puisque les routes sont mal lues, donc on vient pas mal s'échouer. Et puis avec tout ce qui peut se passer en mer, les impréparations, alors on part de la panne simple, qui est de la panne de carburant, jusqu'au véritable accident, que l'on doit traiter vraiment les personnes complètement pour des accidents, que ce soit tout, hein, puisqu'on va jusqu'à certaines amputations de plus en plus, par méconnaissance, où les gens veulent mouiller et puis mettre leur tongue pour arrêter la chaîne avec le pied, puis on récupère 4 orteils sur un pont, et bien on va tout ça ramener à la clinique de la main, entre guillemets, ce serait du pied en l'occurrence, dans des chutes de glace pour tout préserver, etc. Donc c'est un véritable boulot de secouriste, de plus en plus. Voilà, et nous sommes arrivés malheureusement aujourd'hui avec des consommateurs de la mer et non plus avec des marins ni des plaisanciers.
6: Ah, c'est vraiment
5: plus
6: ça
5: ou moins
6: qui a changé
5: guéri.
6: Aujourd'hui.
5: Le grand changement est venu de là, avec l'ubérisation de la plaisance. Et pour nous, on a des gens qui viennent louer un bateau en prenant les clés dans un coffre ou sur un truc à code. C'est fini, on met en marche et on part. Et on croit qu'on va faire avec un mouille-cul de 4,50 m, comme sur la route, en disant « Ce matin, je vais à la Porquerolles, cet après-midi, j'ai recalé un coup de Cassis. » Et on les prend en panne de carburant, à rien.
6: Ils n'ont pas la météo, rien.
5: Ils sont déjà en panne. Ouais. À la météo, n'en parlons même pas, c'est un vrai problème. Parce que nous, la Méditerranée n'est pas un lac, il y a que les... On le sait tous, on le sait tous, et nous avons, ne serait-ce même par très beau temps dans une baie, avec des brises de sud qui se lèvent l'après-midi par les brises de chaleur, le moindre clapot de 0,80 m à 1 m pour des tout petits bateaux, ça devient un vrai problème dès lors qu'ils enfournent et ils se sentent affolés complètement. Et sans compter qu'ils savent pas où ils sont.
6: Une fois par an.
5: Bien souvent, les gens osent te demander, ils le voient eux certainement quand ils reviennent à des dauphins, des baleines, d'aller voir les mammifères. Chef, je suis où? Chef, mais je suis où? C'est où, Bandol? C'est où?
6: Ah ouais,
5: voilà.
6: À ce point-là.
5: Ah ouais, on en est là. Ben, vous suivez le panneau, c'est indiqué la route. Voilà, et où il y a les traits blancs. Voilà, non, on plaisante, mais c'est, voilà, il y a une consommation dans le loisir nautique et dans la petite plaisance
6: qui a vraiment changé depuis
5: pas
6: les années.
5: Ah oui, oui, complètement. Ouais. On le voit.
1: Et aujourd'hui, donc, j'imagine que vous travaillez énormément sur la communication pour faire prendre conscience aux personnes.
5: Il y a énormément de communication, de prévention, de sensibilisation, mais encore une fois, c'est très difficile d'y travailler quand nous avons des gens qui ne sont pas des sédentaires de notre Méditerranée, on va dire, et qui arrivent ici, et donc une envie, c'est de prendre leur espace de liberté, et sans penser du tout qu'il y a un risque réel et une mise en danger pour eux comme pour leurs passagers. Ça, la communication, je dirais, c'est comme pour le ski. La communication, l'hiver, on tape sur le ski, l'été, on tape sur la mer. C'est lorsqu'ils sont là qu'ils peuvent l'entendre. Mais lorsqu'ils partent directement, on va dire, de leur province et qu'ils arrivent au bord de mer, ben, la communication, on a beau la faire nous toute l'année, elle n'est pas systématiquement suivie. Hein.
1: Est-ce que c'est peut-être aussi la faute du coup des loueurs qui ne font pas suffisamment...
5: Non, alors je fais une grosse différence entre les loueurs professionnels qui, eux, mettent en main les bateaux, les entretiennent, les bateaux sont entretenus et il y a une véritable mise en main, même que la personne manque d'expérience, il y a une mise en main. Non, je parle dans la partie ubérisation, je vais pas les nommer, des plateformes internet très récentes, ça date de 3-4 ans, entre 3 et 5 ans, les plateformes internet aujourd'hui sur lesquelles c'est de la location de particulier à particulier, le bateau n'est pas spécifiquement en état, le matériel de sécurité n'est pas obligatoirement mis à bord, et surtout on n'y a pas montré comment pouvait fonctionner un bateau, tout simplement.
6: Ouais, et puis il ne voit même pas le particulier en question, tu sais, c'est carrément la boîte
5: pas
6: à clé
5: il
6: maintenant.
5: Il ne le voit pas, c'est un coup de fil, tout simplement, boîte à clé, et puis je pars.
6: Je prends le bateau et je pars.
5: Je pars, et puis je pars, ouais, c'est moins cher.
6: Et est-ce que justement, tu te rends compte que c'est plus ces plaisanciers-là maintenant que la SNSM sauve, j'allais
5: dire. La SNSM va tout sauver, c'est différent, mais effectivement,
6: oui, mais
5: nous, dans un
6: chiffre,
5: monde, dans notre monde de PACA, on va dire, notre monde de Côte d'Azur, province Côte d'Azur, effectivement, quand je parlais de consommateurs, on a plus affaire à des consommateurs qu'à des marins, et puis, on a aujourd'hui le loisir pas cher, parce qu'aller faire du kayak, aller faire de la planche, aller faire du jet, aller faire du wing, c'est beaucoup moins cher que de s'acheter un bateau, de payer un entretien, bien de sûr. Payer un poste d'amarrage si on peut l'avoir. Mais on se retrouve donc avec un tas de loisirs et tout se passe pratiquement dans la zone des 2000, donc dans la zone côtière. Toutes les activités, ils le voient bien, ils vont aux baleines, aux dauphins, ils se retrouvent entre eux, pratiquement avec quelques pêcheurs de thon, sinon il n'y a personne. Alors que dans la zone côtière, la zone entre 300 mètres et 2000, toutes les activités sont concentrées. Et donc avec cet espace, on va dire, qui est obligé d'être coordonné, d'être réglementé et d'être surveillé. Et puis c'est là, vous savez, on a plus d'interventions aujourd'hui à moins de 6000. Quand je vous parlais qu'on allait pratiquement jusqu'à voire à 50 000, mais nos interventions elles sont entre 300 mètres et la majorité est 6000. À 80%.
1: On parlait de délocation de voitures, de bateaux. On a aussi les paddles, voilà, comme tu disais, qui sont de plus en plus accessibles aussi en magasin.
5: Bien sûr.
1: Avant, il y a 10 ans, si je me trompe pas, on les voyait pas autant.
5: C'est un véritable plaisir pour le... Tant qu'on a du beau temps, qu'on fait du côtier, qu'on est équipé, si on a nos qu'on appelle une lampe flash pour si on tombait la nuit en recherche, qu'on puisse être retrouver. Tout ça, c'est très réglementé. Mais ensuite, c'est quand il y a le mauvais temps ou qu'on casse. Faire du wingfall aujourd'hui, c'est la passion des gens l'hiver, de se traverser entre La Ciotat et Sifour, mais ils le font avec un Mistral Force 7-8. Mais lorsque, comme la semaine dernière, quand il y a 10 jours là, qu'on a eu ce gros Mistral, qu'il y en a un qui perd sa voile et qui se retrouve comme un con, excusez-moi du terme, mais pratiquement à 3000 au large, un point blanc, un bout de planche qu'on verra pas plus qu'autre chose, et on est obligé, nous, de faire sortir avec nous un hélico, nos différents moyens aujourd'hui de caméra thermique, de recherche à vision, et on se retrouve là-dedans avec des budgets phénoménales. C'est 30 000 euros qu'on a mis, payés par vous, par nous, par l'État, on va dire, pour rechercher tout simplement un wingfoil, voilà, parce que la personne n'est pas équipée, n'a pas un téléphone étanche pour appeler, ni quoi que ce soit, et il faut les retrouver,
6: Oui, c'est sûr. Puisqu'on est encore en mer, on va passer un petit peu avec Aurélien, pourquoi pas. Toi, les sorties en mer, le rush de l'été, c'est aussi finalement gérer cette envie des vacanciers de profiter, tout en s'adaptant, tu le disais en première partie, aux conditions météo aussi du jour. Comment on peut garder cette expérience agréable quand tout dépend de la mer, finalement, que tu maîtrises pas, des conditions météo, et aussi, des fois, du comportement des passagers.
7: effectivement. Non, on l'a dit à un moment, je sais plus qui a dit ça, mais effectivement, on a quand même cette chance de travailler déjà avec des gens. Ils viennent pas aux impôts, quoi. Ils viennent prendre du plaisir, ils viennent passer un bon moment. Donc l'a priori est positif et souvent une question qui revient quand on bosse dans le tourisme, c'est mais vous en avez pas marre tout ce monde. Il y a quand même des cons, passez le mot, mais voilà, il y a quand même des gens qui sont pas agréables. Voilà, on vous parle mal. En fait, oui, ça arrive, mais pour ma part, pour 7 mois de saison. Si j'en retiens deux, c'est le bout du monde.
6: Oui, c'est vrai, pourtant tu vois passer.
7: On voit des flux quand même de gens qui passent, mais globalement, on voit quand même des gens avec qui on a un échange qui est très positif. Donc ça, déjà, c'est plutôt. Moi, je retiens plutôt ça. Revenir sur cette question, oui, nous, la météo, c'est le point central, c'est le métronome de tout. Et effectivement, on dépend pleinement de la météo. Donc dès que le Mistral,
6: tu pars en haute mer souvent, donc pour aller voir les baleines et cachalots et autres. Donc, tu vas loin.
7: Donc nous, on a besoin d'une météo calme globalement. Et donc si c'est trop fort, en fait, tout simplement, on doit annuler. Alors c'est d'autres problèmes qui se créent. Les annulations, c'est
6: un peu la sécurité. On joue pas avec.
7: Voilà, ni la sécurité, mais même au-delà de la sécurité, qui est évidemment le point premier, c'est que si la météo est trop ventée, nous on a du mal à trouver les animaux. Donc non seulement on les met en danger les gens, mais en plus l'expérience est pas très agréable, puisqu'en fait l'objectif premier qui était de voir des animaux, on peut pas l'atteindre, ou alors avec un gros coup de chance. Donc voilà, donc on préfère annuler. Ce qui va devenir une autre problématique que les personnes chargées de la billetterie vont devoir gérer. Mais là aussi, cette histoire de solidarité dans l'équipe, elle joue vachement, parce que nous, on est obligé de prévenir nos décisions, on est obligé de bien les sous-peser, parce que on sait à quel point ça va être la double peine. Si on annule, il y a une perte financière, mais il y a aussi toutes les problématiques à gérer, des gens à reporter, etc., ou à rembourser. Enfin voilà, mais évidemment, la météo joue un rôle crucial. On est obligé de s'adapter à elle, et non l'inverse.
1: Chez certaines personnes, vous pouvez avoir une mauvaise image. On peut vous traiter de charlatan, parce que des dauphins, des baleines en Méditerranée, Certains n'y croient pas. Toi, ça fait 10-15 ans que tu fais ce métier, tous les jours.
7: C'est ça.
1: Il y a bien des dauphins, il y a bien des baleines.
7: Je crois que j'ai jamais autant entendu que cette année des gens qui ostensiblement passent à quai et nous disent « Ah non, c'est bon les baleines. Ah » ouais. Ils nous prennent vraiment pour des andouilles, quoi.
6: Des cachalots. Moi, j'ai déjà vu des cachalots avec toi.
7: Ben oui, cachalots, baleines, bien sûr, ils sont là. Alors, nous, ce qu'on peut leur communiquer, c'est pas une certitude, c'est pas une garantie. Je leur dirai jamais, vous allez voir ça. C'est parce que moi-même, je sais pas, je rebats les cartes à chaque fois que je pars en mer. En revanche, ce que je peux communiquer, c'est nos statistiques. On est à plus de 99,8% de chances de croiser au moins une espèce de cétacé. Et la plupart du temps, le dauphin bleu et blanc quasiment présent à toutes nos sorties. Ah, mais même ça,
6: t'es pas sûr. Il fait partie. Alors, des fois, t'as 0,2% du coup.
7: Oui, alors voilà, même ça, les gens ne nous croient absolument pas. C'est-à-dire qu'il y a un scepticisme absolu sur le fait qu'il y ait une fiabilité de voir ces animaux, et particulièrement en ce qui concerne les grands animaux, donc les baleines ou les cachalots. Alors là, on passe vraiment pour
6: et en termes de stats, du coup, ça donne quoi? Croiser une baleine, par exemple?
7: Croiser une baleine ou un cachalot, donc on les inclut dans la même statistique.
6: T'as pas une stat séparée, quoi, c'est 10% des sorties.
7: Voilà, on est sur 20 ans, sur nos sorties, nos formats un peu longs, notre format classique, on va dire, de 6 heures, on est à 85%.
6: Ah oui! Quand même.
7: C'est quand même très élevé. Alors cette année, on est un petit peu en dessous pour l'instant. On espère qu'on va rattraper le rythme, mais les animaux ont mis du temps à arriver. Là, ça y est, on a eu un afflux de baleines là très récemment, donc on est bien content.
6: Et ben tant mieux, effectivement. Donc oui, c'est quand même des chiffres qui sont assez importants.
1: Oui, puis je pense que c'est important de préciser aussi. J'imagine que si on ne voit pas si malheureusement on est dans les 0,02% des cas.
6: 0,2.
1: C'est reporté. Il y a une solution pour y revoir. Alors, enfin, vous adaptez aussi.
7: Exactement. Alors nous, ce qu'on met au cœur aussi de notre activité, c'est qu'on veut que les gens aient une expérience de qualité. On est des passionnés avant tout. Hein. Le métier qu'on fait, je pense qu'on peut pas le faire si on n'est pas passionné, parce que c'est quand même de longues heures dans des conditions. Je vais pas me plaindre du tout, c'est pas l'objet, mais de la chaleur, passer du temps, etc. C'est de l'abnégation en fait, c'est de la persévérance dans les jumelles. Ça nécessite un entraînement, mais les satisfactions, les récompenses, elles sont énormes. Et donc, quand on a cette malchance qu'il arrive parfois qu'on ne voit pas. Alors, à titre personnel, en 12 ans, ça m'est arrivé 3 fois quand même, hein, sur la zone. Donc, on peut pas parler d'une règle. Mais on réinvite les gens qui étaient présents à bord.
6: Et d'accord. En général, tu gères un peu leur déception finalement.
7: Bien sûr. Et puis, c'est un geste qu'on peut se permettre de faire justement parce que c'est fiable. Et parce
6: Au moins, les gens comprennent que finalement, c'est pas une science exacte, quoi. C'est la nature, on va voir le vivant, on maîtrise pas.
7: Exactement. Et d'ailleurs, généralement, c'est des sorties où, très étonnamment, on est très, très bien perçu. Enfin, à chaque fois, j'ai été surpris dans ces gestions de chou blanc là. Les gens, finalement, comme on leur explique le pourquoi du comment, en général, ça arrive quand la météo était pas tout à fait à l'avenant de ce qu'on nous annonçait. Ils comprennent. En fait, ils comprennent qu'on est parti dans un espace naturel, qu'ils ont fait un pari. Ce jour-là, il était perdu, mais on leur propose de retenter leur chance. Et en général, ça se passe très bien.
6: Allez, on revient dans quelques secondes sur votre radio et on fait un petit focus office de tourisme. À tout de suite.
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6: Alors effectivement, on est dans le rush de l'été et comment ça se passe dans les offices de tourisme en plein été quand les demandes, quelles sont déjà les demandes qui reviennent le plus souvent? Est-ce que c'est les plages, le parking, les activités, les restos, les sorties, les bons plans? Allez Stéphane, Stéphanie, qui se lance?
8: Alors, en fait, on a toutes les questions et plein de questions qui concernent pas le tourisme. C'est ça qui étonne d'ailleurs nos saisonniers à chaque fois, c'est que en fait, quand ils repartent, ils disent mais j'aurais jamais pensé.
6: Et un peu plus tard, vous nous parlerez un peu d'anecdotes chacun. On a pris une petite heure là-dessus, ça va être sympa.
8: Mais on va dire que les récurrents, c'est quand même les marchés, les animations, les activités qui peuvent faire. On a aussi sur la gastronomie. Il faut savoir quand même que quasiment 3 personnes sur 4 choisissent aussi sa destination par rapport à la gastronomie locale. Ah oui. Et d'ailleurs, on va mettre en place un label local qui va essayer de valoriser tous les établissements qui travaillent des recettes provençales avec du circuit court, etc. pour répondre aussi à cette demande et puis essayer d'inciter tout le monde à revendiquer
6: nos valeurs
8: et nos traditions. Ça fait partie des récurrents. Et puis on a c'est un investissement des vacances, donc il y a aussi tout ce qui peut être visité un peu gratuitement. On a quand même c'est une tendance assez forte où
6: les gens veulent savoir qu'est-ce qui est gratuit Ouais.
8: Ouais, aussi.
6: Problème de pouvoir d'achat.
8: Ça revient assez régulièrement. Mmh. Et puis on le voit là sur les dernières années, hein, il y a quand même des arbitrages qui sont effectués en termes de budget. Ils viennent toujours chez nous, donc ça c'est quand même la première bonne nouvelle. Mais il y a un certain nombre d'arbitrages, donc il faut les accompagner au mieux, et puis par rapport à la fois à leur budget, leurs envies, et arriver à leur présenter, comme on l'a dit tout à l'heure, un peu tout ce qui peut exister et qui va correspondre à la meilleure expérience pour eux.
6: Je suppose que Stéphanie, c'est pareil sur Provence Med.
9: Oui, tout à fait. Alors je reprendrai pas ce qu'a dit Stéphane, et je suis tout à fait d'accord avec lui. Et c'est vrai que nous, là, on vient de mettre en place un produit qui est la City Card. Alors, c'est vrai que la City Card, on le retrouve sur des villes normalement. C'est vrai que là, on en parlera
6: peut-être plus tard.
9: Mais ça permet finalement. Alors, la gratuité, oui, je suis tout à fait d'accord. Et nous, ça nous permet à la fois que le visiteur puisse balayer toute notre destination et qu'il ne s'arrête pas hier ou à Toulon, mais qu'il visite vraiment tout au long de leur séjour nos 12 communes qui ont toutes des pépites, et c'est surtout que ça leur fait, ils ont droit à de sacrées réductions. Je prends rien qu'un exemple sur votre base géographique. On a les îles des Ambiers. L'île des Ambiers, la traversée, c'est 18 euros. Avec le Pass City Card, ça revient à zéro.
6: On peut en parler là, on en parlera pas plus tard du coup, mais c'est un peu comme, il y a ça dans des grandes villes. Je sais qu'à Lisbonne, ils font ça, des cartes en fait, où tu as du transport inclus avec des visites incluses en fait.
9: On a inclus le transport, on va dire une quinzaine de sites, donc c'est activités et sites culturels.
6: Du coup, c'est forfaitaire, comme ça c'est bien. Les gens ils payent un prix.
9: Donc il y a forcément des réductions. Il y a aussi tous nos partenaires qui font eux-mêmes des réductions, donc ça c'est avantageux. Mais c'est vrai que la grande particularité, c'est que nous on s'est dit comment on pousse notre destination, et ça on a vraiment travaillé les trois dernières années sur l'identité de Provence Méditerranée, ce qui est pas évident. Hein. Provence Méditerranée. Vous dépassez notre secteur géographique, c'est difficile de se dire, mais oui, bien sûr, c'est Toulon hier, Porquerolles. Non, c'est à partir du moment où c'est pas dans le nom, c'est un peu compliqué. Donc, il a fallu vraiment qu'on réinvente notre récit aussi de notre destination. Et la City Card nous a paru vraiment une opportunité pour l'installer sur le territoire métropolitain qui, au départ, est une frontière vraiment administrative. Donc voilà, et on s'est dit, mais quel est le point commun de toutes nos villes? C'est que non seulement on y vit bien, mais on peut vraiment vivre, et là je rejoins Stéphane, vraiment ce côté gustatif. On a des domaines viticoles, donc on pousse vraiment nos côtes de Provence, c'est très important. On est labellisé vignoble et découverte, donc voilà, tout ça on le met en avant. Mais il y a aussi vraiment l'aspect culturel, il y a évidemment l'aspect nature, et ce n'est pas que les plages.
6: Voilà. C'est ce que j'allais dire, tu vois.
9: Voilà.
6: Tu le dis, il n'y a pas que la plage, que la mer, effectivement. Du côté de Provence Med, tu mets aussi en place des dispositifs plus légers en extérieur, des micro-espaces d'accueil, triporteurs, chaises longues, parasols. Tu fais du pré-accueil.
9: Ouais,
6: est-ce que c'est une manière, ça, d'aller davantage vers les visiteurs plutôt que d'attendre finalement qu'ils rentrent dans un bureau de l'office de tourisme?
9: Alors, on revient vraiment sur la notion du prendre soin. Alors, c'est vrai que c'est prendre soin du visiteur, mais c'est aussi prendre soin de ses équipes. Hein. Donc, effectivement,
6: la plage de Sophie, tu vois.
9: Voilà, la saison, en fait, elle est longue. Donc, il faut effectivement accueillir avec le sourire. Il faut aussi informer, donner les bons conseils, mais aussi donner les petits tips, parce qu'aujourd'hui, le visiteur, quand il franchit la porte le seuil d'un bureau, il veut des tips en fait. Hein. Il veut
6: Il regarde sur Internet, comme disait Mylène, les jeunes, ils sont beaucoup aux réseaux sociaux,
9: exactement. Donc, et pour ça, il faut du temps. Donc dégager du temps à nos conseillers en séjour quand il y a la queue, parce que c'est un pic de fréquentation, parce qu'on est en plein mois d'août et qu'il fait chaud.
6: Ouais.
9: Il a fallu qu'on réfléchisse, et qu'on réfléchisse avec l'équipe, parce que ça c'était très important, que l'équipe soit embarquée aussi dans notre réflexion stratégique par rapport à ça. Et très rapidement on s'est dit, oui, évidemment, le pré-accueil. Alors le pré-accueil, ça peut prendre des multiples formes. Donc là, ça fait 2 ans qu'on l'expérimente. On déplace nos accueils, on fait un petit point extérieur qui permet de faire un sas, on va dire. Un sas un peu agréable, souvent, mais de chaises longues, etc. Alors pour tout ce qui est réponse rapide, style marché,
6: parfois toilettes
9: publiques, on sert aussi à ça. Donc du coup, déjà, on élague énormément comme ça de personnes qui ont des petites demandes. Ils ne font pas la queue, donc ils apprécient aussi. Et ça permet aussi de réorienter en fonction des questions des visiteurs sur un autre conseiller qui lui est à l'intérieur du bureau et voilà et du coup vers vivre une expérience et du coup pour le conseiller en séjour aussi de pouvoir donner son petit tips justement.
6: Effectivement. Est-ce que du coup finalement vous ressentez tous autour de la table en plein rush ce vacancier qui veut tout de suite ou pas? Finalement non. Ah, Sophie me dit ouais, non, peut-être pas.
3: Un peu,
6: tu le ressens?
3: Oui.
6: Ouais.
3: Oui.
6: Mais c'est je veux mon verre tout de suite, je veux manger tout de suite.
3: Ouais. Quand ils arrivent bon pas tout le monde hein, mais pour la majorité oui. Après ça peut se faire d'une manière très sympathique aussi, attention hein, c'est pas on va pas dire oh là, il est bien lourd quoi, c'est pas ça. Mais on a presque l'impression qu'ils sont un petit peu stéréotypés parce que c'est midi moins le quart, midi, et puis d'un coup, midi, bam, il faut le verre de rosé, la bouteille, les glaçons, le parasol ouvert. Et c'est vraiment, dans le quart d'heure, ben, c'est 100 personnes qui veulent ça.
6: Ouais, forcément.
3: Mais bon, ça fait partie de notre rythme, on le sait, hein, donc on s'y prépare. Mais c'est vrai qu'on a aussi beaucoup de clients qui réservent sur une semaine entière tous les jours à la plage.
6: Oui, là, tu connais ton rythme, tu sais que...
3: Et ben, ils vont passer les mêmes journées sur la semaine. Ils vont boire le même verre de vin avec le même nombre de glaçons à la même heure, à la même table. Mais c'est bien. C'est
6: côté
3: bien
6: camping, aussi. C'est pareil, du tout de suite.
4: Alors, ouais, ou pas? Oui et non. On a des vacanciers qui sont de plus en plus exigeants. Mais pas forcément dans le sens négatif du terme. En tout cas, il y a de l'attente, c'est sûr. Et aujourd'hui, on a une connaissance au travers des réseaux sociaux, au travers des émissions télé aussi. On vient regarder des points de détail où on s'attend à des points de détail. Et ça, c'est sûr que les gens sont plus exigeants. Pour autant, notre métier, pour moi, dans le tourisme, c'est d'utilité publique. C'est aussi de savoir faire redescendre la pression. Et c'est ce qu'attendent nos vacanciers. Donc, on le voit souvent le jour de l'arrivée. On a chaud, on a fait la route, on est un peu tendu. Parfois, on monte presque un peu le ton avant d'avoir vu le mobilhome pour être sûr qu'on nous ait donné le plus sympa. On sait jamais.
6: Ouais.
4: Et on demande s'il y a le wifi parce qu'on a encore un mail envoyé au patron. Donc, on arrive avec l'attention, mais notre métier, justement, c'est de réussir à la faire redescendre parce qu'on a besoin de ce temps. En fait, on a besoin de ces vacances, de se retrouver en famille, parfois de ne rien faire. Donc nous, on essaie d'orienter aussi sur, oui, il y a plein d'activités à découvrir et puis vous avez le temps parce que vous ne pourrez pas tout faire. Un bon barbecue en famille aussi, prendre le temps. Et quand on voit les gens repartir détendus, c'est qu'on a gagné.
6: Ok. Et côté office de tourisme, Stéphane?
8: Oui, bah c'est vrai qu'il faut se mettre à la place des personnes qui vont quitter leur environnement de travail, qui se seront fait parce qu'on a quand même encore une grande majorité de personnes qui viennent en voiture individuelle, qui se seront fait tous les bouchons à partir de Lyon, parce que c'est un peu ça. Et qui vont arriver dans une période où finalement ils n'auront pas eu de sas de décompression, voire même un bon sas de compression avant d'arriver. Il faut arriver à faire dégonfler tout ça. Donc c'est un vrai savoir-faire de nos équipes, hein, ça, et d'arriver à s'adapter. Effectivement, il y a 99% de personnes où ça se passe très bien, mais le petit 1% il fait mal aux équipes des fois.
6: Ouais.
8: Parce qu'on se tient à ça et comme tout le monde veut bien faire, dès qu'il y a un petit accro, ça marque quand même. Donc ça, il faut arriver à relancer aussi la motivation de tout le monde et dire que c'est pas grave et que cette personne qui a peut-être râlé, de toute façon, je pense que c'est toute l'année qu'elle râle.
6: C'est vrai en même temps. Donc ils vont râler aussi pendant leurs vacances.
8: Voilà, mais ça se passe très bien. Mais il faut aussi se rendre compte, de tout le trajet qu'ils peuvent faire, de l'investissement aussi, parce qu'on a envie de réussir ses vacances en famille ou individuelle, enfin peu importe la façon dont on vient, mais donc il y a un vrai investissement financier, de temps, c'est cette parenthèse et il faut qu'elle soit réussie et c'est notre rôle à tous de faire en sorte que ça se passe le mieux possible et malgré les conditions météo, malgré tout ce qu'on peut avoir comme Annie Croche, mais il faut arriver à rebondir, etc.
4: Et on travaille justement sur ces petites choses qui peuvent parfois être de l'insatisfaction. Donc effectivement, les pré-accueils, ça peut être aussi dans la personnalisation. On a débuté l'émission en se disant, est-ce qu'on se rend compte de tout le travail qui est fait en amont? je sais que dans un, enfin voilà, on laisse des petits messages, dire que c'est Martine qui a nettoyé votre logement. Eh ben, c'est autre chose, en fait. Quand on rentre dans le mobilhome, oui, effectivement, il est propre, mais ça nous rappelle que quelqu'un est passé, que c'est une vraie personne qui a pris le temps de regarder.
6: Oui, c'est pas magique, hein. C'est pas hop comme ça.
4: Voilà. On travaille aussi sur le long terme, hein, pendant l'hiver, en se disant, bah, comment est-ce qu'on peut faire des arrivées semaines du dimanche au dimanche plutôt que le samedi au samedi? Parce qu'effectivement, le samedi sur les routes.
6: Ah, bah, c'est le rush, toujours.
4: Pour arriver dans le Var, c'est compliqué.
6: Bah, c'est partout en France, hein.
4: Et puis, chaque année, on essaie d'évoluer. Les retours, on les a. Parfois en direct, avec les réseaux sociaux, ça arrive, quoi qu'il arrive. Donc à nous de travailler, voilà, sur ces retours qui sont pas forcément là pour nous faire mal, mais pour nous faire avancer et qu'on puisse réaliser notre mission, justement, de détente pour les vacanciers.
6: C'est un peu le but, oui.
8: Il y a une vraie notion d'adaptation, hein, dans nos métiers, sur les comportements, sur tout ça. Et je pense que depuis le Covid, qui a été peut-être un révélateur pour tout le monde dans tous ces métiers, on se rend compte qu'il y a eu quand même une forte adaptation de tout le monde, les clients d'un côté, mais tous les professionnels. Et je pense que s'il y a quelque chose à retenir de ces dernières années, c'est quand même ça. Je sais pas si les formations en tourisme suivent ce côté-là, où on a des cours particuliers sur l'adaptabilité, mais c'est un peu comme en mer, il faut s'adapter, en montagne, il faut s'adapter. Finalement, dans nos métiers du quotidien, on doit s'adapter aussi.
6: Est-ce qu'il peut y avoir des cours, finalement, sur le sourire? Parce que dans le rush, qu'est-ce qui est le plus difficile, finalement? La masse de personnes, la fatigue, les imprévus, les exigences des vacanciers, ou juste le fait, faut garder le sourire, quand même?
9: Oui, mais aussi, moi, je trouve qu'elle l'exprime très bien, parce qu'en fait, c'est aussi la façon dont on prend soin de son équipe. Et ça, je trouve que c'est essentiel, et c'est vrai que... on a une saison qui arrive, le sourire, on parle des avis. Alors c'est vrai que les avis Google et compagnie, nous, évidemment, c'est des indicateurs. Mais comme par hasard, on a l'impression que il y a que des avis négatifs. Or non, c'est évidemment là je rejoins tout le monde.
6: Oui, ça c'est toujours les râleurs,
9: c'est vraiment
6: comme
9: les 1%, ils sont avec impact et ils sont avec impact bien évidemment en termes de la structure, mais sur les personnes qui accueillent, qui elles font le maximum toute la journée. Donc là aussi, c'est des temps aussi avec ces équipes, dire OK, bon, d'abord ne pas nommer forcément nos points d'accueil là où il y a eu une remarque, mais c'est aussi commencer par ce qui a été positif, remonter ce qui a été positif, parce que ça galvanise aussi une équipe et ça la fait tenir sur une saison. Et à côté de ça, lui dire, là on a rencontré une difficulté, le client peut-être était très exigeant ou peut-être qu'il était de mauvaise foi, ça arrive. En attendant, c'est aussi une adaptation qu'on doit faire, et c'est dans nos métiers, ça fait partie vraiment de nos métiers. Eh bien, OK. Travaillons ensemble, qu'est-ce qu'on peut faire? T'as pas envie de lui sourire et t'as presque envie de parfois lui dire ce que tu penses. C'est évidemment non.
6: Ah oui,
9: comment en groupe, on va réfléchir à comment accueillir quelqu'un qui va être difficile pour X et X raisons.
6: Pas simple. Ouais.
4: Et puisque tu posais la question, j'ai la chance d'être jury aussi pour les diplômes RET, donc responsable d'établissement touristique. Donc oui, c'est des métiers passion, mais c'est des métiers aussi auxquels on se forme et qui demandent beaucoup de compétences. Et dans les compétences, pendant longtemps, on formait au management, donc savoir mettre en œuvre sur place au travers des équipes la prestation. Mais il y a aujourd'hui des cours qui nous permettent de faire la gestion du stress, d'adapter notre discours face aux vacanciers. Donc oui, on se forme et on continue à se former même une fois qu'on a le diplôme, parce que c'est comme ça qu'on devient meilleur.
6: Donc est-ce que... Oui, Jean-Luc, alors, tu veux dire quelque chose?
5: Oui, dans le sauvetage en mer, on n'a pas bien évidemment le même type de clientèle, mais on a de l'impatience, parce que les gens ne s'imaginent pas que nous avons un délai de route, et puis ensuite un délai d'équipement de les sauveteurs,
6: forcément.
5: Un délai de préchauffage de la vedette, de tout mettre notre checklist avant d'appareiller, et ensuite l'appareillage et la durée d'appareillage. Et bien souvent, on les entend hurler à la radio, parce que on n'est pas là comme un sous-marin qui sortirait de dessous la coque. Ils s'attendent à ça. Et justement, une anecdote là-dessus, parce qu'on en a beaucoup rigolé, et puis c'est passé sur tous les réseaux sociaux. Nous avons un plaisancier, par un temps comme aujourd'hui, un Mistral qui était établi, qui était en panne tout simplement en baie de Saint-Henri, qui commençait à dériver vers les rochers du Brusque. Et donc, on lui dit, en attendant, vous rapprochez et mouillez votre ancre. Et on entend hurler à sa VHF, ça fait 3 sauts que je jette dessus, j'arrête pas de la mouiller, et il n'y a rien qui se passe.
6: Ouais, non, mais il faut voir.
5: Voilà une anecdote.
6: C'est vrai.
5: De véritable plaisance.
6: On vous en demandera quelques-unes tout à l'heure, il faut qu'on en parle la suite. Bon. Ouais, c'est une anecdote assez, enfin, rigolote sur le coup, mais je pense que le gars, il devait pas rigoler, lui.
5: Lui, non. Mais non. C'est pour ça, ben, ils ont peur, c'est normal,
6: ben hein. Oui, en même temps.
5: On se met à leur place, mais des moments peuvent pas aller arriver.
6: Il y a des moments plus graves que d'autres, hein, je suppose,
5: oui,
6: évidemment. Hein, si on a un bateau qui prend feu ou si c'est juste un petit souci, que j'ai plus de carburant, je suis un peu
5: disons,
6: la
5: bon. En mer, si sur la route, on est comme un imbécile parce qu'on est en panne de carburant, on se met sur le côté, sur la voie.
6: Là, tu peux pas, tu dérives, du coup.
5: Mais là on dérive, et la problématique de la dérive part du gros temps avec des rochers, si la personne l'encrochasse ou elle ne l'a pas mis et qu'elle est en famille avec des enfants qui partent dans les rochers, que le bateau s'écrase, effectivement, on peut partir de rien, d'une petite panne de carburant qui devient un véritable problème, voire une catastrophe.
6: Effectivement. Est-ce que finalement, allez, autour de la table rapidement, qu'est-ce qui pourrait faire basculer une journée d'été en quelques minutes, pour vous, là, comme ça? Allez, Sophie.
3: Deux ou trois membres de l'équipe en moins, par exemple.
6: Ouais, ok.
3: Ça, c'est
6: personnel.
3: Ça peut être la cata, mais par expérience, ouais, ça a dû m'arriver. Après, bon, c'est toujours surmontable, hein, parce que j'ai pas de souvenirs en tête. Mais c'est vrai que ça, oui, quelqu'un qui manque en cuisine ou qui s'est coupé, qui part en catastrophe, un de moins sur une équipe de 4 en cuisine, c'est stressant. Ouais, c'est stressant. Un plagiant, moi aussi, ça peut. Oui, oui. On s'est retrouvé des fois, nous au service restauration, à devoir filer la main un plagiste.
6: C'est beaucoup de stress d'un coup.
3: Ouais. Courir dans le sable avec ses assiettes, puis on n'est pas équipé pour, on n'a pas les mêmes même tenues que le plagiste. Enfin bon, c'est un peu galère quoi. Le vent aussi beaucoup avec les parasols. Moi, je sais que quand il y a du vent,
6: les parasols qui s'envolent, etc.
3: C'est parasols, c'est mon angoisse. C'est mon angoisse. Il y a toujours deux personnes en permanence.
6: C'est pas comme
3: si il y a
6: beaucoup de mistral chez nous, quand même, hein.
3: Ah non, mais je les regarde. T'es sûr, le parasol, il est bien planté, il est bien. Oui, on l'a bien. T'es sûr, mais vérifie, vas-y, va voir. Et c'est tout le temps comme ça, c'est toute la journée. Et tant que le dernier parasol n'est pas fermé, je suis pas bien.
6: Donc la météo, c'est un vrai problème. Ouais. Aurélien, toi, c'est quoi qui peut te faire basculer une journée? La météo plus qu'autre chose?
7: Ouais, il y a plein de choses, la météo en général, on la connaît, donc on n'est pas trop.
6: Des fois, il y a des imprévus, la météo.
7: Oh, non, je dirais ouais, oui et non. Enfin, disons que en fait, on est des obsédés de la météo. Nous, on a un toc de la météo hein, quand on travaille en mer. Donc, je pense que
6: c'est normal en même temps. Le moindre truc, au moins, peut basculer en fait.
7: Ouais, donc, au moins 4 fois par jour, on prend des mises à jour. Donc, en général, on sait à peu près à quoi s'attendre. Non, je dirais ce qui peut vraiment faire basculer quelque chose serait une panne mécanique. Alors évidemment le personnel et tout ça, mais une panne mécanique en mer.
6: Si t'es en haute mer, tu rigoles moins.
7: C'est moins drôle pour nous ça. Ouais,
6: c'est pas arrivé souvent quand même.
7: C'est très rare, ça arrive, mais c'est très rare.
8: Il y a l'aspect météo. S'il y a eu pendant des semaines et des semaines un événement qui a été travaillé par tous les services et que du coup la météo est pas au rendez-vous, forcément c'est l'enfer. Bon, manque de personnel un peu comme tout le monde. Après nous, ça pourrait être aussi une panne internet.
1: Oui, c'est ce que je
8: pense. Parce qu'on a tous nos outils sont reliés sur le web pour vendre, pour tout en fait. Ouais. Et là, c'est quand même là pour le coup hyper handicapant quoi. Pour le renseignement,
6: tu ressors les bons vieux papiers,
8: le conseil,
6: ça, les plans.
8: Ouais, mais même notre pièce, tout.
1: C'est là où on voit que c'est plus du tout adapté. Aujourd'hui, tu n'as plus de wifi, t'es mort. Franchement, et on l'expérimente.
6: Et les gens se remettent, ils redonnent les prospectus, ils discutent avec les gens.
4: Et la coupure arrive toujours un samedi. On est d'accord.
8: Oui, bien sûr.
6: C'est toujours l'imprévu, ça. Effectivement. Bon, ça, c'est vraiment les imprévus du jour. Effectivement. Est-ce que, finalement, il y a des situations où il faut régler un problème sans que les gens s'en aperçoivent?
4: Toujours.
6: Toujours. En fait, c'est que ça. Ils ne le voient pas.
4: L'objectif, moi, je reviens sur ce que je disais au début, c'est que pour eux, tout soit fluide du début à la fin. De pas leur faire ressentir nos difficultés. Et quand ils nous disent, mais vous êtes en vacances toute l'année, c'est qu'on a gagné.
6: Ok, c'est un peu l'impression que ça laisse. Mais est-ce que finalement, ce serait pas la fatigue le plus grand sujet caché finalement de l'été quand vous êtes en plein rush et non? Vous la surmontez tous bien?
4: Non, ça se travaille aussi. Hein. Moi, je dis à mes équipes, c'est un marathon. Ouais. C'est pas un sprint. Donc dans la planification aussi, nous on essaie de les préserver. C'est important de prendre ses congés. C'est bien de partir faire des soirées aussi et de vivre son été, mais il faut savoir se préserver pour aller jusqu'au bout.
8: d'autres. Ouais, ça, c'est, oui, ouais, c'est important d'avoir une bonne planification, surtout peut-être avec les nouvelles générations qui n'ont pas forcément toujours le même rapport au travail. Ils sont bosseurs, hein, mais voilà, il faut bien penser à préserver vie perso et vie pro. Ça, c'est beaucoup plus présent que ce qu'on, pu connaître peut-être auparavant. Et puis après, oui, alerter, parce que bon, il y a aussi le côté saison, faire la fête et tout, mais il faut tenir quand même sur la durée.
6: Parce que quand on est saisonnier, je vois Sophie qui me dit, non. En fait, quand t'es saisonnier, tu fais pas la fête le soir.
3: Une bonne saison, il faut dormir. Bonne saison, tu peux pas sortir le soir, boire des bières, faire n'importe quoi.
6: Parce que ça, c'est un peu le cliché des fois des saisonniers où ils se disent ouais, c'est cool, je vais venir en vacances, je vais bosser la journée, le soir, je fais la fête.
3: On l'entend souvent. Mon équipe, on a tous une cinquantaine d'années, on est tous parents,
6: sage,
3: on est tous
6: rangés.
3: Non, mais en plus, on ferme nous à 20h, 20h30, donc on commence le matin à 7h et à 20h30, la journée est terminée. C'est certain que si à 21h, c'est Yahoo jusqu'à 2h du matin, le lendemain, ça va, mais c'est 3 mois après. Si on fait ça tous les soirs, c'est pas possible. Moi, pour moi, mon truc, c'est faire une bonne saison, c'est bien dormir. Voilà, c'est pas compliqué. Il faut avoir l'énergie, la productivité, la concentration, parce que bien souvent, il y en a qui se pensent plus fort que d'autres en disant « moi, j'arrive à gérer les deux ». C'est pas vrai. Voilà, c'est pas vrai. Pour faire une bonne saison, il faut dormir, c'est tout.
6: T'es sûr, Aurélien, pareil.
7: Ouais, on est vite puni. On est vite puni. Ouais. Les excès, on les sent tout de suite. Hein,
6: finalement, le grand rush comme ça, vous, ça vous prive finalement de votre été.
7: Oui, non.
3: Bah, on n'est pas en vacances, nous.
6: Oui, c'est ça. Vous n'êtes pas en vacances.
7: Oui, non. Je sais pas. Alors après, chacun a sa perception.
6: Toi, c'est différent. Ouais, tu vas voir en mer, tu vas voir des choses.
7: En fait, c'est ça. Moi, j'ai l'impression de vivre le meilleur de la région quand je suis en mer. Alors. Je vis ma passion en travaillant, et donc j'ai une satisfaction de la passion. Alors évidemment, il y a la fatigue qui s'installe et tout ça, mais moi je suis bien content en fait d'avoir la période un peu plus calme avant et après, et de ce moment-là, de pas subir. Alors évidemment, il y a du flux, mais en fait nous on est en flux tendu, on est sur le bateau à 6h du mat, on finit à 22h. Et du coup en fait les gens on les voit que à bord, on voit pas les embouteillages, on voit pas tout ça.
6: Donc, ouais, t'es dans un monde plus tranquille quoi finalement. Ouais. T'es en mer, voilà. Ouais. Et t'essaies de profiter à fond de ce moment.
7: C'est ça.
1: On a parlé du rythme, de la pression, de l'affluence, des imprévus et de tout ce qui se joue en pleine saison. On va maintenant ouvrir sur une autre question parce que faire vivre l'été, ce n'est pas seulement accueillir du monde, c'est aussi et surtout préserver ce qui donne envie aux vacanciers de venir ici. Comment faire profiter les vacanciers sans abîmer ce qui les attire ici? C'est le thème de notre troisième partie.
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1: Profiter de l'été, ce n'est pas seulement consommer un territoire, c'est aussi apprendre à le respecter. Entre sécurité en mer, protection du vivant, équilibre avec les habitants, découverte des paysages et bon comportement à adopter, les vacances posent aussi la question de notre manière de profiter. Comment accueillir, faire découvrir et émerveiller sans abîmer ce qui fait justement la richesse de la destination.
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1: Luc, après l'organisation du grand rush de l'été, il y a aussi une autre question, comment faire profiter sans abîmer?
6: Oui, parce que l'été ne se résume pas simplement à accueillir du monde, il faut aussi préserver ce qui donne envie aux vacanciers de venir, la mer, les plages, les paysages, les petits ports, les fonds marins, les petits villages, tout l'ambiance du littoral, entre autres. L'enjeu, ce n'est pas de dire aux gens de ne plus en profiter, c'est plutôt de se demander comment on peut mieux en profiter avec plus de respect, plus d'attention et parfois quelques bons réflexes.
1: Et en mer, il y a aussi les milieux fragiles à protéger.
6: Oui, c'est particulièrement vrai en Méditerranée. On pense souvent à la mer comme un décor, mais c'est vraiment un milieu vivant. Par exemple, les herbiers de Posidonie occupent de 20 à 50% des fonds côtiers marins. Ils abritent plus de 20% de la biodiversité méditerranéenne. Ces herbiers sont essentiels, mais ils peuvent aussi être abîmés par les ancres, les mouillages mal choisis ou certaines pratiques aussi répétées. Là encore, l'idée, c'est pas de culpabiliser, mais d'expliquer, comme l'a dit Aurélien tout à l'heure, si on explique bien les choses aux gens, ils comprennent. Quand on connaît mieux la mer, on la respecte aussi mieux.
1: Donc le sujet, ce n'est pas seulement l'environnement, c'est aussi la manière d'accueillir.
6: Oui, faire profiter sans abîmer, c'est trouver ce bon équilibre. Accueillir les vacanciers, les faire profiter de très beaux endroits, de très beaux paysages, proposer des activités, créer des très bons souvenirs, tout en protégeant le territoire, en respectant ceux qui y vivent aussi à l'année. C'est aussi le rôle des professionnels, informer, orienter, conseiller, répéter tous ces bons gestes, parfois poser un cadre, mais sans casser l'esprit de vacances.
1: Avant de continuer le débat, voici les réactions que vous nous avez laissées sur le répondeur, le 07 839 839 75.
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0: Hélène de Saint-Mandrier. Moi, ce qui me choque le plus l'été, ce sont les petits déchets laissés sur la plage. Les gens pensent parfois que c'est rien, juste un mégot, un papier. Mais quand tout le monde fait pareil, ça se voit tout de suite. Pour moi, profiter de la plage, c'est aussi la laisser propre en partant.
1: Mehdi de Hier, je fais un peu de bateau et je pense qu'il y a encore beaucoup de pédagogie à faire. Certains ne savent pas forcément où mouiller ni pourquoi certains endroits sont fragiles. Quand on explique calmement les choses, les gens comprennent. Le vrai problème, c'est souvent le manque d'informations, pas forcément la mauvaise volonté.
0: Depuis le début de l'émission, hein, on parle de ceux qui préparent l'été, puis de ceux qui tiennent le rythme aussi quand la saison bat son plein. Maintenant, on va se poser clairement une autre question. Comment on peut faire profiter les vacanciers sans abîmer ce qui les attire ici l'été? Est-ce que cette question finalement du respect du territoire, elle est devenue aujourd'hui incontournable dans vos métiers? Stéphanie?
9: Oui, complètement. Là, je crois qu'autour de la table, là aussi, il y a eu une évolution ces dernières années, et notamment la Covid, pour le coup, a été un côté positif. C'est que quand même, alors tout le monde a redécouvert ce que c'est que le vivant. On l'a tous vécu à titre personnel. On s'est dit, tiens, effectivement, on est en pleine nature. Tiens, il y a plus d'oiseaux. Voilà. Et tiens, je ne peux plus d'ailleurs me balader sur une plage. Enfin bon, voilà. Donc cette expérience-là, on l'a eue. Donc il y a eu une évolution quand même des mentalités. Et j'ai tendance à dire, je reprendrai l'exemple des Posidonies. Il y a encore quelques années, d'un point de vue même politique, nous, on ne pouvait pas montrer, notamment la plage de Notre-Dame. Je vais prendre celle-ci parce que...
0: Magnifique.
9: Elle est magnifique.
0: Pour tous les Français qui nous écoutent, comme on écoute un peu partout en France, tapez plage Notre-Dame dans votre moteur de recherche.
9: Bien évidemment, avant, on l'a présentée toute propre, le ciel bleu, sans Posidonie, pas de Posidonie du tout. Et quand on en mettait, on disait non mais... une blague, en fait. Tu vas pas mettre ça pour promouvoir ton territoire, une photo avec des Posidonies. Et ben ça a bien changé, et même politiquement, ça a changé. C'est-à-dire qu'aujourd'hui, et ça, c'est la façon dont on communique est très importante, c'est, voilà, notre territoire, c'est pas la Californie, hein, c'est Provence-Méditerranée. On a des plages qui sont magnifiques. Notre-Dame en fait partie. Mais Notre-Dame, elle subit le trait de côte, comme toutes les plages aussi. Hein? Donc ça, c'est une réalité. Il faut la préserver. Et à la fois, c'est la nature aussi qui reprend ses droits. Et puis, les Posidonies, ça a un côté positif. Donc, forcément, voilà. Et puis, une fois qu'on l'explique aussi, gentiment, sans culpabiliser, parce que c'est vrai que on a été beaucoup sur la culpabilité, on a changé de discours. Et ça, je crois que, autour de la table, on sera d'accord pour dire qu'on a adapté aussi nos formes de nos éléments de langage, hein, tout simplement, qui font que, c'est entendu et ça devient plus respecté. Et voilà, la boucle, c'est que notre visiteur reparte et soit un ambassadeur de notre territoire.
0: Très, très clair. Je regarde, tout le monde t'a écouté religieusement autour de la table. Effectivement, mais est-ce que, du coup, finalement, les vacanciers, Mylène?
1: Ils ont conscience que les lieux qu'ils viennent découvrir sont aussi des lieux fragiles, habités, ou c'est à vous de faire ce travail-là?
8: Il y a les deux. Il y a effectivement cet aspect qui peut être pure consommation. On en parlait tout à l'heure sur les activités liées à la mer. Mais la pédagogie est toujours nécessaire. Un exemple, hein, on fait pas le sentier littoral en tongs. Bon, on peut se dire que ça fait quand même des années qu'on le...
0: Parce que tout le temps, on a des communiqués des pompiers, on voit ça, hop, chute sur les sentiers du littoral, machin, et tous les ans, il y en a sur tous les sentiers littoraux en France, des gens qui chutent parce que peut-être, tongs, n'ont pas fait gaffe.
8: Donc ça, on sort de l'environnement, mais voilà, c'est ce genre de choses où finalement, chaque année, il faut quand même répéter, refaire preuve de pédagogie. Je pense que c'est plutôt bien accepté, la Posidonie sur la plage, effectivement, dans les anecdotes... Quand, si quelqu'un vient à l'accueil et nous dit « Ah, la plage est sale », on sait pertinemment que c'est de ça qu'elle va parler, la personne, des algues. Donc, c'est pas une algue. Enfin, voilà, on adapte tout le discours parce que les plages, elles sont nettoyées tous les jours.
0: Mais ça, c'est rentré dans les mœurs, comme tu disais, Stéphanie. Alors, Posidonie, il y a quelques années, les gens « Ah, il y a des algues, machin ». Bon, maintenant, les gens, bon...
5: C'est pas complètement dans les mœurs pour une bonne raison, c'est que ça n'existe qu'en Méditerranée. Ça n'est pas dans le monde entier, il y en a pas. La Posidonie est une espèce uniquement méditerranéenne, endémique. Donc, les gens ne sont pas suffisamment au courant dans notre vie, assuré de la police en mer. Et donc, je me retrouvais avec parfois des capitaines de paquebots qui étaient habitués à naviguer, eux, hors zone méditerranéenne, qui n'était pas du tout au courant que le mouillage était totalement interdit. Donc la réglementation, la sensibilisation aujourd'hui est importante, elle est de plus en plus, il y a même des applications spécifiques pour mouiller dans des bons lieux, et il y a une réglementation qui a été prise à bras le corps par le préfet maritime maintenant depuis 5 ans, avec des zones totalement interdites au mouillage pour la protection, des zones de mouillage organisées, que ce soit au niveau du au sein du parc national, mais que qu'ils soient de Porquerolles comme des Calanques d'ailleurs, mais donc tout ça, aujourd'hui, la Posidonie, certes, ça fait partie de la sensibilisation, de la réglementation, voire de la répression au bout d'un moment, quand c'est trop important. Et on se retrouve avec toutes les autres espèces protégées. On a parlé en bord de plage, mais ne serait-ce que retourner des rochers, comme on faisait quand on était petit, prendre tous les crabes, les sortir, prendre les petits poissons, le laisser les dans poules, le seau. Ouais. On se retrouve aujourd'hui avec des zones réglementées d'oursins qui sont de plus en plus réduite. Auparavant, on parlait des mois en R, puis on a parlé d'octobre à avril, et puis aujourd'hui, on est tout simplement dans notre région, ici, varoise notamment, et pareil, dans les Bouches-du-Rhône, on se retrouve avec, réellement,

0: toute la bouffe de 2000 passagers et on faisait manger ça, c'était, on se plaisait et les gens se régalaient, regardaient les dauphins déchirer les sacs plastiques et les ingurgitaient. Mais c'était ainsi. On fumait une cigarette, on la jetait à la mer, on buvait une canette, la bouteille partait au fond. Et aujourd'hui, si on faisait ça, ne serait-ce que devant nos enfants, mais ce serait...
1: Oui,
0: il y a une autre éducation. Il y a une autre éducation. Mais qu'on ne connaissait pas, moi, dans mon début de navigation des années 80, c'était comme ça.
2: Aurélien, quand on emmène justement les gens en mer, comment on leur fait comprendre qu'ils ne sont pas dans un décor sur une carte postale, mais bien dans un milieu vivant? Et est-ce qu'ils ont conscience réellement de ce qui se passe sous la mer? Est-ce que tu peux un peu nous décrire la Méditerranée?
3: Oui, alors c'est sûr que c'est on l'a dit à plusieurs reprises dans différents domaines de la discussion, c'est que c'est à nous aussi d'apporter une coloration à ce qu'on va proposer comme discours. Et nous, clairement, notre rôle, c'est de faire passer, j'ai envie de dire, le rêve, hein, on va aller voir les dauphins, en fait, c'est un animal associé à un environnement, associé à un espace maritime, le large, et on le définit d'ailleurs, ce large. Qu'est-ce qu'on entend par le large? Quel est l'écosystème en fait auquel est associé ce grand prédateur, qu'est le dauphin? Voilà, on part de cet animal qui fait rêver, qui a été popularisé par des séries, des choses comme ça, à en fait c'est un grand prédateur qui vit dans un écosystème à part, le large. Et nous, en fait, notre rôle, tout en restant léger et pédagogue et adapter un discours aussi pour que ce soit pas lourd, c'est notre rôle, c'est d'aller amener les gens à comprendre qu'en fait c'est un écosystème qui nécessite une préservation aussi. Alors, on peut pas insister que sur l'aspect négatif. Oui, il y a des menaces, mais notre rôle, c'est avant tout, pour moi, hein, de faire en sorte que les gens s'approprient ce patrimoine naturel local. On n'imagine pas que chez nous, en France, on peut aller voir des baleines, des cachalots, des cétacés en général, des tortues marines. Il y a beaucoup de tortues marines ici. Ça fait pas partie de l'imaginaire collectif. Donc déjà, le premier rôle qu'on a, c'est celui-ci. Faire comprendre qu'ils sont bien présents et ensuite... Qu'est-ce qu'on peut faire pour faire mieux et pour les approcher correctement? Nous, on fait partie d'un label, c'est très important. Il y a des façons de faire pour approcher. Et on a la chance encore aujourd'hui ici d'avoir assez peu de bateaux qui sont dédiés à l'observation des cétacés. C'est pas un mal en soi, c'est juste comment est-ce qu'on s'organise sur l'eau pour pas que ce soit délétère pour les animaux et pour que tout le monde puisse en profiter et s'approprier ce patrimoine naturel.
2: Est-ce qu'il y a un moment dans la sortie, quand tu expliques tout ça, tu vois le regard des gens changer?
3: C'est variable, mais disons que je sens bien que, et notamment le mois d'août est très caractéristique pour ça, c'est-à-dire que le public qu'on a hors saison, ils se sont déjà bien renseignés en général, il y a une envie, ils préparent bien leur sortie, etc. Quand on arrive au mois d'août, les gens découvrent le territoire, comme vous disiez.
1: C'est de l'opportunisme presque.
3: Voilà,
1: ils passent devant ton stand, exactement. Oh tiens, si je vais aller voir les baleines demain.
3: Exactement, c'est exactement ça. Et donc c'est ce qu'on pourrait appeler de la consommation, mais de bonne foi finalement. Tiens, je savais pas que c'était possible, on va essayer, on va voir. Ouais. Et finalement, j'ai envie de dire que nos touristes, ils sont peut-être moins sceptiques que pas mal de locaux. Ils ont cette envie là d'aller découvrir ces animaux. Et donc on les emmène, ils savent pas trop à quoi s'attendre en fait, ils savent même pas à quoi va ressembler une sortie comme celle-ci, parce que à d'autres endroits du monde, ce type de sortie, ça va être une heure et demie de sortie. Il y a des baleines à bosse qui sont devant le port, c'est facile, hop, on y va, on fait un aller-retour. Nous, c'est pas ça. On a besoin déjà d'un temps de navigation pour rejoindre les bonnes zones, puis ensuite il faut chercher, passer du temps avec les animaux. Donc ça nécessite une préparation et on peut pas faire des formats très courts. Ce n'est pas possible dans notre configuration ici. Et donc on est obligé de les amener à comprendre ce qu'on est en train de faire. On leur explique ce qu'on est en train de faire. Et en fait, d'un truc de consommation, et je pense notamment à notre sortie qui s'appelle Dauphin et coucher de soleil, parce que la dénomination, elle est super sexy.
1: Oui.
3: Mais en fait, on va quand même apporter tout ce discours qui va avec, et effectivement, on va partir le soir et on verra les dauphins et le coucher de soleil, parfois plus. Mais ça va s'intégrer dans un discours plus général sur, ok, sur quel territoire on va, qu'est-ce qu'on va voir, comment on s'y prend, comment on fait pour approcher pour pas que ce soit perturbant, etc.
1: Donc les gens sont réceptifs à ça, et ils comprennent bien.
3: Oui, vraiment, vraiment, ouais.
2: Et donc pour mieux comprendre, pour mieux connaître la mer, enfin pour mieux la respecter, il faut bien la connaître en fait.
3: Ah oui, ça c'est, je pense que c'est un peu le... C'est ce qu'a défendu Cousteau toute sa vie, hein, je pense. Ouais. C'est quelqu'un qui a quand même qui a compté. Il y a du coin en plus. Et je pense que ce discours-là, on essaie de l'appliquer, c'est-à-dire que les gens arrivent avec une envie, ils repartent avec un petit bagage quand même de connaissances et de se dire c'est possible quoi.
2: Il y a de plus en plus aussi de mots de communication qui est fait dessus. Quand on marche dans les rues, on voit souvent vers les plaques d'égout, ici commence la mer. Ouais.

0: Est-ce que ça a un impact? Est-ce que ça fonctionne? Est-ce que les gens sont de plus en plus au courant?
1: Alors, si c'est moi qui réponds,
0: oui. Est-ce que t'as besoin de faire moins de prévention qu'avant, peut-être?
1: Oui, je pense que ça choque vraiment les gens aujourd'hui de voir, comme tu disais, pardon, j'ai oublié ton prénom.
2: Jean-Luc.
1: je pense que ça choque vraiment aujourd'hui de voir quelqu'un jeter quelque chose à l'eau.
2: Est-ce que j'allais te dire, est-ce que les gens qui fument, personne jette des mégots dans la mer comme ça.
1: Mais là, sur ces 12 dernières années, je pense que je l'ai vu 2-3 fois.
2: Ok.
1: C'était souvent le fait de touristes étrangers, de zones où probablement la prévention est moins faite. Mmh. Pas que, c'est arrivé aussi avec des Français, etc. Mais ça reste excessivement rare. C'est vraiment l'exception. Moi, quand j'ai commencé ici, les marins avec qui je travaillais, qui étaient des anciens de la marine, etc. Effectivement, les premières années, ces gars-là, après, ils ont quitté l'équipe et tout, pas pour ça, mais ils balançaient leur mégot à l'eau.
2: Comme disait Jean-Luc dans les années 80, c'était normal.
1: C'était exactement. Et en fait, ils se posaient même pas la question. Ouais. Hein. Voilà. Heureusement, on le voit plus. Et puis surtout, moi, j'interviens beaucoup dans les écoles et les enfants. Ouais. Pour eux, c'est une évidence que on ne jette pas quoi que ce soit à l'eau, quoi. Donc ils sont très réceptifs. Ouais, beaucoup plus que je pense.
2: Sur la plage, Sophie. Stéphane, vas-y.
3: Ouais, les solutions elles sont aussi à terre, hein, parce que effectivement peut-être que dans l'eau on jette plus son mégot, etc. Par contre, malheureusement, on le voit toute l'année. Et pour le coup, c'est pas une clientèle touristique, hein. Toute l'année chez nous, les mégots, mais aussi des détritus, etc. Et je pense que finalement c'est infini au niveau de la pédagogie. Il va falloir continuer parce que ça fait quand même des années qu'on dit qu'il y a des formations dans les écoles, etc. Et malheureusement, j'ai pas toujours l'impression qu'on va sur une réduction des déchets sauvages, etc.
2: Voilà. Ouais, bon. Tu penses?
3: Et il y a souvent un amalgame entre la bouche d'eau pluviale, hein, c'est là où commence la mer. Hein, c'est bien l'eau pluviale donc qui va à la mer. Mmh. C'est pas un égout.
2: Et qui drague tout
3: le temps. Et donc, le mégot, ouais. Il va finir sa course sur la plage et dans la mer. Donc, ça, je sais pas, peut-être qu'il faudrait compléter le message autour de la bouche.
2: Déjà, on le fait passer dans l'émission, il faut qu'on en parle. Et plus proche sur la plage, justement, Sophie, est-ce que toi, tu as ce type de comportement? Est-ce qu'ils sont sensibles, tes clients, au fait qu'une plage, c'est aussi un espace fragile? C'est pas juste un lieu de conso, on boit des coups et on mange?
4: Oui, ils sont, je vais dire, racistes, non, mais. Il y a tout qui est fait pour que justement rien de tout ça ne se passe.
2: Ouais,
4: sur une plage privée, bon, on peut pas. Déjà, on n'a pas le droit de fumer sur la plage publique. Au restaurant, oui. Celui qui fume, celui ou celle qui fume, ben forcément il y aura un cendrier.
2: Oui,
4: donc
2: aujourd'hui, c'est évident.
4: Mettre par terre. Après, autour de la plage, donc la brigade environnementale est assez présente, fait beaucoup de tournées. Des poubelles sont mises à disposition plus que l'hiver, forcément.
2: Oui, tout le monde respecte
4: plus
2: aujourd'hui.
4: De fréquentation. Oui. Après, il y a beaucoup plus de personnel qui est embauché par la mairie pour entretenir les lieux, quoi. Donc beaucoup de tournées le matin, le soir pour même ramasser les poubelles, parce que c'est vrai que ne serait-ce que les restaurateurs et les plages privées, donc en bord de mer, on a énormément de cartons, donc on décartonne, enfin on fait ce qu'il faut, hein, mais après il faut les ramasser. Et donc c'est vrai qu'il y a beaucoup, il y a un travail de la mairie qui est présent.
0: Autre terme aussi qui est beaucoup employé aujourd'hui sur les réseaux sociaux notamment, on a la surfréquentation, le surtourisme, qui sont des termes qui sont apparus récemment, j'ai envie de dire. Comment on fait pour inciter les gens à aller voir ailleurs que là où tout le monde va parce qu'il y a des vidéos cool sur Internet?
2: Stéphanie,
5: alors. Alors déjà, moi je trouve que bon, on l'a dit en début d'émission, le surtourisme, bon... voilà, il n'y a pas forcément de surtourisme. En revanche, il y a des pics de fréquentation. Mm-hmm. Et on le sait très bien.
2: Hein, le 15 août, par exemple.
5: Exactement, le 15 août, le 14 juillet, et dans nos espaces sensibles, et notamment des espaces sensibles mais qui sont très convoités, bien évidemment, là, le problème peut se poser. Donc, à partir de ces pics de fréquentation, là aussi, c'est une coordination entre tous les acteurs, que ce soit politique, mais aussi les acteurs, évidemment, du tourisme. On a de la chance d'être dans des parcs nationaux. Donc, nous, par exemple, on travaille énormément, bien évidemment, avec le parc national de Porquerolles. Donc, c'est à la fois de la pédagogie et un plan d'action qui se co-construit tout au long de l'année, hein, avec tous ces acteurs-là. Et chacun prend sa part de responsabilité, mais aussi d'action. Donc bon bah nous c'est vrai que bah on parlait des pré-accueils. Là on expérimente notamment sur Porquerolles, mais alors parce qu'en fait les pics de fréquentation ils ont été régulés par exemple sur l'île juillet-août. En revanche, il reste les ponts de mai et le pont de l'Ascension. Le pont de l'Ascension, ouais. Je peux vous dire que il reste encore problématique parfois. Cette année, ça n'a pas été le cas. Il n'a pas fait beau. Bon, mais en revanche, voilà, là, il y a encore des pics. Donc là, on se dit, bon bah, ok, ça marche. La régulation marche quand même. Hein, donc, on a mis en place aussi avec la collaboration du parc national de Porquerolles des pré-accueils dès la tour fondue. De façon à ce que ce moment d'attente, qui est vraiment pas très agréable en plein cagnard hein, pour attendre le bateau, soit des moments aussi plus pédagogiques, avec des jeux pour les enfants, sous forme voilà de questionnaires, etc. On met en place des QR codes en lien avec des informations que nous voulons donner, les premiers gestes, et puis aussi effectivement les comportements, ne pas mettre de tongs pour randonner, etc. Donc tous ces messages-là sont délivrés, ce qui fait que quand ils arrivent sur île, déjà ils sont moins à se ruer sur l'office et sur le bureau, et petit à petit voilà, et la régulation bah, c'est tout au long de l'année et en termes de discours par exemple dans la communication on ne pousse plus juillet-août en dehors de notre territoire. Voilà, la communication c'est seulement pour nos habitants. Qu'est-ce qu'on fait en Provence Méditerranée en juillet-août pour nos habitants?
2: Ouais, parce qu'il y a déjà
5: c'est essentiel, sinon. C'est essentiel.
0: Est-ce que les visiteurs d'aujourd'hui demandent davantage d'expériences locales plus authentiques? On sait que les mentalités ont changé. Est-ce qu'on le retrouve aussi chez les vacanciers?
6: Il les demande et nous, on flèche aussi. Alors moi, je travaille pour une association qui s'appelle AEC, Association Éducative et Culturelle. Donc ça répond aussi à la question d'avant, c'est-à-dire que on essaie de trouver un juste milieu pour ne pas être rébarbatif. Mais dans la mission sociale qu'on s'est fixée, c'est à la fois que les gens puissent vraiment découvrir le territoire. Donc, vers quel prestataire on va guider les gens, quel fournisseur local on va choisir, et puis aussi, dans notre propre programme d'animation, d'aller mettre des petites graines, voilà, pour que un jeu apéro ce soit rigolo, mais qu'on apprenne quelque chose sur le territoire. Donc, il y a la demande, mais nous on la pousse aussi.
0: Stéphane?
3: Ouais, tout à fait. J'en veux pour preuve aussi le succès de tous les événements qu'il peut y avoir dans les domaines. On est vraiment sur un retour aux traditions, sur des moules râteaux, des choses toutes simples, mais finalement qui fonctionnent très bien aussi. Et alors, ça passionne les locaux, mais ça, quand on est là en vacances, ça fonctionne très bien aussi. Il y a eu des expériences de refaire des sardinades, des choses comme ça aussi. Dans le programme d'animation, c'est un succès. On pourra en faire toutes les semaines, au final. Ça marche vraiment très bien. Et en fait, quand on voyage, on veut aussi découvrir une part de la culture locale. Et notre culture locale, elle est aussi chouette à découvrir, même si on reste en France, etc., qu'un pays exotique.
0: Si vous aviez, pour conclure, une seule règle d'or à donner aux vacanciers, ce serait laquelle? Ouais.
3: Détendez-vous, ça va bien se passer.
2: Ok, du côté de Stéphane. Aurélien?
1: Un conseil, peut-être l'adaptabilité aussi, finalement. Accepter que, voilà, la météo, etc.
2: L'adaptabilité, ouais.
1: Ouais, influe sur leurs vacances et qu'ils puissent...
2: Ils ont décidé de venir de tel samedi à tel samedi, et dimanche, voilà. C'est sorti en mer, lundi, c'est barbecue c'est à tel endroit.
1: C'est bien de le programmer, mais il faut pouvoir accepter que des fois, ça se passera pas exactement comme ça. Et c'est pas grave, on fera des belles découvertes malgré tout.
2: C'est ça, parce que même s'il pleut, ça peut faire autre chose.
1: Ouais, tout à fait.
2: Effectivement. Sophie?
4: Pas de conseil, mais les remercier, parce que chaque année, moi, j'ai souvent les mêmes, donc je suis contente qu'ils reviennent.
2: Déjà, si tu as les mêmes, c'est que tu fidélises ta clientèle. Ils viennent d'où, d'ailleurs, tous ces gens-là? De loin, tu sais pas?
4: Dans le Nord, beaucoup d'Hollandais, après en étranger.
2: Et c'est vraiment des fidèles. Ils viennent à la plage de Sophie, à Saint-Cyr-sur-Mer, comme ça.
4: J'ai leur numéro, c'est dans mes contacts, les réservations, c'est par texto, on se tutoie, c'est hyper cool, quoi. Enfin, dans la plage, en même temps, on n'est pas, voilà, quoi, c'est détente.
2: Et malgré ça, ils viennent quand même régulièrement chez toi, mais ils aiment bien voir autre chose, ou ils sont toujours dans leur routine habituelle? Tu sais pas, sur ce qu'ils visitent par exemple?
4: Sur ce qu'ils visitent, je sais pas, parce que on parle pas vraiment de ça parce qu'ils se détendent et on parle de leur journée, on parle de plein de choses, mais pas forcément de leur programme.
2: Tu les as
4: alors
2: de
4: même
2: régulière.
4: Si, mais voilà, quand ils viennent à la plage, c'est vraiment leur rituel. Voilà, ils sont contents d'être là, ils demandent des nouvelles d'un de l'équipe qui était en repos. C'est que des petites choses comme ça, mais qui les font un petit peu oublier voilà leur quotidien.
2: Jean-Luc, toi, tu seras pas les mêmes, j'espère. Hein.
7: Non, ils moi je leur dirais que l'eau salée n'est jamais le goût des larmes, prenez la mer par les risques.
2: C'est toi, Amélie. C'est pas mal celle-là, tu vois.
6: Ouais. Parce qu'on non, moi, le conseil, ce serait de s'autoriser la rencontre. Ouais. Parce que c'est vrai que dans le monde actuel, on discute de moins en moins, on a tendance à être craintifs les uns des autres. Et ce que je remarque depuis plus de 20 ans dans le tourisme, c'est que les meilleurs souvenirs, en tout cas de nos vacanciers, ce qu'on me raconte, c'est quand on a justement... C'est pas tant la sortie de bateau, c'est la discussion avec la personne qui nous a emmenés, c'est la rencontre avec le voisin, parce que finalement on s'est rendu compte qu'on a des amis en commun. Voilà, c'est ça qui change les vacances, c'est la rencontre, c'est la discussion.
2: Eh ben dis donc, on arrive bientôt au terme de cette émission. On recevait donc en plateau
0: Jean-Luc Sertiaux, qui est président de la SNSM à Bandol. Merci beaucoup.
7: Merci à vous.
2: Nous avions Stéphane Foulonneau, qui est directeur de l'office de tourisme de Saint-Cyr-sur-Mer. Merci beaucoup Stéphane d'avoir participé à Faut qu'on en parle.
3: Merci beaucoup.
0: Aurélien, guide naturaliste pour la Croix du Sud 5. Merci Aurélien.
1: Un grand merci à tous.
2: Sophie Bétinger, qui est donc la grande directrice de la plage de Sophie à Saint-Cyr-sur-Mer. Voilà, si vous voulez venir la rencontrer. Merci Sophie.
0: Amélie Gélot, directrice du camping AEC Les Dauphins à Saint-Cyr-sur-Mer.
6: Merci pour votre accueil.
2: Et nous avions aussi Stéphanie Claquin, qui est donc directrice adjointe de l'Office de Tourisme Provence Méditerranée. Merci beaucoup Stéphanie.
8: Merci à vous, on a passé un très bon moment, je crois.
2: Et justement, on va donner rendez-vous à nos auditeurs, parce que là, nous arrivons au terme de l'émission Faut qu'on en parle. On a Faut qu'on en parle la suite, où on va rentrer un petit peu plus dans les coulisses, vous allez nous donner deux ou trois anecdotes. Donc si vous voulez découvrir cette émission, restez sur votre radio.
0: Restez avec nous, vous avez encore plein de choses à apprendre sur vos vacances, sur la Méditerranée et sur les bons moments qu'on passe au soleil.
2: C'est ça, parce qu'effectivement, la mer, il faut la protéger, il n'y a pas que la mer, on l'a dit, et passez de bons moments et un bel été, justement. Hein,
0: bel été à vous, on se retrouve très très vite, Faut qu'on en parle. Revient très très vite aussi. On se donne rendez-vous pour une prochaine émission, pour une prochaine saison. À bientôt.
2: Bye bye bye. Bye, bye, bye.
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2: Bienvenue dans Faut qu'on en parle, la suite.
0: Soyez les bienvenus dans cette émission Faut qu'on en parle, la suite. Après 2 heures de débat, on se retrouve pour 20 minutes de bonus pour continuer à décrypter ce qui vient de se dire et de prolonger les échanges avec nos invités. On en a longuement parlé pendant 2 heures. C'est un sujet qui sent bon l'été, les vacances, la mer, les campings, les terrasses et les souvenirs en famille. Qui fait vraiment vivre nos vacances? Parce que derrière la carte postale, il y a tout un monde que l'on ne voit pas toujours. L'accueil des touristes, la préparation de la saison, la sécurité en mer, les sorties bateaux, les plages, la restauration, les campings, les conseils aux visiteurs, mais aussi les imprévus, les galères, la météo, les journées à rallonge et la protection du littoral et du vivant. Nos invités en plateau ont partagé leur expérience de terrain, leurs anecdotes, leurs contraintes, leur fierté aussi. Ils nous ont aussi raconté ce que représente vraiment l'été quand on le vit côté coulisses, quand on travaille pendant que les autres déconnectent. Mais dans Faut qu'on en parle la suite, on va plus loin. Ici, on s'intéresse à ce qui n'a pas été dit, à ce qui a manqué, aux angles morts du débat et à toutes ces petites réflexions qui continuent. Alors, l'été, c'est aussi une saison d'histoire. Est-ce que vous avez aussi des anecdotes à nous raconter sur vos coulisses de l'été, Sophie?
4: Par exemple, quand un client m'appelle pour réserver de Transat, il me demande si la plage est climatisée. Ça arrive.
2: Ah ouais, c'est énorme ça.
4: C'est vraiment compliqué.
2: Mais c'est dingue. Alors ça, franchement, c'est énorme.
4: Ouais,
2: il y a la clim sur la plage. Non.
4: Des couples qui viennent régulièrement, mari et femme, et puis le mari qui vit avec une autre femme, et sa femme est de l'autre côté de la bâche sur la plage publique, mais ne sait pas que son mari est en plage privée avec sa maîtresse.
2: Et t'es obligé de le couvrir?
4: Alors, on est comme des médecins, nous, hein. On n'a pas le choix. Mais ça arrive, je fais assez souvent quand même, hein, puisque bon,
2: on
4: voit quand même 250 personnes par jour, donc forcément,
2: En plus, t'as dit que t'avais des fidèles dans ta plage, donc ça craint quand même.
4: Forcément, quand la dame vient boire son café emporté, on lui dit pas que son mari est en troisième ligne, et oui, avec sa copine, hein. Donc, non, c'est vrai. C'est assez courant.
2: On rigole, mais.
4: Oui. Et c'est vrai que toute l'équipe, ben oui. Ou des fois quand on parle
7: dis le nom directement.
2: Oui, non mais là au point où tu en es.
4: Quand on parle de quelqu'un, ben on sait, ben oui, celui qui vient avec sa maîtresse et qui boit des Mentalo et le Coca Zéro, quoi. Oh. Donc, ouais. Mais ça, c'est pas tout le temps, hein, c'est pas tous les jours, mais ça, c'est pas arrivé qu'une fois. Hein. Non,
2: ouais.
4: C'est sûr.
2: Bon, Amélie, t'as deux fois croustillant, toi aussi?
6: Oh, il y a plein d'anecdotes. Il y en a des drôles, des mignonnes. Non, il y a aussi des fois des choses attendrissantes, hein. Moi, j'ai eu la chance, là, il y a pas longtemps, de recevoir un couple qui est venu pour fêter leurs 40 ans de mariage et qui s'était rencontré ado au club enfant du camping.
2: Dans le même... Ah, c'est dingue.
6: Ouais, jusque là trop mignon et puis on est dans la discussion et il m'emmène et dit, vous voyez ce buisson, c'était là notre
2: je veux pas tout savoir. Ah ouais.
6: Donc voilà, il y a plein d'anecdotes très mignonnes avec les vacanciers, avec le personnel aussi, hein. Où parfois on a des choses croustillantes, ça peut être au moment du recrutement. Moi, j'ai eu un recrutement en direct pour un animateur, chercher un animateur. Et la personne est venue en slip de bain, quand même. D'accord. Je pensais que c'était un vacancier. Et il dit, non, c'est pour le recrutement. Je dis, mais vous êtes en slip de bain? Oui, mais c'est pour faire animateur. Hein.
2: Ah, bon. Ok, alors, et tu l'as pris?
6: Ouais. Non, il est resté en slip de bain, mais pas au camping. Non, il est parti. Okay. Du coup, voilà. Bon, ça peut être aussi les objets qu'on retrouve dans les chambres.
2: Des objets bizarres?
6: Voilà.
2: Ouais, ok.
6: Voilà, on a une petite collection.
2: Ou pas.
6: Une fois, on a retrouvé 30 fourchettes sous un matelas.
2: 30 fois. Ah ouais, d'accord, ok.
6: Voilà.
2: Vous avez piqué au resto?
3: C'est un fakir.
6: Oui. Donc, pourquoi, comment, je ne sais pas. Et puis, ce qui nous arrive aussi régulièrement, c'est lors des interventions. On a beau frapper avant de rentrer dans les chambres, parfois, les personnes re-rentrent sans se rendre compte qu'on est là.
2: Ça, c'est moins drôle.
6: Voilà. Et il n'y a pas très, très longtemps... j'ai un agent de maintenance qui s'est retrouvé très mal à l'aise dans la salle de bain puisque le couple est revenu dans le logement sans faire attention qu'il y avait du monde et là il n'osait plus sortir quoi.
2: Ah ouais, d'accord, ok.
6: Je vous fais pas de dessin.
2: Ouais, on imagine. Ok, Aurélien, t'as des anecdotes toi aussi croustillantes?
1: Ouais, certaines bien sûr. C'est plus des anecdotes. Je crois que c'est une déformation professionnelle, mais des anecdotes de rencontres avec des animaux, des moments forts, des moments marquants, oui. Si je prends quasiment... On est combien là? Le 3. Oui, à un an, quasiment tout pile de maintenant, on a eu une journée absolument exceptionnelle avec des baleines un peu partout et surtout une baleine qui d'un coup comme ça sans rien demander à personne s'est mise à sauter à une dizaine de fois et très proche de nous et on a la deuxième plus grande baleine du monde, ça fait plus de 20 mètres. Donc là vous avez un immeuble qui pousse face à vous en plein air d'un coup et tout le monde est choqué en fait, il y a même plus de réaction. On est au micro et d'un coup c'est le silence, il y a un espèce de les gens sont scotchés, quoi.
2: Ouais. Toi aussi, toute l'équipage, tout le monde, en fait.
1: Tu sais pas comment réagir. Et c'est beau. C'est un moment de communion. C'est assez beau, ouais.
2: Elle a sauté une dizaine de fois.
1: Incroyable. Ouais.
2: Eh ben, c'est fou, ça. Côté office de tourisme, vous avez des anecdotes sympas?
0: Peut-être pas des anecdotes, mais des questions surprenantes.
2: Hormis les toilettes, hein.
3: Oui, non, il y a le classique où on va nous appeler au mois de mars, en nous demandant s'il va faire beau, telle semaine d'été. C'est le classique. Non, après,
2: quand tu dis classique, ça arrive souvent. Des gens qui osent appeler comme ça, 3 mois avant, 4 mois avant, en disant, il va faire beau la semaine du 15 août.
3: Oui, mais en fait, ils le disent comme ça, en fait. Mais je pense que c'est pas vraiment leur idée de départ.
2: Oui, bien sûr.
3: Voilà.
2: Mais...
3: C'est de se dire, bon, est-ce que cette semaine, en général, etc. Mais ça arrive. J'ai travaillé un peu dans différents milieux. On l'a toujours.
1: Ouais, je confirme, c'est tout le temps.
3: Parce qu'il y a de la neige cette semaine. Voilà. Donc ça c'est assez classique. Non, après un truc un peu mignon, on avait accueilli un bateau de croisière. Il y avait une occasion vraiment spéciale et donc l'équipage voulait trouver un gros bouquet de fleurs avec des fleurs spéciales, etc. Et la personne en charge de ça savait pas trop à l'arrivée ici, elle savait pas où elle était, donc on l'a accompagné chez le fleuriste, etc. Et bon, a priori, ça a dû être une belle surprise. Voilà, c'est des petites choses, on ne le fait pas forcément tous les jours. Mais voilà, des petites anecdotes un peu sympas. Ouais. Ou des personnes qui se retrouvent en rade d'hébergement au dernier moment. Et oui, en plein mois.
2: Du coup, c'est toi qui les héberge.
3: Voilà.
2: Je suis gentiment. Moi, c'est Stéphane, je suis directeur de l'office de tourisme de Saint-Cyr-sur-Mer.
3: Mais où on essaie vraiment de passer plein de coups de fil pour leur trouver une solution. Et quand on y arrive, bah, pour le coup, c'est.
2: Petite satisfaction quand même. Satisfaisant. Donc, Jean-Luc, toi, tu nous dis que des anecdotes, tu n'avais malheureusement que tu n'en retenais hors antenne, hein. Tu n'en retenais que des trucs un peu.
7: Mais je vais raconter des anecdotes qui se passent bien quand même.
2: Ah, bah voilà.
7: Je vais pas être dans le glauque. Oui, c'est vrai qu'il y en a qui marquent plus que d'autres. Non, c'est. Une nuit, nous sommes appelés et on retrouvait pas le bateau. Il savait pas où il était exactement. Il avait pas de radio, donc on pouvait pas le goniométrer. On avait beaucoup de mal à savoir où il se trouvait. Et donc, au bout d'un moment, la personne s'énerve et me dit au téléphone, mais putain, vous voyez la lune? Eh ben, je suis en plein dessous.
2: Ça n'est pas mal,
7: et puis une petite anecdote, celle-là, parce qu'elle s'est bien passée. C'est un beau sauvetage, où on a sauvé, on va dire, 3 personnes et le chien. Et là, c'était un vrai plaisir pour moi de réussir à sauver tout le monde. Ce sont des gens, finalement, qui ont chaviré par gros temps. Ils ont appelé vers la fin de l'après-midi. On a cherché pendant 2 heures. On n'a absolument rien trouvé. Et donc, je faisais retour. Je m'accostais à Bandol. Et c'est un témoin oculaire sur les hauteurs de Sanary, qui a eu le réflexe d'appeler d'abord les pompiers en disant, il y a une bouée, je crois, une grosse bouée blanche qui a dû dériver. Peut-être c'est votre coffre que vous avez mis, etc. Mm-hmm. Et donc, ça a été relayé par le CROSS qui est le centre de coordination de sauvetage en mer. Et donc, il me dit, vous avez accosté, vous voulez pas refaire un tour quand même, il y a une bouée qui dérive, si vous pouvez la récupérer avant qu'elle aille s'abîmer ou quoi, pour la rendre à la mairie de Sanary. Et donc, je retourne là-bas, et en fait, c'était pas une bouée, c'était l'étrave du bateau qui faisait chapeau, les personnes étaient dans l'eau complètement, le chien était sous la coque. Et donc, on a réussi à, les 3 personnes, on a pu les récupérer en hypothermie quand même, et en tachycardie pour la petite, il y avait une enfant. Et le chien, eh bien, nos plongeurs ont plongé sous la coque, il y avait une poche d'air, parce qu'il se trouvait encore en flottabilité sous l'étrave avant, et le chien faisait le bouchon, il n'était pas encore noyé, et il a beaucoup pris d'eau, hein, il a fallu faire des ponctions, ensuite c'est pas moi qui m'a occupé, c'est les vétos, mais on a eu des nouvelles. Et dont le chien également a été sauvé. Et comble de tout, c'est que ces gens-là, on les ramène à la station, donc, de sauvetage, dans nos locaux, et ils me disent, mais maintenant, qu'est-ce qu'on va faire? Parce que nous sommes d'Auriol, on a les clés de la voiture qui était
2: dans le bateau,
7: ouais. Les clés de la maison qui étaient dans le bateau, et nous n'avons pas de famille ici.
2: Bon, ils étaient sauvés, c'était pendant principal
7: qu'on
2: quand même.
7: Oui, bien sûr, et pendant qu'on ramenait le bateau, parce que mon équipe est repartie pour essayer de renflouer le bateau, donc avec mettant des vaches à air, etc. Et en renflouant le bateau, le plongeur plonge sous la coque, et il y avait la sacoche qui était restée accrochée à la manette de gaz.
2: Énorme, avec
7: et,
2: juste ce qu'il
7: leur fallait. Et quand il arrive, je leur dis, bon, mais tu vas devoir les héberger. Il me dit, mais regarde, il y a la sacoche qui est ici. Et il y a tout, c'est les clés, voilà, on les a changés, et puis, on est restés en contact, les gens sont venus, c'est très rare, mais on est restés en contact, parce qu'ils ont senti que quelques heures après, ou moins d'heures après, on avait le lendemain un fait divers avec 3 morts, plus le chien. Voilà, et là, tout le monde était sauvé.
2: Belle histoire, effectivement.
7: Voilà, elle finit bien.
2: Oui Stéphane?
3: Puisqu'on est à Saint-Cyr, on nous demande, c'est arrivé déjà plusieurs fois, où était l'école militaire?
2: Ah oui, c'est pas mal. Ouais. Fallait y penser. Bon.
0: On passe maintenant à la partie ressentie de nos auditeurs. Hein. Vous avez l'habitude, vous avez été très nombreux à participer à nos sondages autour de cette émission consacrée aux coulisses de l'été. Notre première question était simple. Quand vous êtes en vacances, pensez-vous au travail de celles et ceux qui rendent votre séjour possible? Et vous avez été 68% à nous dire oui, mais pas toujours, 21% à nous dire oui souvent et 11% à nous dire non rarement. Est-ce que ça vous surprend? Est-ce qu'on peut dire que l'été donne parfois l'impression que tout est simple, fluide et agréable? C'est un peu ce qu'on a dit dans l'émission, mais est-ce que ces chiffres sont représentatifs de ce que vous voyez sur
2: place? Ça veut dire que
0: les
2: gens n'arrivent pas à décrocher finalement entièrement. Est-ce que c'est peut-être lié au séjour court maintenant?
3: C'est l'hyperconnexion.
2: Ouais.
3: Finalement,
2: ça ne choque pas finalement, Stéphane?
3: Avec ces appareils, on est toujours connecté.
2: Pourtant, il existe le droit à la déconnexion, mais c'est un vaste sujet. Mais les gens n'arrivent pas à décrocher. Tu penses?
3: Je pense que c'est difficile parce que c'est une extension maintenant de tout. On s'en sert pour tout, donc pour le pro comme le privé, donc tout est mélangé.
2: Donc clairement, ça vous étonne pas qu'il y ait en gros quasiment 9 personnes sur 10 qui pensent qu'ils n'arrivent pas complètement à décrocher du boulot. Stéphanie, je te vois qui dit ça.
5: Oui, en fait, je suis sceptique parce qu'effectivement, en fait, c'est toute l'ambiguïté et le paradoxe peut-être parce que on sent que les comportements changent, demandent plus de déconnexion et évidemment de l'autre côté, oui, je suis d'accord avec Stéphane. Déconnecter, bah, ça veut dire aussi, premièrement, déconnecter de son portable, des réseaux, etc. Donc c'est peut-être ça, c'est peut-être là aussi où il y a matière à, bah, en pédagogie, je sais pas. C'est vrai que ouais, ça m'étonne quand même, 9 sur 10,
2: ça fait partie du quotidien. Non, mais où les gens pensent au boulot, en fait.
7: Oui, ils donnent un contexte qui est anxiogène. Et les entrepreneurs, je comprends qu'ils pensent encore au boulot. Ils peuvent jamais décrocher. Ils sont trop pris, bien évidemment.
2: Parce que c'est ça, en fait, la question. C'est ce que les gens pensent au travail. C'est pas non plus ils bossent. C'est pas 9 personnes sur 10 qui bossent sur la plage. Il y en a, on voit, mais...
4: Non, moi, ils sont détendus. Hein.
2: Toi, ça va ?
4: Un apéro, ça rigole, ouais. C'est sympa. Hein. Quand on les regarde, enfin, on voit qu'ils sont en vacances. Hein.
0: Ils pensent peut-être à un travail hyper sympa, hein, on ne sait pas.
4: Oui, ils nous larguent. Non, ça se passe bien à la plage.
2: Amélie, toi, tu disais, ils arrivent, ils veulent le wifi, quoi. C'est pour quoi faire, tu vois.
6: Honnêtement, moi, ça ne m'étonne pas du tout. Hein. C'est vraiment quelque chose qu'on ressent. Et je le disais, oui, il y a quelques années, on avait quand même des gens qui partaient 3 semaines en vacances en juillet ou en août. Là, on est plus sur du séjour et en une semaine, bah, on change pas ses habitudes. Voilà. Et puis, effectivement, il y a les mails en permanence. Donc, je comprends cette difficulté et je pense qu'on la vit aussi un petit peu, encore plus quand on a des métiers passion. Hein.
0: Je vais peut-être ajouter, c'est vrai que quelque part, c'est peut-être prendre le temps, en fait. Même si on n'a que 3 jours, comment on prend le temps? Est-ce que pendant ces 3 jours, on va faire un max d'activités ou pas?
2: Effectivement. Et vous pensez qu'ils pensent aussi à votre travail à vous, ces gens-là?
3: Non.
2: Que vous bossez derrière?
4: Et heureusement. Non. Et heureusement d'ailleurs. Non, sinon, il m'appellerait pas à 5h du matin, il m'enverrait pas des textos à 2h du matin pour aller de transat.
2: Non, ils s'en fichent. Non, ils veulent être en vacances tranquilles, ils veulent pas penser au boulot, ils veulent pas surtout penser à votre boulot. Voilà,
6: et ben, lui, c'est plutôt l'inverse, hein. Les gens sont très, très curieux. Ils sont très curieux de savoir comment ça se passe, mais vous travaillez 7 sur 7 et le reste de l'année, qu'est-ce que vous faites. Donc, sur le métier de saisonnier, nous, on retrouve, et puis c'est vrai qu'on se voit tout au long de la semaine, pour le coup, 7 sur 7, 24 sur 24. Donc oui, ils sont curieux en tout cas de savoir comment s'articule notre métier.
2: C'est bien ça. Si vous pouvez le faire un petit peu à ta place, plutôt partir un petit peu à la piscine, ça peut être pas mal.
6: Mais il faut bien que je vérifie, voilà,
2: si elle est bonne.
6: Si elle est bonne, hein, ça fait partie du boulot.
2: Ouais, c'est vrai, c'est vrai. On a posé une deuxième question. Qu'est-ce qui vous agace le plus pendant l'été sur le littoral? Parmi les réponses les plus fréquentes, vous avez cité les déchets laissés sur la plage. Donc au moins les gens ont quand même cette conscience. Les difficultés de stationnement, le monde sur les routes, le bruit, les comportements imprudents en mer, mais aussi le manque de respect envers les professionnels et les saisonniers. Dans le détail, 34% des gens qu'on a sondés placent les déchets et le manque de respect de l'environnement en première position, 27% pour le stationnement, 18% du bruit. Donc ça fait déjà quand même pas mal de monde tout ça. Comment vous interprétez un peu ces résultats? Ça vous paraît cohérent? Finalement.
4: C'est cohérent, je pense, oui. Mm. Pour ma part, c'est le bruit, parce que pour me garer, j'ai pas de souci. Quand on arrive à 6h du matin.
2: Oui, toi, oui, mais les gens, en fait.
4: Pour se garer, alors pour eux, oui, certainement. Après, c'est vrai que la plage, c'est un lieu où c'est très animé. Les chiens, les vélos, les klaxons, les ballons, les enfants, il y a tout qui se mêle et ça commence à 8h du matin jusqu'à ce qu'on parte. Je me sens juste un brin en vacances quand je prends ma voiture qui est climatisée et que je prends chez moi. Et c'est vrai que c'est quand même c'est usant pour ma part, hein. Après
2: pour le
4: touriste, ce qui l'agace le plus,
2: les déchets quand même, ils disent, tu vois, pour les places,
4: c'est le stationnement, les parkings au bord de mer, compliqué.
3: Non, faut le prendre aussi comme un enseignement, parce qu'on sait un peu les irritants
2: en fait c'est
3: qu'on a sur le parking. Et je pense qu'il y a encore des solutions à trouver pour mieux aiguiller la clientèle sur les zones où il y a du stationnement libre. Il y a encore, donc faut le prendre comme un enseignement. Après, sur les déchets, je comprends, mais en fait ça concerne chacun. C'est beaucoup moins lourd en général de ramener un déchet dont on a consommé le contenu que de l'amener plein, et donc on peut tout à fait aussi le ramener chez soi, c'est pas non plus un truc.
2: Il y a quand même des gens qui nous ont dit clairement les imprudences en mer et sur les plages, Jean-Luc. Donc il y a quand même des gens qui sont conscients de ça.
7: Oui, malheureusement, mais c'est l'été, je dirais, que ce soit le bruit, que ce soit le stationnement, tout est pénible, mais ça fait partie nous aussi de notre été, quoi. On le voit tout le temps, et puis
2: ça serait pas un été s'il y avait plus ça, finalement.
7: Ben non, peut-être. Ben sinon c'est pas l'été, sinon ça s'appelle l'hiver, mais bon.
2: Oui, mais
7: oui, bien sûr qu'il y a des je dis pas des inconscients, les gens ne sont jamais inconscients, il y a des non-sachants, des méconnaissants qui se mettent en danger par manque tout simplement d'expérience ou de connaissances. Voilà, bon, ben oui, en mer, Bien sûr que c'est pénible quand on est tranquille et qu'à côté de son bateau, on en a un qui passe plein pot, qui vous fait des vagues et qui tourne autour et que ça hurle et que ça crie.
2: En fait, si on veut du calme, il faut profiter de la plage l'hiver. Bon, on va pas trop en parler, hein, parce que nous étant,
7: oui, il faut pas venir dans nos régions,
2: coin,
7: je pense.
2: Voilà, nous, on profite venir dans de la mer. Régions,
7: mais il faut profiter également le commerce et tout le reste.
2: Voilà. Et c'est ça. Comme ça. Venir consommer local, on parle de label, bien etc. Sûr. De choses comme ça. Aurélien, pareil, ça te choque pas, ces chiffres?
1: Non, je pense que c'est assez cohérent ce qu'on voit. Ouais, ouais, ouais, ouais, non. Je trouve ça intéressant quand même qu'ils disent en premier les déchets. Je trouve que c'est pas que ça me
2: déchets stationnement, tu vois, ça se talonne.
1: Ça se tient, mais c'est quand même intéressant. Mais c'est quand même intéressant qu'il y ait cette notion-là qui arrive.
2: Il y a cette notion quand même. Ouais.
6: Alors moi, j'arrive de Bretagne en plus, hein, depuis pas très longtemps, et effectivement, c'est la première chose qui m'a choquée. Et je suis d'une région où les déchets, voilà, en Bretagne, c'est très très bien géré. Alors je dis pas que ça l'est pas ici, mais pour bien discuter aussi avec la communauté de communes, il y a des choses qui sont en route et je pense que ça aidera, notamment sur le tri. Et c'est faisable, c'est possible. La preuve, moi je l'ai vu dans d'autres régions et dans les infrastructures en fait qu'on met en place. Parce que le vent, vous parliez du Mistral tout à l'heure, bah, ça n'aide pas. Hein. Il y a effectivement le comportement des gens et puis d'avoir les infrastructures qui correspondent à notre environnement.
0: Il nous reste moins de 2 minutes, l'occasion pour nous aussi de vous livrer notre ressenti et quelques coulisses de l'émission. Luc, pourquoi avoir choisi ce sujet ?

0: aussi, parce que dans la famille, je te dis, on accouche comme ça. C'est, oui, symboliquement, on est à un endroit chargé de plein de choses, quoi. Voilà.
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0: C'est mon enfance ici, cette grande maison de mes grands-parents. Parce que là, tu vois, ça, c'est un champ de ruines actuellement. Mais il y avait une belle pelouse entretenue, des fleurs. C'était magnifique. C'était, et alors, on faisait on est une famille très nombreuse. Mes grands-parents ont eu 7 enfants, plein de petits-enfants. Puis tu sais, c'était ces grandes familles bourgeoises où il y avait des belles tables. Enfin, il y avait un truc. Et donc, on se réunissait tous, on faisait des grands repas au beau jour, là, dans les salons du bas. Et nous, les enfants, on organisait, tous les cousins, là, on organisait des spectacles pour les adultes. On les faisait s'installer dans des transats, là, sur des transats au milieu de l'herbe. Et on leur faisait des spectacles. Et en même temps, pendant qu'on faisait le spectacle, on voyait se balader dans le parc autour de comme ça, librement, les mamans qui venaient d'accoucher, qui étaient avec leur bébé, leur mari, qui déambulaient dans le parc, parce que c'était le parc de la clinique, en fait. Donc, nous, on vivait avec la maternité, avec les infirmières de la maternité qui habitaient les petites maisons autour, avec les accouchés, les jeunes accouchés qui avaient cet accès au parc. Souvent, on n'avait pas un jardin privatif. Enfin, c'était notre jardin, tout ça, c'était un tout. Il n'y avait pas de coupure entre la maison de mes grands-parents et la maison de mon père et la maison des infirmières et la maternité. C'est vraiment une ambiance de famille Lister, en fait. Voilà. Et d'ailleurs, ça va même plus loin, c'est qu'on a une maison de famille en Normandie, face à la mer. Et c'était comme une extension de ce lieu, parce qu'en fait, c'était aussi un endroit où les infirmières partaient en vacances. Mon grand-père, il leur prêtait. Donc, il y avait un truc comme ça. Et alors, donc, mon plus beau souvenir de ce lieu, bah, c'est des ambiances d'enfants qui s'amusent dans l'herbe. Il y a des fleurs. Puis, tu sais, c'est aussi une époque où on avait des saisons. On avait des vraies belles saisons, tu vois, avec des printemps qui fleurissent, des petits personnages au février. C'est tout ça, c'est tous ces souvenirs-là. Et je suis vachement triste que tout ça soit fini. Par chance, je suis venue m'installer au bord du parc, donc de mon salon. Je vois mon parc, j'entends les mêmes oiseaux. Ça n'a pas bougé, tu vois. Je change des oiseaux. Il y avait un truc quand même qui manque. Il y avait toujours le coucou. Et j'ai pas entendu encore le coucou depuis que je me suis installée ici. Il n'y a plus de coucou pour l'instant, mais peut-être il va revenir au printemps. Et puis alors là, on a le platane centenaire. Peut-être que le coucou va venir s'y nicher au printemps. J'aimerais bien. J'aimerais bien.
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0: la résidence dans laquelle je suis, c'est une résidence qui a été construite par ma famille aussi. Au départ, c'était pour faire une extension de la maternité, pour faire des cabinets de consultation. La consultation de jour, quoi, tu vois, pour les femmes qui viennent de juste pour une consultation, sans forcément qu'il y ait une grossesse, un accouchement, tout ça. Et le petit appartement que j'ai acheté il y a un an, en fait, c'est un appartement qui appartenait à ma famille, et plus précisément à ma grand-mère. Bon, ma grand-mère est morte maintenant, et dans le cadre de sa succession, cet appartement était à reprendre. Et moi, à ce moment-là, justement, je commençais à me dire que ça serait peut-être bien que j'achète un truc. Mon père m'a dit, il y a l'appartement de ta grand-mère. Et j'ai adoré cette idée. Parce que revenir sur les lieux de la mater, au bord du parc, avec voir de ma fenêtre la maison de mes grands-parents, même si aujourd'hui elle est vide, et j'aimais cette idée. Puis savoir aussi que l'appartement, c'était, il y avait, enfin il y a un truc dans ça. Moi, je suis sous sa protection cet endroit, et de ma terrasse, je vois le jardin de mon père. Et moi, j'aime bien ce truc de rester. Tu sais, on dit toujours, ouais, quand on devient adulte, faut couper le cordon, machin. Moi, je suis pas du tout d'accord avec ça. Je trouve que c'est pas obligatoire, et ça me, tu vois, ça fait pas de moi une vieille fille qui est tout le temps fourrée chez papa, mais je trouve que c'est vachement agréable de passer prendre un petit café, dire bonjour. Mon père, il a 78 ans, il sera pas toujours là, et j'aime bien l'idée de profiter du temps qu'on a à passer ensemble.
1: Merci. C'était le trou de la mater. 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
1: Vous êtes bien branché sur la 88.9 de Mega FM. Vous êtes dans l'émission Tempo Weekend de ce samedi. Nous allons commencer l'émission aujourd'hui avec de la spiritualité. Nous avons avec nous le pasteur Poulier qui est avec nous au studio de Mega FM. Il va nous parler de la marche de Jésus. C'est bien ça, pasteur?
2: Oui, c'est bien cela. Bonjour, chers auditeurs de Mega FM. Donc, c'est une joie pour moi de me retrouver sur ce plateau en compagnie du serviteur Oni. Je te remercie pour cette opportunité que tu m'accordes de pouvoir intervenir dans cette émission, dans ton émission. Et je voudrais parler ce matin d'un événement d'une extrême importance pour la Guadeloupe. D'une semaine, je vais vous donner en détail ce programme que nous avons pour la Guadeloupe au regard de la déchéance spirituelle et morale grandissante dans notre département, la Guadeloupe, et conscient de l'impact limité des assemblées, des églises, d'accord, dans la transformation de la société, d'accord, compte tenu de l'imminent retour de notre Seigneur Jésus. Vous êtes d'accord avec cela? Que l'on soit prêt, comme je dis souvent, que l'on soit prêt ou pas, que l'on soit d'accord ou pas, le Seigneur Jésus va revenir. Et en perspective de Matthieu, chapitre 24 au verset 14, il nous demande à ce que la bonne nouvelle soit prêchée dans le monde entier, que toutes les nations entendent parler de la bonne nouvelle, et c'est alors que viendra la fin. D'accord, donc nous allons devoir moissonner ensemble pour arriver à ce résultat, et c'est la synergie des bien-aimés de l'Hexagone plutôt. Nous avons des bien-aimés qui vont venir durant une semaine sur la Guadeloupe pour proclamer, pour prêcher l'évangile, et nous allons ensemble nous impliquer, des dizaines et des dizaines de chrétiens qui attendent avec patience le retour du Seigneur Jésus, vont pendant 10 jours être dans les villes en Guadeloupe, vont être dans les communes en Guadeloupe, vont dans les différentes sections pour proclamer la bonne nouvelle. Donc moissonner ensemble, c'est le corps de Christ respectant sa diversité afin d'exprimer son accord dans la transformation de la Guadeloupe par les valeurs du royaume de Dieu. Moissonner ensemble, c'est s'investir auprès des personnes sauvées, guéries, libérées, pour qu'elles deviennent eux aussi des ambassadeurs du royaume de Dieu. Donc, je tiens vraiment à attirer l'attention de chacun là-dessus. Je tiens à saluer tout le peuple de la Guadeloupe. Je tiens à inviter toutes les églises de la Guadeloupe, tout le peuple de la Guadeloupe, puisque nous avons une première étape par rapport à cet intitulé, je vais dire, moissonner ensemble. Nous avons une première étape pour mieux assurer ce mandat, bien-aimé, d'ambassadeur du royaume de Dieu. Le corps de Christ doit s'appliquer, d'accord? Il se doit plutôt d'appliquer dans le corps de Christ des principes bibliques, d'accord? Et ces principes bibliques consolideront notre collaboration dans le champ de Dieu. Premièrement, nous allons parler des 3 P, d'accord? La planification, la prière et la préparation. Avant toute chose et par-dessus tout, nous devons définir et valider les points d'appui permettant un accord pour annoncer Jésus au peuple. D'accord? Nous avons un peuple de la Guadeloupe qui a soif. Nous avons une moisson blanchissante. Nous avons une moisson qui est prête, qui est mûre. Mais dans le livre d'Amos, au chapitre 3, au verset 3, le Seigneur nous dit « Deux hommes marchent-ils ensemble sans être convenus ?» Donc, dans la planification, nous devons nous mettre d'accord sur ce que nous allons porter au peuple de la Guadeloupe. C'est une première chose. Deuxièmement, il faut se mettre en prière, puisque sur la base de cet accord, le corps de Christ est mandaté pour écrire l'histoire de la Guadeloupe. D'accord? Par une mobilisation sans précédent dans la prière qui a d'ailleurs commencé. D'accord? Et l'intercession. Et à partir de là, le peuple de Dieu, le peuple impliqué dans l'évangélisation, expérimenta le fameux 2 Chroniques 7, 14. Si mon peuple sur lequel est évoqué mon nom, si l'épouse, si l'église s'humilie, d'accord, cherche ma face, s'il se détourne de ses mauvaises voies, je l'exaucerai des cieux, je lui pardonnerai son péché et je guérirai son pays, je guérirai la Guadeloupe. Dans la troisième phase de cette première étape, nous aurons la préparation, parce qu'il faut, avant d'aller sur le terrain, il faut une préparation. Avant de construire une maison, il faut un plan. Donc, il y a la préparation, comme toute armée bien organisée, et grâce au respect mutuel de ses sensibilités et avec la complémentarité de ses forces, le corps de Christ se mobilise et mobilisera toutes ses ressources, toutes les ressources disponibles en son sein pour exercer son ministère de réconciliation. Souvenons-nous, peuple de Dieu, souvenons-nous, homme de Dieu, que nous avons comme premier mandat, comme premier ministère, la réconciliation, selon 2 Chroniques 5 au verset 20. Donc nous passons maintenant à la deuxième étape. La deuxième étape de cet événement moissonnons ensemble va consister à une marche. Une marche, marche pour Jésus. D'accord? Nous avons 2002 une marche unitaire. En 2022 plutôt une marche unitaire. En 2023, nous avons, avec la grâce de Dieu, créé l'association Marche pour Jésus Guadeloupe, qui est connectée, affiliée à l'association Marche pour Jésus France. Et cette année 2024 plutôt, le 25 mai, nous aurons à la ville du Moule la Marche pour Jésus, et mise en place bien entendu par cette association. Nous aurons un départ un rendez-vous plus ou moins à 14h30 au carrefour giratoire de l'éolienne à Damancourt, et de 14h30 15h jusqu'au départ vers 16h, nous aurons une animation, nous aurons la louange avec le chant, nous aurons une préparation avant ce départ qui aura lieu à 16h. À 16h, nous aurons un parcours, nous aurons des temps de proclamation de la parole, 2 points ou 3 points d'arrêt où nous allons avoir des ravitaillements, où nous allons proclamer la parole au peuple de la ville du Moule, de la Guadeloupe. Et ce sera un parcours de 4 kilomètres à l'intérieur de la ville du Moule. Et je tiens à remercier déjà le premier magistrat de la mairie qui nous donne l'autorisation pour mettre en place cette marche. Nous aurons à 18h un temps de louange, un temps de témoignage, un temps de festivité dans le Seigneur, où certains pourront recevoir le Seigneur, où d'autres pourront recevoir des guérisons au travers de la louange, au travers de la parole. Et c'est une manifestation, bien-aimée, qui est ouverte au public, d'accord, sans distinction, sans discrimination. C'est ouvert à toute personne qui adhère au message de Christ et qui croit à son impact sur la Guadeloupe. Et l'objectif de cette marche, c'est témoigner publiquement et surtout joyeusement du message de paix, d'amour, d'espérance du Christ. Donc cela sera le 25 mai, c'est-à-dire samedi prochain, à 14h30, rendez-vous au Moule. Et je lance cet appel à toute église, à tout habitant de la Guadeloupe, à toute génération, à toute appellation, à toute communauté, venez nous rejoindre pour cette belle aventure où nous allons pas remplir la ville pour la remplir, mais où nous allons impacter avec le nom de Jésus. La parole de Dieu nous dit dans Josué que tout lieu qu'il nous permet de fouler, il nous donne à prendre possession de ces lieux. Donc venez nous rejoindre, leader, je vous envoie cet appel, leader de fédération, leader de réseau, excusez-moi, leader d'église maison, leader de cellule maison, Venez avec tous vos fidèles, tous vos membres d'église, afin que nous puissions passer un moment merveilleux dans la ville du Moule. Ensuite, dans cette deuxième étape, nous avons une équipe mobile d'évangélisation qui sera sur le terrain, qui sera sur la Guadeloupe du 27 au 31 mai. Des dizaines d'évangélistes et de chrétiens de diverses communautés vont de lieu en lieu avec des amplificateurs pour annoncer Jésus et démarrer des relations de disciples. Ce sera sur toute la Guadeloupe. Vous aurez les informations tout à l'heure, d'accord? Et durant du 27 au 31, tu vas pouvoir t'exprimer. Toi qui es enfant de Dieu, toi qui as débuté dans l'évangélisation, toi qui veux débuter sur le terrain, apporter la bonne nouvelle, proclamer Jésus, proclamer, témoigner de ce qu'il a fait pour toi, tu es le bienvenu. Et à la suite de ces jours d'évangélisation sur le terrain, nous aurons 3 soirées magnifiques de prédication de la bonne nouvelle et d'espoir, de guérison, de miracle sur la place de la victoire à Pointe-à-Pitre. Et là encore, je remercie Monsieur le maire de nous avoir permis de mettre en place ces 3 jours d'évangélisation. Ce sera du 31 mai au 2 juin. D'accord, où nous aurons des podiums d'animation, nous aurons la louange et nous allons pouvoir vraiment parler de Jésus, vraiment s'exprimer. Donc je t'invite à ces 3 jours sur la place de la victoire.
1: Est-ce qu'il y a un site pour que les gens puissent aller regarder tout ce que vous faites?
2: Alors nous avons sur, c'est une très bonne question. Le site c'est en cours, hein, nous pensons à cela, mais nous sommes sur les réseaux sociaux, sur Facebook, nous avons le groupe Marche pour Jésus Guadeloupe. Nous avons également Instagram Marche pour Jésus Guadeloupe. Nous avons un numéro de téléphone, je vais donner tout à l'heure, d'accord? Et vous pouvez nous appeler, vous pouvez nous joindre. Nous avons créé justement un groupe, WhatsApp Marche pour Jésus, j'oublie le terme exact, pour nous contacter. Donc nous allons vous communiquer tout cela. Je vais te laisser, Ronnie, tout cela pour que tous ceux qui sont concernés, tous ceux qui se sentent concernés, nous avons voilà créé une chaîne WhatsApp Marche pour Jésus Guadeloupe. Donc tous ceux qui seront intéressés pourront nous rejoindre, pourront nous appeler, tous les ministres de Dieu, tous les leaders de la Guadeloupe, tout être humain en Guadeloupe, la personne lambda peut dire voilà, je viens aussi marcher. Comme je disais, c'est ouvert à tout public, toute personne en tout cas qui adhère au message de l'évangile, au message de Jésus-Christ.
1: Et c'est la 4e ou la 5e édition?
2: C'est en temps avec l'association Marche pour Jésus, c'est la 2e édition. Et en 2022, nous avons débuté, comme j'avais expliqué la dernière fois, il y avait 2 collectifs d'églises qui voulaient mettre en place une marche. Et quand nous avons appris cela, nous sommes mis ensemble pour faire une marche unitaire en 2022. Et à partir de cela, et par rapport à la sollicitation également de Marche pour Jésus France qui ont vu l'impact, ils nous ont proposé également de rejoindre Marche pour Jésus France et Marche pour Jésus, de créer une association. L'association a été créée en 2023, où nous avons eu la Marche pour Jésus à Pointe-à-Pitre. Et là, naturellement, nous avons voulu changer de ville, de commune, pour essayer de passer d'étape en étape, de ville en ville, dans toute la Guadeloupe. Et cette année, nous avons eu l'autorisation de la mairie du Moule.
1: Donc, pour les gens qui veulent participer à cet événement le 25 mai, oui. À partir de 14h30, ça va se passer du côté du Moule.
2: Oui.
1: Il faut les dire qu'il faut se mener de bonnes chaussures de marche.
2: Voilà, voilà, voilà. Donc justement, nous sommes en train de créer cette chaîne WhatsApp et nous allons publier, je vais te donner le lien, et mettre toutes les instructions, puisqu'il faudra une casquette. Nous avons d'ailleurs des t-shirts Marche pour Jésus qui seront mis à disposition pour aussi l'investissement, pour aussi subvenir aux besoins, je vais dire, de l'association. Et il faut de bonnes baskets, de bonnes chaussures, il faut prendre de l'eau, nous aurons bien entendu une équipe médicale, nous aurons une voiture pour les personnes à mobilité réduite qui veulent aussi participer à la marche, une ou plusieurs voitures, hein, d'accord? Tout cela est en train de se mettre en place, mais en tout cas, toute personne pourra participer à cette marche. Ceux qui vont débuter et qui ne pourront pas arriver à la fin seront pris en charge par les voitures médicales. Mais c'est vraiment un événement, cher bien-aimé, à ne pas rater.
1: Donc, ça aura une marche une durée de 1h, 45 minutes?
2: À peu près, oui, à peu près. Ça peut durer plus qu'une heure puisqu'on n'ira pas très vite, d'accord, pour permettre à tout le monde d'avancer. C'est 4 km, donc, d'accord, 4 km, ça peut être vite fait. Mais on peut prendre une heure, on peut prendre une heure et demie, on peut prendre deux heures si on fait des arrêts, puisqu'il y aura des arrêts pour le ravitaillement, pour distribuer de l'eau à ceux qui n'en ont pas, du fruit, voilà, pour qu'il n'y ait pas de défaillance, pour qu'il n'y ait pas de problème de santé.
1: Donc les gens qui vont venir, ils vont se vêtir d'une couleur en particulier pour...
2: Alors, il y aura des personnes, ceux qui sont déjà membres des églises, ils auront certainement des t-shirts d'évangélisation. Il y a eu pas mal de t-shirts qui a été mis en vente l'année dernière, donc c'est Marche pour Jésus, donc ils pourront remettre ces t-shirts. Nous aurons des t-shirts qui seront à disposition avant et pendant, d'accord. Donc ils pourront mettre ces t-shirts, sinon on peut venir avec le t-shirt voilà qu'on a déjà. Mais le plus important, c'est le cœur qui doit y être et là vraiment le désir de s'engager pour la Guadeloupe, puisqu'il y a beaucoup de dégâts, nous sommes conscients de cela. Il y a beaucoup de choses qui se mettent en place en Guadeloupe. Nous avons toujours entendu parler de Jésus revient, mais là nous avons tous les signes qui nous montrent vraiment qu'il est à la porte.
1: Donc on donne rendez-vous à tout le monde le 25, c'est samedi prochain.
2: Samedi prochain.
1: À partir de 14h30.
2: 14h30.
1: Du côté du moule pour la marche pour Jésus.
2: Voilà.
1: Donc, si quelqu'un veut, comment dire, il n'y a pas d'inscription, c'est libre.
2: C'est libre, voilà, c'est libre. Il n'y a pas d'inscription. Cependant, nous avons des besoins en ressources humaines, notamment pour la semaine d'évangélisation qui va suivre. Donc, nous aurons besoin des personnes au niveau de l'accueil, au niveau du secrétariat, de la sécurité, du transport, de la restauration, de l'intercession, des conseillers, puisque après cette semaine d'évangélisation sur le terrain, après ces 3 jours d'évangélisation sur la place de la Victoire, il va falloir un suivi, puisque l'équipe qui arrive de Marseille va repartir. Et ces personnes qui auront fait la démarche d'accepter Christ dans leur vie, il va falloir un suivi pour ces personnes. Donc nous aurons besoin des personnes qui s'engagent pour la marche pour Jésus également. Nous aurons besoin, tous ceux qui veulent encadrer dans la sécurité, ils peuvent nous contacter. Donc je vais donner un numéro, même 2 numéros pour contacter. D'accord, est-ce que je peux
1: Oui, vous pouvez. Voilà.
2: Donc vous pouvez nous contacter au 0690 847 847. C'est le premier numéro. Et vous pouvez m'appeler également au 0690 974 340. Pour toute information complémentaire, pour tout engagement, d'accord, que ce soit pour samedi. Samedi, il n'y a pas d'inscription. L'évangélisation, il faudra s'inscrire pour mettre tout en place pour la semaine. Et je vais communiquer, voilà, je vais communiquer ceci. Ceux qui voient, je vais le communiquer sur la page, la chaîne WhatsApp que nous sommes en train de mettre en place, sur les réseaux sociaux. Je vais laisser au serviteur Ronnie et de cette manière, vous pouvez rejoindre cette belle aventure pour la gloire de Dieu. Donc n'oubliez pas, vous pouvez appeler dès aujourd'hui, vous pouvez, ceux qui veulent participer, venir directement au niveau du carrefour giratoire de l'éolienne à Damancourt à partir de 14h30 samedi prochain. Mais n'oubliez pas que le soir à 18h, nous aurons, on va dire, un mini-concert avec la louange, avec la proclamation de l'évangile, avec des danses, avec de merveilleuses surprises pour le peuple de la Guadeloupe.
1: D'accord. Donc, on rappelle les numéros pour que les gens puissent appeler 0690-974-840 et l'autre numéro
2: 0690-847 deux fois.
1: Donc les gens qui ont pris l'émission en cours, ils peuvent réécouter l'émission durant la semaine parce que cela sera diffusé pendant 3 fois dans la semaine. Donc le message va passer et pasteur.
2: En tout cas, je te remercie, Ronnie. Je te remercie pour cette opportunité. C'est pour la gloire de Dieu. Et n'oubliez pas, vous avez un choix à faire pour votre éternité. Choisissez la marche avec le Seigneur et nous vous attendons dans cet événement pour la gloire de Dieu. Moissonnons ensemble pour la Guadeloupe, pour le royaume de Dieu.
1: Et ils peuvent aussi revisionner ce que vous venez de dire sur le Facebook Live de la radio.
2: Voilà.
1: Parce que ça reste là.
2: Merci beaucoup.
1: D'accord, il n'y a pas de souci.
2: Et vous pouvez nous contacter, vous pouvez avoir les informations aussi sur l'Instagram. Vous tapez Marche pour Jésus Guadeloupe, sur Facebook Marche pour Jésus Guadeloupe. Et nous sommes en train, nous allons voir pour un site prochainement.
1: D'accord. Donc, qu'est-ce que vous avez d'autre à ajouter?
2: Ben, j'appelle à la mobilisation du peuple de la Guadeloupe, je dis bien du peuple de la Guadeloupe, pour nous rejoindre dans cette aventure pour changer la Guadeloupe. Et c'est possible de changer la Guadeloupe. Les églises ont ce mandat, d'accord? Les enfants de Dieu ont ce mandat. Nous qui sommes la lumière dans ce monde, le sel de la terre, nous devons nous mettre ensemble pour marcher, non pas pour marcher physiquement, mais pour prendre possession de ce pays et fermer la porte à tout ce qui est occulte, fermer la porte à tout ce qui est ténébreuse dans ce pays et ouvrir la porte à la lumière, ouvrir la porte à la conversion des uns et des autres en Guadeloupe. Nos familles, nos voisins, nos parents, nos collègues, nous sommes appelés à annoncer la parole comme Marc 16, 15 nous dit. Aller partout dans le monde. Et là où je suis sur la radio Méga FM, je suis en train de parler au monde entier puisque la radio est suivie sur Internet, est suivie partout. Donc toi qui entends ce message, même quand tu ne peux pas venir à la marche puisque tu n'es pas en Guadeloupe, tu ne peux pas venir à la semaine d'évangélisation puisque tu n'es pas en Guadeloupe, mais tu peux donner ton cœur à Jésus. Je t'encourage à le faire. Ta vie ne sera plus jamais la même. Soyez bénis.
1: D'accord, je te remercie, tu reviens quand tu veux. Hein?
2: Merci, ce sera avec un plaisir.
1: Je vois que tu as pris plaisir à Mega FM.
2: Je prends plaisir et l'accueil est vraiment merveilleux. Je remercie en tout cas Ronnie, je te remercie pour cette opportunité, ce privilège que tu donnes aux uns et aux autres d'annoncer la bonne nouvelle, d'annoncer la parole. Et la proposition est là, donc je reviendrai régulièrement, d'une manière hebdomadaire, pour porter la parole, si Dieu le permet, si la radio le permet, mais en tout cas, partager cette bonne nouvelle, partager le lien de cette radio Méga FM qui fait un travail formidable pour le royaume de Dieu.
1: Et on invite aux gens qui nous écoutent, qui ont entendu le message, de faire passer le message.
2: Voilà.
1: Voilà. Et on te dit à bientôt.
2: Merci beaucoup. Merci à tous. Merci aux auditeurs, aux fidèles de la radio Méga FM. À très bientôt.
1: Voilà, on était avec le pasteur Poulier, nous parlions de la marche pour Jésus qui va se dérouler le 25 mai à 14h30 du côté du Moule. L'émission Tempo Weekend continue, nous allons tout à l'heure aller faire un petit tour du côté de la Martinique, rejoindre les membres de la Team Zouk International.

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0: L'émission Tempo Weekend continue après le pasteur Poulier. Nous allons rejoindre Jean-Marc Templier avec Monsieur Louison qui est en direct avec nous sur la 88.9 de Méga FM. Bonjour messieurs, vous m'entendez?
1: Oui, bonjour René, on t'entend très bien.
0: Alors Jean-Marc,
2: bonjour. Tu es là?
0: Alors nous allons parler là de Zouk.
1: C'est cela.
0: Donc nous allons parler en première partie de comment est venue l'idée pour toi, Jean-Marc, de créer cette compétition.
2: Eh bien, tu sais, déjà bonjour la Guadeloupe, bonjour tout le monde qui a écouté nous. Merci de nous réunir ce matin avec les jeunes, notre partenaire, qui travaille formidable. Je le remercie beaucoup. J'ai cette chance, c'est la première fois qu'on se retrouve tous les deux en train de parler de projet Zouk. Et avec moi, j'ai aussi le champion du concours international, le Togolais, qui sont en Martinique avec moi en ce moment. Ils vont pouvoir discuter avec vous tout à l'heure. Alors l'idée, tu me demandes l'idée, comment j'ai eu l'idée, tu sais, j'ai toujours venu travailler au niveau de la création de la danse. J'ai fait pas mal d'expériences, hein. J'ai lancé des danses comme le polbas, le zwing, le cadence. J'ai toujours associé la danse à la musique. Je remercie Michel Hénérol qui m'a donné cette possibilité de pouvoir me produire. Et puis, je fais aussi, on appelle concept clin d'œil que j'ai fait. Après, il y a eu le concept Top Cadence, le conseil Richie Forzouk avec tous les confrères. Il y a Michel Hénérol, il y a Patrick André, Dave, Christian Nara, notre ami, et puis moi-même. Quoi, nous a défendu là. On a créé une team, justement, tout au confinement, Patrick André et moi-même. On a créé la team du côté national, il y a plein de médias qui sont autour, donc tu fais partie. Et le confinement nous a fait en sorte qu'on a sorti le concept à deux, Patrick André et moi, je m'en contemple. Mm-hmm. On dit, Patrick, bon, oui, je voudrais revenir sur le sujet de la danse. Tu disais?
0: Je t'écoute.
2: Oui,
0: je t'écoute.
2: Ouais. Ouais. Alors, on a voulu faire lancer justement, revenir sur ce concept associé à la danse, à la musique. Là, j'ai dit, bon, je vais revenir là-dessus. On a lancé ce concours. Avec le concept à deux, on a fait un concours avec le Togo. Et puis, l'idée est partie. Je me dis, bon, je voudrais voir si on peut revenir, voir si on peut essayer de codifier la danse Zouk. Et puis, j'ai fait appeler tous les partenaires, toutes les personnes. J'ai cherché un Guadeloupéen, un monsieur fort, qu'on connaît très bien, qui a travaillé vraiment tout sur le niveau du Zouk, Moïse Ripon. Qui un expert à travers ça, et il a accepté de nous joindre là-dessus, puis nous partir nous faire une sorte de laboratoire, toute une équipe était autour, hein, qui est autour de lui, on a fait ça. L'idée, c'est de continuer le travail de Zouk, que tout le monde, nous tous savons ces Zouk-là, sans nous, hein, c'est, mais bon, il fallait...
0: De mettre le Zouk en avant, en devant de la scène.
2: Exactement, au niveau de la musique, c'est bon, la danse a besoin de ça, et on a fait justement ce laboratoire. On a mené un documentaire qui a été fait par Mandic Lapremière, et puis je remercie totalement Pierre-Édouard Desimus, notre parrain de cette team, qui m'a fait connaître ce grand monsieur qui est Eugène Luzon, qui présentait Eugène pour nous accompagner. De la Guadeloupe, parce que ce qu'il fait, travail formidable pour le festival de Zouk, et ensemble, on est en train de travailler, de faire ensemble. On a lancé ce concours Coupe du Zouk International l'année dernière, et qui a eu un big succès, et nous avons les gagnants qui sont avec nous, les champions de tout Coupe du Zouk, et vraiment, pour l'instant, ça se passe très très bien. On est en train de préparer la deuxième édition, et qu'on va en discuter forcément, on a le temps avec Eugène, hein, je vais laisser parler un petit peu là-dessus. Mais là, nous sommes en train de préparer notre venue sous la Guadeloupe.
0: Donc ça a déjà commencé du côté de l'Afrique.
2: Ah oui, l'Afrique a fait son concours déjà, ils ont qualifié leur coup. Et là, nous allons attaquer justement le concours qui va se faire sur l'étape Paris. C'est à Paris qui va se faire le 22 juin. Et chez nous, ça va se faire le 23 juin.

0: L'idée a toujours été de mettre en valeur nous-mêmes notre musique des Antilles. Parce que pour nous, c'est un élément qui est important dans le cadre de l'identité culturelle, en fait.
1: Donc, pour créer cet événement, il faut travailler dessus pendant une année.
0: Ah, ben, c'est 20 ans, mais c'est 20 ans chaque année. Tu vois, c'est une année chaque fois, parce que une fois que tu as fini avec ça en juillet, tu redémarres. Le fait de finir en juillet, c'est redémarrer tout de suite. Mais bon, c'est quelque chose de passionnant et on a beaucoup de gens qui sont avec nous et qui nous aident et qui ont la passion de la chose aussi et qui nous aident à mener à bien ça parce que c'est pas évident tout le temps, mais bon, ça vaut le coup.
1: Donc les collectivités et les partenaires jouent le jeu?
0: Bon, nous on aurait aimé qu'ils jouent plus le jeu, mais ils jouent le jeu.
1: D'accord. Donc vous attendez combien de personnes pour le concours du côté de la Guadeloupe?
0: Ben, c'est-à-dire que ça va se passer au centre culturel Félix Poteau, qui a l'auditorium Pierre-Édouard Décimus. Mm-hmm. Donc, bon, la dernière fois qu'on l'a fait, la salle était pleine à craquer. Donc, il y avait, disons, 350 personnes qui étaient là.
1: Eh bien, vous pensez que la salle est trop petite ou il faut un plus grand espace?
0: Ben, disons que c'est une salle qui est agréable. Donc, elle est pas mal pour ça, mais on verra en fonction du développement des choses, parce que si nécessaire, bon, on pourra toujours élargir les choses. Bon, nous avons une tendance à faire les manifestations publiques, parce qu'on a fait aussi avec certains aficionados de la danse, on a fait aussi des démonstrations de danse zouk en public. On l'a fait avec des associations qui faisait danser des handicapés. On a fait aussi des concours libres où les gens venaient en couple. Et donc, on n'a pas de limite, en fait. Là, on est en train d'observer, puisqu'il y a quand même eu la coupure du Covid là, qui a mis tout le monde en prison. Mais maintenant, nous, on ressort. Et progressivement, les choses vont se remettre en place et en fonction du développement des choses, nous allons aviser au cours de ce parcours, quoi.
1: Et est-ce que vous pensez mettre un petit plus, quelque chose de plus étonnant pour l'édition 2025?
0: Quelque chose de plus étonnant?
1: Je ne sais pas, quelque chose de grandiose, je ne sais pas.
0: C'est-à-dire que là, nous travaillons sur le programme, parce qu'il faut comprendre que le 27 juillet, ça va être l'étape Guadeloupe, le concours international Jean-Philippe Martelly, mais l'étape Guadeloupe, le 27 juillet, oui. Ça va déterminer, ça va désigner les représentants. Mais entre-temps, du 19 au 27, justement, il y aura une grande exposition d'art, parce que nous avons autour du festival toute une série d'artistes, sculpteurs, peintres et tout ça, qui seront à Rimini-Souta. Et le 19, nous allons recevoir tous nos invités pour faire l'ouverture de ce festival. Et après, nous avons un certain nombre de manifestations. On aura une table ronde qui se tiendra à Rimini-Souta le 25. On aura une table ronde. Et puis, on aura aussi ce qu'on appelle, nous, la Zouk Beach Party qui aura lieu le 31 juillet sur la plage de Sainte-Anne. Donc, c'est dans notre concept, c'est pas juste un concert, c'est une après-midi récréative où on va inviter les gens à venir sur la plage de Sainte-Anne, découvrir un peu les restaurants à partir de midi, 1h, pratiquer les sports nautiques, tout ce qu'il y a là-dessus. Les associations de la ville sont invitées à s'y mettre et il y aura des défilés de mode, c'est ce que nous prévoyons avec la ville. Et à partir de 18h, nous aurons aussi un concours de DJ, parce qu'il y a des concours de DJ aussi, parce que nous travaillons à la découverte de talents. Et dans ce cadre-là, nous avons un concours de DJ qui sera pour les juniors et pour les seniors. Et après ça, nous allons avoir un méga concert. Donc, je laisse la surprise, parce que si vous voulez, c'est une des choses. Alors, nous avons aussi un autre concert qui s'appelle le Zouk Love pour la paix. Donc, si vous voulez, c'est des choses qui sont là et qui sont en train d'être affinées. Mais les gens seront informés progressivement de tout ce qu'on va faire.
1: Donc le zouk, c'est, comment dire, c'est

0: et une grande œuvre qu'on a créée aux Antilles.
1: Ah oui, mais il y a qu'à voir son étalement, je veux dire, sur la planète musique du monde. Parce que maintenant, tous les gens là qui font de la musique un peu partout récupèrent le beat du zouk et travaillent dessus. Donc le zouk est en train de faire son travail. Mais c'est à nous de rappeler aux gens que ça vient de quelque part et c'est des Antilles. Parce que je pense que c'est important quand même, parce que l'identité culturelle est importante et on doit rappeler aux gens que ça vient des Antilles. Parce que, bon, les gens l'ont déjà baptisé, débaptisé, rebaptisé et tout ça, mais nous, il faut nous faire savoir que ça sortit en côté, ça peut être qui apparaît comme ça, quoi. Mm-hmm. On voit tout.

0: Allez, là, il y a un spot qui passe sous la radio. Il vient directement quelque part pour s'inscrire ou.
1: Ouais, ils ont le numéro de téléphone. Déjà, sur le groupe, ils ont le numéro de téléphone. Je donne encore un autre, le 305-219, mais il y a le numéro de Wibris où ils peuvent s'inscrire pour pouvoir participer au concours.
0: Donc, les places ne sont pas limitées.
1: Ben, disons qu'on a laissé ouvrir les inscriptions. Si ça dépasse la capacité, nous qu'à arrêter. Si ça dépasse la capacité, là, nous qu'à arrêter. Mais pour le moment, Woodbridge, qui a géré parti dans cela, il décidait que, bon, il a laissé ouvert. Bon, ben, dernière fois, là, quand même, nous tenions 8 fois 8, nous tenions 16 concurrents, hein, quand même. Hein, donc, ça a fonctionné bien, tu vois. C'est pas... Non, c'est un butin qui a fonctionné. Et Pierre-Edouard Criemont, je lui dis, moi, il parlait moi de Jean-Marc. Et il dit, moi, bon, comme nous avons fait pratiquement le même butin là, donc autant que nous associer nous pour nous mettre force en nous ensemble, pour nous faire ça rayonner. Et quand on fait ça, tout à fait juste, puisque nous-mêmes, nous avons dans l'état d'esprit là où fort Guadeloupéens et Martiniquais fait travailler là ensemble, quoi. C'est butin à nous. Donc si nous faisons AD, nous qu'on n'est plus force qui se sont seulement qu'à faire.
0: Ben oui, c'est un homme qui a lavé l'autre. Hein.
1: D'après moi.
0: Donc Jean-Marc, tu as les deux gagnants de l'année dernière, où tu vas nous les présenter et tu vas lui demander comment ils ont fait pour vivre cet événement.
2: Alors, justement, je vais te les présenter dans un petit moment là avec toi. Et ce que j'apprécie justement pour ce concours, c'est que ces deux danseurs qui sont avec nous en Martinique, en général, ils font du kizomba. Kizomba. Et que je suis content parce qu'on a pu les faire venir sur le zouk. Et qu'ils ont gagné le concours. Ils ont une mission de pouvoir rayonner un petit peu. Ils ont été formés par Moïse Ripon, le masterclass. Et puis, ils sont partis chez eux. Ils ont déjà fait un travail. Et que je suis très content de voir le travail porter fruit. Ils ont déjà été en Bénin, en Côte d'Ivoire, ils respectent la charte qu'on met en place, les soirées nozukés, ils le font déjà, ils vont expliquer un petit peu, et là, ils sont venus ici, commencer leur tournée, ils sont venus pour le festival de DOS Martinique, et aussi, on a mis des actions pour eux en Martinique, de demain, nous allons faire en journée détente, et nous créer un Zouk Team, qui a commencé Martinique, qui est Zouk Team Guadeloupe, Zouk Team Afrique, Zouk Team La Réunion, Belgique, l'Afrique. On fait un travail pour qu'on puisse retrouver le programme de travail. Et eux qui ont fait ce travail-là, et là, ils font une tournée sur la Martinique, avec la Guadeloupe. Après, ils partent en Allemagne, en Espagne, en Italie. Ils vont vous dire un petit peu ce qu'ils ont fait. Je vous laisse leur échanger avec vous.
0: Eugène, si tu veux les poser une question, tu peux participer aussi, hein.
1: Oui, mais je vais écouter, puisque, bon, qui s'exprime, c'est bien d'avoir les gagnants qui donnent leur opinion là-dessus, quoi.
3: Oui, salut tout le monde, salut Christian. Salut.
0: Bonjour.
3: Alors, moi, c'est Jonathan.
0: Oui.
4: Et moi, c'est Eric.
3: Donc, nous sommes les coupes gagnants du concours Cody Zouk International 2023. Et ça a été vraiment un plaisir pour nous d'arriver en Martinique, de participer à ce concours et surtout de le remporter. Et après ça, bon, comme Jean-Marc venait de le dire, principalement, nous, on faisait de la kizomba. Mais avec les masterclass du chorégraphe Moïse Ripon, on a pu avoir une qualification des codes du zouk qui ont été mis en place. On les a appris, on les a maîtrisés, et là la mission c'est d'exporter le zouk en Afrique. Ça, c'est le zouk va pas juste rester dans les Antilles. Donc le cahier de charge était de créer une team zouk en Afrique, mettre en place des soirées, faire des stages un peu partout, et c'est ce qu'on a eu à faire. Donc déjà de retour du concours, on a eu à mettre en place des soirées en ouzouké, au Togo, au Bénin, en Côte d'Ivoire, un peu partout en Afrique, à donner des stages, à former des gens. Donc,

0: pour que, parce que pour que ça, ça tourne, pour que la danse reprenne sa dimension, pour que ça tourne, pour que les gens apprennent, pour que les gens découvrent. Donc c'est ça notre mission, on l'a mené à bien jusque-là. Et actuellement, on est revenu en Martinique pour la deuxième fois, participer au festival de danse Martinique Dance Festival qui s'est fait au Pôle Forme. Ensuite, on ira en Guadeloupe pour la Foire Expo où on donnera des formations, on fera des workshops, des stages et on fera des shows également à la grande soirée avec Jean-Marc Templet et Christian Nara. Mmh. Voilà. Et voilà, c'est un plaisir pour nous de participer. C'est un plaisir pour nous de participer à tout ça. Et déjà avec le réseau qu'on a et la tournée qu'on a entamée là, en commençant par la Martinique, ensuite l'Allemagne, Paris, Italie et la Prague, République tchèque. Donc, avec cette tournée-là, on essaiera de mettre en place également des stages de zouk dans tous ces pays-là. Alors, ça va prendre une dimension vraiment internationale et on sent que le zouk, la danse zouk surtout, est en train de s'exporter assez bien.
1: Donc, vous êtes un couple qui vous avez l'habitude de danser ensemble depuis un bon moment avant.
0: Oui, bien sûr.
1: Et ça fait combien de temps que vous êtes que vous dansez ensemble?
0: On danse ensemble, ça fait 2 ans, mais chacun danse de son côté depuis plus de 7 ans, 10 ans.
1: Et c'est la première fois que vous participez à un concours?
0: Oui, c'est la première fois qu'on participe au concours. Et heureusement que cette première fois était la bonne.
1: Et du côté de chez vous, il y avait combien de candidats?
0: Vous dites, j'ai pas
1: fait... Il y avait combien de candidats du côté là où vous étiez, vous avez gagné?
0: Ah oui, il y avait 10 candidats. Il y avait au Togo, il y avait 10 candidats et ça a été vraiment une compétition de taille. Hein.
1: Et quelle a été votre réaction quand on a dit que c'est vous le vainqueur?
0: Ah oui, on était vraiment en joie parce que on n'a pas pris le concours à la légère, surtout ici en Martinique où il y avait déjà, c'est une terre de zouk. Nous, on est des Africains. Qu'est-ce qu'on connaît au zouk? Pas grand-chose. Donc, on venait vraiment dans le milieu où c'est la base, c'est le zouk, c'est le pays du zouk. Et il fallait qu'on travaille 2 fois plus que tous les candidats. On avait une certaine pression là. Mmh. Et on a réussi quand même à surpasser tout ça. Et on a réussi quand même à surpasser tout ça et à mettre la barre très très haute. Et voilà.
1: Donc avec cette étoile que vous avez gagnée, vous avez l'intention de monter une école de danse du zouk au Bénin?
0: Au Togo.
1: Au Togo, excusez-moi.
0: Et voilà, on a commencé avec la création d'une team zouk. Mm-hmm. Cette team-là comporte déjà 8 personnes. Qui auront pour mission de faire des prestations zouk dans toutes les manifestations, mariages, baptêmes, tout ça, les festivals et tout. Donc cette team-là va d'abord commencer à représenter le Togo et tout sur les événements. Et après ça, quand les gens seront intéressés, quand les gens vont découvrir que il y a une discipline qui est là, il y a le Kodizo qui vient et tout, là on pourra maintenant mettre en place une école où tous ceux qui sont intéressés pourront venir apprendre et perfectionner leur art.
1: D'accord. Donc, quand vous avez gagné le concours du côté de la Martinique, vous êtes retourné au Togo. Vous avez été accueilli à l'aéroport d'une manière grandiose.
0: Ah ben oui, tout le monde, vraiment tout le monde nous attendait parce que Personne, personne s'attendait à ce que des Africains aillent aux Antilles et remportent un concours. Donc, c'était vraiment la joie, même bien avant notre retour, parce que le concours était en direct sur les réseaux. Il y avait tout le monde qui suivait, il y avait plein de Togolais, plein d'Africains qui regardaient, parce que normalement on devait faire le concours avec le Gabon, le Burkina et tout, et on a été le coup qui a été qui était là pour représenter non seulement le Togo mais toute l'Afrique. Donc c'est vraiment intense, et tout le monde était vraiment très content pour nous.
1: Donc le coup qui a représenté le Togo cette année, vous étiez le mentor?
0: Oui, bien sûr. Notre mission a été de former tous ceux qui... L'étape Togo du concours a été déjà faite le mois passé. Mm-hmm. Donc, tous ces candidats-là ont été d'abord formés, initiés par nous. On leur a donné les codes, les bases et tout. Et là, le jour du concours, ils ont montré que oui, ils ont bien assimilé, ils ont mis leur créativité aussi en œuvre, et ça a donné un très bon résultat. Et il y avait aussi eu le concours Afrique étape Goma au Congo. Donc on était le Togo et puis le Congo sur le concours en Afrique, et il fallait qu'il y ait un seul gagnant qui représente l'Afrique. Donc il fallait aussi faire un concours inter-Afrique entre le Togo et le Congo. Donc, alors, à l'issue de ce concours également, le Togo a encore remporté le concours inter-Afrique, parce que, ouais, voilà, on a été formés, on a reçu les codes, on a formé les candidats. Donc, c'était une évidence que, voilà, ça allait donner ce résultat-là.
2: Si vous avez... Félicitations. Hein.
0: Merci beaucoup.
1: Si vous avez la possibilité de vous représenter, est-ce que vous serez allé encore?
0: Ah ouais, bien sûr, parce que ça donne envie de défendre le titre. C'est un très beau projet, et ça, à part le côté danse et tout, ça ouvre vraiment beaucoup d'autres portes, d'autres connaissances. Jean-Philippe Martelly, qu'on a eu la chance de rencontrer, toutes ces personnes, ces figures de Zouk, ceux qui ont fait le Zouk, vraiment, on a eu la chance de les rencontrer. Mais vraiment, c'est une belle expérience, et Si l'occasion se présente encore une fois de le faire, ben forcément on le fera.
1: D'accord. Donc on vous fait on vous félicite de votre parcours.
3: Oui, mais je ne sais pas de la fille. Il n'y a pas de problème. Il n'y a pas de problème.
1: J'espère que la fille n'est pas timide.
3: Je te parle.
1: Alors tu te présentes.
4: Oui. Bon, bonjour, moi c'est Eric. Je suis la partenaire de Jonathan lors du concours de Bizouk.
1: Donc toi aussi, tu as commencé avec le Kizomba?
4: Oui, je donne la Kizomba, ça fait déjà près de 5-6 ans. Mais mis à part ça, je fais aussi de la salsa. J'ai fait de l'afro pendant 5 ans. De la bachata. Mm-hmm. Entre autres, danse africaine aussi, danse traditionnelle africaine.
1: Donc, tu es une grande danseuse. T'as fait des concours avant le Côte d'Izouk?
4: J'ai jamais eu à participer à des concours, tout ce qui est lié aux danses latino, au Zouk. Mais danse afro, oui.
1: Donc, tu faisais partie avant ça d'un groupe de quartier?
4: Oui.
1: D'accord. Et ça fait combien de temps que tu as commencé à danser? À quel âge?
4: Bon, je pense que j'ai toujours dansé à l'école, je dansais déjà. Au lycée, je dansais, je faisais de la gym, donc je peux dire que j'ai toujours dansé.
1: Et comment ça s'est passé pour toi le dernier jour, le jour de l'événement final en Martinique? Comment ça s'est passé?
4: Ben, tout d'abord, c'était très stressant, parce que je suis venue sur la terre des Zoukers, donc il y a forcément du stress qui est là. Mais étant donné qu'on n'était pas venu pour s'amuser, bah, chaque seconde comptait, il fallait répéter à chaque fois. Toujours la même chose, malgré le doute et tout. Donc, je pense que lorsqu'on est monté sur scène, bah, il fallait juste montrer ce qu'on est venu montrer. Donc, l'adrénaline, le fait que le public aussi adhère, c'est tout cet ensemble qui a donné ce que ça a donné. Sinon, là-bas, c'était le stress, beaucoup de stress.
1: D'accord. Du côté familial, quand tu t'es dit que tu vas dans ce concours, qu'est-ce que tes parents ont pensé? Qu'est-ce qu'ils t'ont dit?
4: Bon, déjà, étant donné que, surtout avant qu'on ne participe au concours, bon, mes parents, je viens du Gabon de base. J'étais d'abord au Gabon avant d'aller au Togo. Ce qui fait que, bon, déjà au Gabon, on connaît à peu près le son. On écoute beaucoup du Kassav et autres. Donc, mes parents du moins connaissaient beaucoup déjà tout ce qui est lié au zouk. Mais me voir moi à un concours de zouk, bon, je pense que toute personne en Afrique aurait été mitigée vu que le zouk vient d'abord des Antilles. Donc tout le monde a eu du, on va dire, bonne chance. Mais le zouk vient quand même des Antilles. C'est sûr que tout le monde était de notre côté, mais il y avait quand même ce côté, bon, le zouk vient des Antilles. Donc lorsqu'on a eu à remporter le concours, personne n'arrivait à comprendre ce qui s'est passé.
1: Donc vous êtes créé un petit fan club?
4: Pardon?
1: Vous êtes créé un petit fan club là-bas?
4: Un grand fan club. Et pas qu'au Togo, pas qu'au Bénin, pas qu'au Gabon, partout. Partout. Tout ce qui est lié à l'Afrique. Et nous, c'est le zouk. C'était tellement grand au point où les danses qu'on avait normalement l'habitude de faire, la kizomba et autres, actuellement, on nous appelle les zoukers. Tout le monde est zoukers.
1: Donc, vous êtes prêt à exporter la danse zouk partout dans le monde?
4: Ben oui, c'est ce qu'on compte faire partout.
1: Mais il faut avoir les partenaires, des gens pour gérer la tournée. Vous avez un staff qui vous suit.
4: C'est pour ça que Jean-Marc est là.
1: Ah, Jean-Marc est là, il ne dit rien.
4: Il ne dit certes rien, mais en douce, il fait tout. Hein.
5: Il fait le travail en sous-sous.
1: Tout est bien ficelé.
5: Ouais, exactement.
1: D'accord. Donc vous serez du côté de la Guadeloupe pour le concours du côté des Abîmes.
5: Malheureusement, on ne pourra pas être là pour l'étape Martinique et l'étape Guadeloupe du concours, mais on sera quand même là pour la foire Expo et on aura le temps de partager notre connaissance avec tous ceux qui viendront participer au concours le 29 mai. À la salle des fêtes pour tous, Grand Bois, et de 19h à 23h. Donc on a assez de temps pour partager beaucoup de choses et on invite vraiment la population guadeloupéenne à faire le déplacement, à venir partager des bons moments d'échange et convivial avec nous.
1: D'accord. Donc Jean-Marc, vous avez, une soirée zouk?
2: Alors, sur la Guadeloupe, comme tu as dit, ils viennent pouvoir faire le stage avec Moïse qui prend pour le 29. Mm-hmm. Et puis, on va nous voir à la Foire Expo qui va se faire à Gosier. Ça va se faire on sera le 30. Le 30, ouais. À Gosier, et moi, qui sera le premier. Nous allons venir là, il y a un show qui sera préparé. Moïse qui prend vraiment sur le show avec. Yoran et Prudence et Jonathan et Yuri, on va préparer quelque chose de bien pour la Guadeloupe. Et puis c'est un moment pour moi historique, hein, pouvoir faire la Guadeloupe et l'Afrique se retrouver. Et puis j'ai voulu partager ce moment là je tiens à remercier forcément Eugène qui à nous deux nous connaissons fait un travail qui n'est pas facile, mais nous comme on aime ce qu'on fait. Et nous racontons nous, mais nous café. C'est pas chose, c'est évident, mais il y a des gens qui se lient à nous, de partenaires, comme la Forestro qui a voulu nous amener sur ce projet-là en Guadeloupe. Et ça va nous permettre de pouvoir faire voir la population un petit peu le travail qu'on a fait depuis quelques années. Ça fait peut-être 2 ans, 3 ans de travail se fait. Et le concours, c'est la deuxième édition qui est en train de se mettre en place. Mais nous rapportons, il y a un programme qui est prévu, qui va doucement, on est en train de pédagogiquement faire montrer aux gens où on va. Mais je pense qu'avec le temps, on va gagner ce combat-là. Et je voulais dire aussi un petit coucou au Kassav, le conseil de Kassav qui se fait aujourd'hui et demain, hommage à Jacob, qui dit que nous avons fait travail, la vraie continuer. Et justement, Jean-Philippe Martelly, on a voulu nous donner justement cette force-là, ce concours-là, il a accepté. Et nous travaillons force-là. Il sera avec nous en Martinique pour le 23. Et on verra si on a cette possibilité-là, s'il accepte de venir en Guadeloupe. Ce n'est pas chose facile, comme il n'est pas. Il est comme avant. Mmh. On va essayer de regarder si Képé est là, en fait, là, et Guadeloupe, et puis nous. On va voir ça avec les jeunes, comment on peut faire, s'il peut, s'il a accepté. C'est très difficile, hein, mais bon, nous avons. le Robert Force là, maximum, parce qu'il a été, c'est une légende de Kassar. Il n'a plus les, moyens de pouvoir fonctionner comme avant, mais c'est pour ça que nous avons concours là, le Grand Prix Jean-Pierre Martelly. Ok?
1: D'accord.
6: De toute façon, il y a la foire fin mai, mais le festival, lui, commence à partir du 19 juillet. Et il y aura des espaces aménagés aussi, parce qu'on aura théoriquement le 24, 25 et 26 la possibilité d'avoir des masterclass dont on parlera avec Moïse et Jean-Marc. Donc on va en reparler, mais que déjà ait en tête que dans le cadre du festival, d'ici le mois de juillet, il y aura des espaces aménagés pour aussi pratiquer le zoo pour les amateurs.
1: D'accord. Je félicite Jean-Marc ainsi que Eugène. Eugène, c'est un grand battant, hein, parce qu'il m'envoie des flyers, je vois que Eugène ne dort pas.
6: disons que son mail a fini.
1: Et je ne dors pas. Il n'a pas d'heure pour m'envoyer un flyer. C'est un gros bosseur.
6: Non, mais c'est la passion. C'est quand c'est la passion qui te dirige, il n'y a pas possibilité de t'empêcher de faire ni de te barrer, parce que c'est la passion qui te guide. Donc tu fais les choses parce que tu les aimes, et c'est la plus grande force qui existe, en fait.
1: C'est l'année dernière où tu avais fait une conférence sur le Zouk.
6: Oui, on avait fait une conférence volontairement provocatrice sur le pourquoi le Zouk nous échappe-t-il. Il y avait des gens intéressants, puisque Claude Vamur était là, il y avait Jude Saï, il y avait Monsieur Mérion, il y avait pas mal de gens, et des gens pratiques sur le terrain qui étaient là. Bistoké, il y avait M. Garin et tout ça. Et cette année-là, on a prévu justement, dans la semaine de l'exposition, on a prévu une discussion. Mais là, ce que nous, on veut faire, c'est parler de l'identité culturelle, parce que nous, on veut décloisonner le mot identité, parce que quand on parle d'identité culturelle, on en parle avec des aiguilles sous le pied, mais moi, je veux qu'on parle d'identité comme un mot qui ne peut pas être cloisonné pour seulement des significations qui souvent servent à t'empêcher de fonctionner. Le mot identité est important dans le développement d'un être humain. Et je veux que ce mot-là, dans le cadre de notre identité culturelle, je veux vulgariser cela. L'identité culturelle, il faut qu'on la vulgarise. C'est comme au moment quand on a commencé à faire les débats sur l'estime de soi, c'est un peu la même chose. Mais je souhaite qu'on puisse arriver à parler de l'identité culturelle, mais l'identité comme un élément de développement humain. Vous voyez, c'est parce que ce terme identité, on en parle avec prudence, mais moi je souhaite qu'on considère ça comme un élément moteur, quoi. Je sais pas si je me suis fait comprendre.
1: Oui, on t'a compris, hein.
6: Bon, ouais, voilà.
1: En mérite qu'on te donne une médaille le soir de l'événement, hein, parce que tu fais beaucoup de choses pour la culture.
6: Non, ben, c'est à vous de voir, monsieur.
1: Il faut nourrir Eugène, hein, Jean-Marc.
2: Oui, bien sûr. Bien sûr. En tout cas, moi, tout ça, je vais vous dire que je suis très, très content de pouvoir faire cette... grâce à l'INHTA et puis Eugène, parce qu'on ne s'est jamais rencontré. On sait qu'on s'y nous a ouvert pour nous, parce qu'on se parle beaucoup au téléphone, et je ne sais pas, nous avons un feeling de... On collabore très très bien pour faire les choses. Et il a su monter une équipe autour de lui, et j'encourage toute son équipe de rester avec lui, parce que ce n'est pas chose facile. Bien souvent, on fait le travail, et puis nos élus sont un peu trop en arrière, quoi. Nous, quand ça va, et puis, on ne peut pas comprendre dans les faits. Alors, c'est-à-dire qu'il faut des gens comme les jeunes pour tenir tête, pour faire comprendre que ce n'est pas facile, mais nous, on met ça nous à faire. Alors, Maradou, merci, M. Eugène, et puis, moi, content, fier de connaître tout. Merci, déjà, merci,
6: Pierre-Edouard, qui mettait nous ensemble, parce qu'il criait moi, et puis, il dit, mais voilà, entrer en contact avec eux, et puis après ça, on crie moins, et puis bon, de toute façon, on l'a passé tout naturellement, puisque, on a pensé que, comme but en nous, avant, il est important pour nous, donc en fait, nous, qu'un qui aille en sens là, nous qu'a senti là, hein, de toute façon, donc, non, mais c'est très bien, parce que, et aussi, c'est montré que nous pouvons faire des buts ensemble, et au-delà de tout butin. Donc, voilà. Non. Donc.
3: Et Jeanne, je dis quelque chose. C'est que oui, il faut dire aussi qu'on a commencé à faire le coup du zouk, mais je sais qu'il y a quelqu'un qui a commencé à faire une thèse sur la danse zouk en Guadeloupe.
6: Ben, c'est-à-dire que... Oui.
3: Non, mais il faut dire ça parce que la danse zouk, nous, on est venus codifier, mais ben, elle a une dimension internationale. Et que quand il faut que les gens prennent conscience que la danse zouk, c'est une dimension. Il y a plusieurs styles zouk.
6: Je prends exemple,
3: c'est quand tu fais la danse moderne, il y a toute qualité style moderne.
6: C'est ça.
3: Danse classique, il y a toute qualité style danse classique. Ok? Ça veut dire que. Et c'est pour cela que nous, l'année prochaine, si Dieu veut, je vous donne le scoop. On va lancer le premier Zouk Festival Danse Martinique. Nous allons lancer pour encadrer tous ces mondes extérieurs avec Mboka et nous, et la Guadeloupe, pour que puisse. Parce que la danse Zouk, je regarde comment ça a explosé sur le réseau. Maintenant, tu as le Zouk Compas Zouk. Il y aura le Zouk Compas. Maintenant, tu as le Zouk Compas Taracho. Il y a tellement d'évolution, c'est en train de partir, et si on ne fait pas attention, on sera perdu. C'est-à-dire qu'il y a différents styles, et c'est à nous de faire ce travail-là pour faire montrer aux gens que le zouk, ça sort de la Guadeloupe, la Martinique. Et puis que, même chez nous, il y a même un gars qui fait le zouk belay. Tu comprends?
6: Mm-hmm. Oui, puisque...
3: Des créations.
6: Il y a beaucoup de variantes possibles. Et nous, ce qu'on a fait depuis assez longtemps, bon, c'est quelqu'un qui a son école et qui a aussi, avec ses élèves, gagné des concours, même aux États-Unis. Elle est là, et c'est Madame Francesca Dompatia. Mais elle a codifié la danse zouk, mais à partir des codes internationaux. Ça veut dire que quand tu es en allemand, ou tu es en israélien, ou tu es en... N'importe qui monde, mais à partir du moment où c'est dans le monde de la danse, c'est qu'on va prendre les codes internationaux. Lui, il codifie en français pour que les autres comprennent. Hein. À partir du moment où vous êtes danseur, elle a codifié aussi sur les codes internationaux. Donc, à un moment donné, on va devoir faire l'échange. Pierre-Édouard et moi, on devait l'avoir dernièrement, mais Pierre a eu un petit souci de santé, donc on n'a pas pu le faire. Mais on va avoir Francesca... Et on va organiser une rencontre entre les danseurs. Je parle pas des amateurs de danse, mais je parle des gens qui organisent la danse pour qu'on puisse échanger sur les différents styles, sur ce qu'on voit et comment, ainsi de suite, pour pouvoir donner une dimension aux choses. Parce que je pense que c'est les échanges qui nous feront grandir, en fait.
3: Exactement.
1: D'accord, on donne rendez-vous à tout le monde pour, comment
6: déjà
1: dire...
6: Déjà le 29, là, pour le 29, Jean-Marc.
1: Le 29 pour Jean-Marc.
6: Et à partir du 19, pour le Festival international du Zouk, la partie Guadeloupe. Donc les choses sont en train de se finaliser là, mais les informations... Oni, tu nous aideras à faire passer l'information, ainsi de suite, quoi. De toute façon, on te tiendra informé. Et voilà, donc actuellement on est en train de finaliser un certain nombre de choses, mais les choses avancent tranquillement, quoi, tu vois.
1: Il n'y a pas de souci, Eugène, tu connais qu'est-ce qu'il faut faire.
6: Je sais.
1: D'accord.
6: Je sais.
1: Donc on va, pour terminer, le mot de la fin pour les deux gagnants, pour Jean-Marc et pour Eugène.
3: Ah ben, le mot de la fin, je peux vous dire que bon, très, très prochainement on sera chez vous, on a déjà hâte que le jour arrive pour nous puisse là, quoi. Et on passe un moment ensemble, et puis pour montrer le travail, quoi. Le travail se fait doucement, sûrement, et puis la Guadeloupe soit au niveau avec nous, comme d'habitude. Voilà.
1: Les deux gagnants, si...
5: Oui, on a vraiment très hâte de venir découvrir la culture guadeloupéenne, de partager des moments avec ce peuple qu'on dit très charmant. Et très accueillant surtout. Donc là, on compte les jours, on va dire.
6: D'accord. En tout cas, nous, on est là et on travaille sur le festival en arrière. Et ça va être aussi un bon moment. Donc, tenez-vous prêts pour les informations qui viendront. Et on invite déjà tout le monde à venir avec nous passer un moment, quoi. Mais il y aura beaucoup de choses différentes parce que le festival lui-même, ce n'est pas un festival comme tous les festivals. C'est quelque chose où il y a des expositions d'art, il y a des concours de DJ, des concours de chant, il y a des conférences, tout ça. Donc, si vous voulez, nous avons pris une base différente par rapport à cela parce que nous voulons faire quelque chose qui permet de parler, bien sûr, de la musique, d'écouter la musique, mais aussi de discuter des choses essentielles qui nous préoccupent, c'est-à-dire comment développer nos affaires, comment faire les choses, ainsi de suite. Donc, si vous voulez, nous, on est dans un esprit particulier, mais j'invite tout le monde à se tenir au courant de ce qui se passe, et déjà avec la radio de Wony, les informations vont suivre. Et il y a un site internet pour le festival qui est le www.festivaldujouk.org. Et toutes les informations qu'on mettra d'ici la fin du mois, on mettra toutes les informations et on mettra aussi le programme progressivement. Voilà. Donc, voilà, puis j'enfile. Donc, voilà.
1: Au fur et à mesure que tu as les infos, tu me les envoies et puis je fais la com. Comme d'habitude.
6: Ça marche,
1: et tu vas intervenir ou tu me dis quel jour tu veux intervenir et l'antenne est à toi.
6: Ok, ben merci beaucoup.
1: Il n'y a pas de problème entre nous.
6: Ok.
1: La gagnante, elle n'a pas parlé. Hein.
4: Vas-y, hâte de vous rencontrer, vous tous, lors de ce voyage. Donc, j'espère qu'on se verra et que ce sera bien, tout simplement. J'espère qu'il y aura beaucoup de monde pour qu'on puisse discuter, connaître aussi la culture de la Guadeloupe et tout.
1: Okay. J'espère que Jean-Marc t'a déjà montré la culture du côté de chez lui, là.
4: Ben oui, il nous a appris à danser le bel air, on a eu à participer. C'était le premier voyage, il y a eu toute une soirée où il y a des gens, on nous a appris à danser le bel air, on a porté les tenues traditionnelles ici. Ben, Jean-Marc fait beaucoup déjà pour nous. Hein. En plus, il nous fait manger la nourriture martiniquaise. C'est beaucoup.
1: Eh bien, il faut décorer Jean-Marc aussi, hein.
6: C'est
1: parce
6: ça,
1: que Jean-Marc, c'est une grosse manifestation. Ça part des Antilles, ça va jusqu'en Afrique, ça va en France, ça parcourt le monde, le Côte d'Izo.
6: Ouais.
3: Et tu sais, nous avons fait ça avec, nous avons fait la foi, nous avons fait, et puis bon, c'est une mission, nous avons fait bien. Quand vous pouvez projeter culture là de A à Z, nous avons fait. Maintenant, bon, c'est un devoir, nous avons fait. C'est naturellement, ça va qui. Chez moi, c'est naturel. Nous avons fait, puis la foi, et puis voilà.
6: Mais cultura aussi, en fonction des gens ou considérés, son élément de développement aussi important, parce que, ou ni des secteurs, par exemple, si vous bien fait travail là, par exemple, dans le tourisme et tout ça, que nous vivons à créer des activités permanentes, par rapport à ces visiteurs-là qui arrivent dans ces îles-là, et ils peuvent trouver des côtés, puis ils peuvent aizouker en permanence, machin, tu vois, bon. Ça, c'est aussi des choses à mettre en place, mais de façon sérieuse. Mais ça, c'est des choses dont on pourra toujours discuter.
3: Ça, c'est vrai. Mais c'est le travail qu'on fait, et puis il n'y a pas de souci, nous, quand on est fait.
6: Ok.
1: Je vous remercie d'avoir répondu à l'invitation de Mega FM. Vous revenez quand vous voulez.
3: Okay. Merci, monsieur Wony. Chaque fois qu'on te sollicite, tu as toujours été présent pour nous. Merci
1: en plus de ça, c'est la team Zouk qui est partenaire de l'émission Tempo Weekend.
3: Exactement.
6: Ok.
1: Merci à vous. Et on se revoit très bientôt.
6: On reste en contact.
3: À très bientôt.
1: On va dire qu'il était sur un titre de... Comment s'appelle le titre que je veux passer? Décalé où?
3: Ah, c'est ça qui démarre tout bien là. Décalé quoi, tu gardes?
1: Oui, c'est ça. On va se quitter avec ce titre là.
6: D'accord.
3: Ok, merci à
1: bientôt. À bientôt.
6: À bientôt. À bientôt.

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L'émission Tempo Weekend continue. Nous étions du côté de la Martinique. En même temps, nous étions en Guadeloupe. Nous étions aussi avec les vainqueurs de l'édition Côte 2023. Ils sont originaires du Togo. Et maintenant, c'est l'édition 2024 qui va se dérouler du côté de la Guadeloupe pour bientôt. Mais pour l'instant, place à la musique. Nous allons continuer l'émission Tempo Weekend jusqu'à 14h. Nous allons écouter une nouveauté sur Mega FM. Il s'agit d'un titre de Xavier Marbeuf. Tu mentais, c'est tout chaud. Ça vient tout juste d'arriver à Mega FM. Ça, c'est pour vous.

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0: 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Alors, pas oublier aussi, hein, c'est celle fréquence dans le Nord Grande Terre, c'est le 88.9, hein, et nous avons un numéro de téléphone aussi, c'est le 590-23-17-11, qu'ils ont payé Hélène pour autre faire émission là, avec nous. 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
3: 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Et puis en retournant en 2021.
2: À Casa Okita en Guadeloupe.
3: Ouais.
2: Et jusqu'à aujourd'hui, là, on pourrait virer.
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3: Ouais. Comment tu as mis orchestre en Bala?
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3: 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C'était Écho des îles, mais c'était plutôt Kadri, nous t'es café.
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2: Ouais,
3: avec M. Pourtant, t'es qu'à jouer trompette, ben
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3: Compétition sans nous.
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2: DR Express. Alors, dis-nous un peu, qui genre de musique ont qu'à jouer? Quoi jouer Melengue, cha-cha-cha, boléro, quatre, dis-moi un peu. 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
3: Quoi jouer toutes sortes de musique? Guadeloupe, nous pouvons faire Cubel, tout bite. 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
3: 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Ça, nous avons voulu nous rebailler.
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2: On t'a dit quand même, il y a quelques années, depuis 2 ou 3 ans, nous avons tourné café avec les associations. Mais on bel bite, ça aussi.
3: Oui.
2: Parlez-nous de ça, tu
3: vois. Oui, avec les associations, ça s'appelle l'OMCS.
2: Ouais.
3: Donc, ça a démarré, l'arrivée en 2021. 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
2: Ouais.
3: Et puis nous faisons réunion, nous avons à peu près 3 orchestres. C'était Tempo Groove, Guadacho, avec DR Express.
2: Ouais.
3: Et Jean-Louis Patepévin, Jean-Louis tenait un groupe.
2: Jean-Louis Dopin
3: était né en groupe.
2: Cosmos.
3: Mais Patepévin, il vient deuxième année là.
2: Ouais.
3: Donc ils m'ont dit nous, qu'est-ce qu'on fait? Est-ce que nous prenons un butin pour Hans Bertrand? Pendant 100 sortes de répétitions, nous faisons tous les mercredis, chaque orchestre qui jouait le mercredi en live, nous baissons les mercredis en live.
2: Ouais, mercredi en live, mais ça c'était devant l'église.
3: Devant l'église Hans Bertrand.
2: Ouais, mais pendant les fêtes de Noël aussi, en salle, ils font tourner, qui était belle aussi. Hein?
3: Nous faisons tourner pendant les fêtes de Noël, là nous jouions 3 sections, Campèche, Hans Bertrand, non, Campèche, Massio et Guéry.
2: Guéry, Campèche.
3: Avec commune Hans Bertrand.
2: Non, oubliez-moi.
3: Nous fait
2: guérir. Jouer les immortels aussi.
3: mais Hans Bertrand, c'est les immortels.
2: Les immortels.
3: Oui, nous fait les immortels.
2: Guérir avec aussi à Massio.
3: Massio et Campèche. Ouais. Là, nous finis à Massio.
2: Nous quoi penser, c'est ton bon bitin. Nous prévoyons encore pour 2026, certainement.
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2: Ou habiter là en Jean aussi.
3: Ouais, c'est monsieur Jean Tangent, Jean Gagada, c'est l'autre
2: qui changeait.
3: On ne peut pas dire plus buter que ça, si yo, parce que moi, on est en là, quand on y a toujours.
2: Oui, nous ne pouvons pas dire moi. Pas de polémique,
3: pas de polémique. Nous ne pouvons pas nommer non.
2: Mais en tout cas, il y a une autre question. Vous savez, en tant que musicien, mais il y a quatre ans de monde qui a dit la vie musicien, pas belle musicien, ils ont eu l'eau femme aussi, hein, les musiciens.
3: 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Pourquoi il y a l'eau femme?
2: Parce que.
3: Là, on l'a jamais appris ça.
2: Pas ni encore.
3: Pour essayer de temporiser. Ou?
2: Parce que, il y a un monde qui a dit, moi, à l'époque, atypical.
3: Ouais.
2: Et qui n'a chanté là encore. Bon, moi, chanter à.
3: Chanter à typical ou bien Plonkit?
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2: Georges Plonkit?
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2: Eh bien, ces messieurs, à chaque communauté, il y a au moins 5 femmes, hein?
3: Ah ouais,
2: mais
3: ça.
2: Mais ils ont joué.
3: Ça a toujours été, on nous entend parler de ça, ils ont envoyé ça aussi.
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2: La typical, c'est qu'ils jouaient devant que ça, on y a au moins chariot aux femmes, hein?
3: 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En partie, c'était taillé aussi.
2: Ouais.
3: C'est pour ça qu'ils ont dansé devant que ça.
2: Alors, à KDR, on va dire ça, non?
3: Non, pas dire ça, non, pas. C'est pour ça, parce que en passé, messieurs, en discipline, il a dit on s'est bon, là, nous avons joué, pas nous avons fait de madame Adam, ça nous a fait.
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2: Et nous, notre question, pour 2026, contrat là bien chargé, ou j'en ai beaucoup de.
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3: 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Monsieur Salade.
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3: 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À côté, on va qu'il y a très campé chez vous,
2: 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Le 21 juin, hein,
3: le 21 juin. Le 21 juin. De toute façon, Akeni Flyola bientôt.
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3: il y a Akeni Setiki là.
2: Le 21 juin.
3: Ouais.
2: Monsieur Salade.
3: Et ça pique cher, ça m'a à peu près 15, ça dépend par là, 15 à 18 euros.
2: D'accord.
3: C'est ça, il dit, moi. Le 21 juin.
2: Ben, jeudi, je vous en remarque, nous habitons les orchestres Guadeloupe.
3: Ouais.
2: Pas les musiciens sont self-formés. Mais Bougla, il a joué là, il a joué Badopin, il a joué Bapotor.
3: C'est quoi ici, à présent?
2: Ouais, vous allez chercher un musicien, chaque fois pour monter groupe là, pour voir ils sont en côté, pour avoir différents mondes qui ont joué.
3: Ouais,
2: mais ça pas gêné les autres, quand même.
3: Non, ça pas qu'à gêner nous. Quand ici, là, c'est pareil. C'est ici, là, qui a joué, Jodla, s'il a demain, il y avait l'autre, là.
2: De fait, c'est qu'une soirée, là, quoi.
3: Musique, c'est en self-formé.
2: Ouais, ouais. C'est en self-formé.
3: Donc, il y a l'autre.
4: Ouais.
3: En besoin musicien, il a vu là, avec moi, il bouge moins qu'il y avait. C'est pour ça nous café.
2: C'est pour ça nous café.
3: Ouais.
2: Et en tant que dit aussi, parce que vous dites, groupe à crier, ils ont assis, qu'empêcher là, entraînement, salle d'entraînement à
3: salle d'entraînement, bah, qu'empêcher, un oui, du salle séparé.
2: Ouais, ouais. Il n'y a qu'à solliciter les autres en l'eau vers la Guadeloupe, non?
3: Oui, il n'y a qu'à solliciter, non? Puis moi, des fois, quand c'est beau, là, bon. Surtout à Petit Canal, très sollicité là.
2: Ouais.
3: On a joué beaucoup à Petit Canal.
2: D'accord.
3: Et puis, nous avons attendu des contrats, des monies qui crient nous.
2: De toute manière, en 2026, là, nous avons des travaux pour nous faire, mais nous avons temps pour nous parler en coulisses.
3: Parce qu'il n'y a toujours pas j'ai lâché ces boucles-là. Pour le moment, nous avons fait beaucoup de compas, zouk, buta, comme ça.
2: Mm-hmm.
3: Mais pas j'ai lâché ces boucles-là, quadrillés, moi, là.
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1: 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Alors si c'est Monsieur Les Immortels, font parler de Les Immortels. Alors, le 18 avril, nous avons balade dans le sud Grande Terre. Alors, nous avons visité la maison coloniale, nous avons visité quelques, aussi, si c'est François, nous avons fait en pause sur la plage de Raisin Clair, et après, nous avons mangé au Cocotier, le restaurant de Cocotier à Sainte-Anne. Nous avons aussi le 1er mai aussi, hein, nous pas jamais lâché, chaque 1er mai aussi, nous avons aussi manifestation, nous avons fait si à Ravine Sab, hein. Le matin, nous avons fait anti-marche, après qu'il y ait anti-collation, qu'il y ait anti-jus local, nous avons fait anti-sandwich, nous avons fait anti-butin qui ont fait pas club là. Et le midi, nous avons déjeuné, nous avons fait aussi, en les sites là aussi, hein, à partir de 12h. Nous avons une animation musicale, nous avons aussi des clubs qui viennent danser, nous avons des chants, et l'après-midi aussi, nous avons fait quelques... Nous avons un artiste aussi qui est invité pour faire une prestation. Et autour de ça, nous avons un petit menu qui est en kéré basotli aussi, qui est pour l'ombo grillé, qui est pour le grillé, qui est aussi poisson frit, nous avons aussi poisson frit, et nous avons aussi, je vous ça, colombo de poulet, colombo de poulet. Donc, j'ai noté, marqué de basotti parce que j'ai pas le flyer sur les yeux, là, exactement. Mais qu'il y a 4 menus à partir de 12 heures. Alors, les associations qui nous ont invités, après-midi, nous faisons danse en plein air, pas ni pas de problème. Et là aussi, nous, quand on vient aussi, nous pas fini, en cas basot, juste toi, parce que le programme est très chargé. Le 16 mai aussi, nous avons élection à Rennes, nous, et Ouan, nous avons fait un club à Les Immortels, à partir de 14 heures. Nous avons un artiste invité, nous avons aussi des invités surprises, nous avons des petits sucrés salés à la demande, pas ni pas de problème. Alors, juste en basot en avant-coup, mais nous avons vu aussi des choses. Pas ni pas de problème. 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
1: Ouais, ouais.
2: 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Et c'est à la volonté de chaque groupe
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2: ouais,
1: aussi.
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2: 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Mais comment vous butez un genre Red Pouillot, donc nous sommes obligés qu'à jouer d'autres musiques.
1: Ouais,
2: parce que nous plusieurs associations, c'est à Nord Grande Terre, là, c'est nous qui a joué quadrille. Qui a joué quadrille.
1: Dans le
2: Nord Grande Terre, là, c'est nous qui a fait quadrille.
1: Et c'est ça qu'a dit assez souvent, nous avons quadrille en la rue, là, nous avons des balles de quadrille normalement en programme là.
2: Ouais.
1: À qu'a senti, qu'on a dit, moi, il n'y a pas qu'à solliciter les autres assez aussi.
2: Ouais, c'est ça, parce que là, moi, arrivé ici, je dis, moi, comme. Bienveillance, c'est yo,
1: il est monopole là. Tout le temps.
2: Ouais, c'est yo, il est monopole là. Donc, j'ai joué à Gros Cap Bayo parce que l'association à Gros Cap là-bas, j'ai une oreille.
1: Et Dynamic Club.
2: Dynamic Club, j'ai joué Bayo parce que Bienveillance, pas tenu temps, il était joué de l'autre côté et c'est moi qui ai joué Bayo à Gros Cap.
1: À Gros Cap, à la salle, au Carrefour là.
2: Au Carrefour,
1: ouais.
2: De Gros Cap. Et j'ai joué aussi, bah, madame. Au montant, il a.
1: Madame Mimifio.
2: Madame Mimifio, nous avons joué Balbayo aussi.
1: Une occasion de vie.
2: Donc, c'est des associations, mais comme et ma chère, la bienveillance, là, l'orchestre bienveillance, c'est yo une monopole là, comme une patron à yo aussi. Il va désigner ces messieurs pour jouer.
1: Par contre, On a une question qui est posée, parce qu'on est réunion avec eux lundi, parce que nous aussi, les immortels, nous, dans les quadrilleurs, hein. On a posé une question, parce qu'on a changé Aristage, t'es posé une question, il n'y a pas été trop chaud pour faire Aristage rentrer jouer.
2: Tout à fait.
1: Mais on a pensé, t'y a 32 communes, il y a fait au moins, dans l'année latine, au moins 18 sorties, quadrilles en la rue, là. Il y a été fait qu'à faire tourner, il y a qu'à penser. Tout le monde a qu'à jouer, quand il y a été fait dire en jeu, il y a qu'à prendre DR Express. Il y a qu'à prendre Aristage d'Anican, il y a qu'à prendre les atouts, il y a qu'à prendre aussi bienveillance. Mais fait tourner. Mais c'est toujours même là qu'à manger.
2: Toujours même là.
1: En cas senti. Mais, question, en quelle posée, question?
2: Parce que c'est un contrat, il a signé.
1: Il
2: a signé un contrat là avec l'orchestre bienveillance. Donc, qui entraînement, qui balle, c'est lui qui a joué.
1: C'est lui qui a joué tout le butin là.
2: Donc, à présent, comme nous n'y avons aucun sans nous, nous allons essayer. Vrai, c'est les associations qui ont fait appel à nous.
1: Voilà, c'est ça. Mais nous avons envie d'en suivre, comme des fois, il y a quoi faire l'instant cadri, ça arrive moins d'être là, des fois. En vrai, qui est assez souvent, c'est les atouts qui ont joué plus souvent à l'instant. Très, très rarement, et bienveillance, hein. Ni en cadri, sans, et mercredi, c'est en vrai les atouts. L'autre jour, c'était les atouts. Mais on a senti quand même, avec la Fédération des Quadrilleurs et Madame de Kermadec, faut être café et tourner quand même. Ouais, ouais, bienveillance peut faire quatre coups, mais Bazot fait même un coup pendant l'année là ou deux coups.
2: Parce qu'il y a un président à Gros Cap Petit Canal là, M. Mittel, c'est lui qui a géré ça.
1: Il est plus président, c'est Madame de Kermadec. Mais il a joué avec eux.
2: Il a joué avec eux.
1: Parce qu'il était en souci, il était là. Mais il y avait quand même, il a travaillé ensemble. Mais en cas trouvé, c'était qu'une bonne chose de voir faire tout orchestre de cadri participer pendant les balades de cadri dans les communes.
3: Ça a été mieux.
2: Et parce que là, jouer par Madame Minifio, là, elle était très contente. Elle dit, moi, il peut recruter moi.
1: Elle
2: dit, moi, pas fauteuil, parce qu'elle a signé un contrat pour les.
1: Avec bienveillance.
2: Et donc.
1: Et vous voyez le calendrier. Là, on est calendrier de. On est calendrier 2026, là. C'est ça, t'es qu'à dire aussi. Donc, bon, mais est-ce que vous qui...
2: Vous avec votre parole là, nous qui parlé à la radio là, vous avez pensé au Kitton?
1: Vous
2: pouvez faire appel à nous.
1: Faut envoyer coup de gueule là, ça, parce qu'on a trouvé Zola, le stand-by, il faut faire tourner.
2: Tout orchestre qui a tourné,
1: Et Richemont, vous qui dites, moi, vous montez orchestre là à Paris, et je de là, on va vivre en Guadeloupe pour monter DR Express en Guadeloupe, mais est-ce que, sinon, l'idée, est-ce qu'on a envie de monter sur Paris, il faut un coup de musique quand je joue avec DR Express?
2: Ah, mais c'est toujours, ça peut faire, c'est faisable, si tu veux.
1: Faut trouver ça.
2: Mais faut tout le monde est d'accord.
1: Ouais.
2: Parce que maintenant, l'eau musicien, faut nous trouver un moyen pour y monter aussi.
1: Ouais.
2: Parce que c'est une des associations en bas là, il peut faire nous venir.
1: D'accord.
2: À connaître.
1: Parce que on est cadré aussi à croisière là, si bateau là aussi, tout ça.
2: On peut faire tout ça aussi.
1: Parce qu'en cas de mettre,
2: faut nous faire un croisière. J'ai dit c'est beau là, ça faut nous faire un croisière.
1: En croisière, tout ça c'est bel bitin. Hein?
2: Oui.
1: Et moun que connaître vous, parce que dans croisière là, y a qu'à voir. C'est comme en image à présent sur Facebook, ni toute qualité bitin, c'est charnier. Et y a qu'à voir. Et ça te qu'est bas aussi orchestre là en valeur,
2: en réputation même. En réputation. Tout à fait.
1: Et pour l'année là, ça pour les vacances, encore avec l'association Grande Vigie, ça, où il y a les contrats à signer pour.
2: La Grande Vigie, non, nous pour qu'on parle de Grande Vigie.
1: Parce que chaque année, ils ont quand même habité en place.
2: Oui, ils ont quand même habité en place, mais c'est peut-être juillet-août.
1: Ouais. Même nous, des fois, nous arrivons, nous faisons une prestation, nous faisons une prestation. On va trouver son bon bitin, tout ça, pour faire nos là.
2: La Grande Vigie, c'est dans la, en métropole. Hein.
1: En métropole, mais nous, on pied à terre, ils ont monté, ils ont une antenne ici quand même, qui déclare Hans Bertrand.
2: Ah, d'accord.
1: Qui c'est José Clamy qui a géré, hein.
2: Ouais.
1: Ils ont une antenne ici, c'est pourquoi chaque année, ils ont pas ça.
2: Parce que toute prestation nous fait, on voit José Clamy était avec nous.
1: Ouais.
2: Il était qu'à danser, même photographié, il était qu'à danser tout le temps.
1: Ok. Alors, nous pouvons revenir pour nous revenir sur notre butin encore tout à l'heure, parce que comme émission, nous avons plusieurs thématiques, nous toujours qu'à développer dans l'émission. 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Qui j'en sais, on a été qu'à l'engager aussi avant. 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Tel que, par exemple, il y a été qu'à dire, Léopani, Koch, Zotolan, Kaoukle. 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Léopani, Koch, Zotolan, Kaoukle, Léopani, Koch. Parce que ces émissions-là, c'est un genre...
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1: C'est ouvert à tout le monde. 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Les auditeurs qui écoutent, nous, nous sommes en fréquence de radio et nous sommes en téléphone. C'est le 590-23-17-11. J'ai opéré les nous sur plateau avec RFM, pas de problème. 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
3: 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Si son chien est cagouillé, pisse pas carré dans l'œil. 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
1: Alors, question là tellement simple, c'est que tu n'as plus de valeur.
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1: Ou pas de valeur.
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1: Ou pas de... 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
2: 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Non, pas nous toujours été.
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0: Mais pas question du feu. Ouais, c'est en parole, hein, ça. On dit,
1: Ouais, ouais.
0: Peut-être c'est en babier. Si on a commencé babier après ça, qu'il y a d'autres buteurs à venir derrière, on va savoir.
1: Alors, c'est parce qu'on a cherché ou qu'on a trouvé.
0: Ouais.
1: La fumée pas qu'à être sans différence. Si vous avez fait un coup de bâton, ou bien si vous avez fait un coup de poing, c'est parce qu'on dit en bêtise.
0: Ouais, c'est ça.
1: C'est parce qu'on cherchait ou
0: trouvé. En bâillant, en sens en moins.
1: Ouais. Donc, après un petit moment, nous n'avons des autres encore, nous sommes venus parce que nous n'avons d'autres buteurs encore à parler. Si l'actualité du jour, nous n'avons des buteurs, nous sommes passés assis dans un petit moment, hein, et nous sommes freinés, nous sommes coupés un petit morceau, nous sommes soulagés, nous sommes revenus tout à l'heure.
2: Quatrième figure. Pastor.

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1: 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Donc, nous avons joué avec n'importe quoi devant l'école Campèche, c'était aux trois chemins là.
0: Ouais.
1: C'était avec bouteilles, des bien chers comme ça. Et après ça, nous décidons, nous allons monter en orchestre. Ouais. Le premier, et c'était Bassa de Café Léa, ça. C'est la guitare Bassa de Café
0: Léa. Là, au Potécon, il y a un ventabet là.
1: Au Potécon, il y a un ventabet là.
0: D'accord.
1: Et nous montons en orchestre là. Il y avait Edmond Orange, Marton Lousy, José Joly,
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1: 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Et puis ça, premier guitare basse m'a acheté, sans d'occasion m'a acheté un mea, grand frère.
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0: Ouais.
1: À tes jeunes tibouk.
0: Ouais, ouais.
1: Et puis ça, après ça, nous descendons pour être à pit. Et là, après ça, là, on a laissé l'école à 17 ans, 18 ans, on a commencé le travail, m'a acheté un bassman.
0: Un bassman,
1: un putain hôtel à ça.
0: Ouais.
1: Et comme c'est restant ces bougas, parti pas de quatre travailler avec yo, j'ai joué premier guitare, c'est moi, c'est comme c'était fou et moi, moi j'étais guitare là-bas. Moi j'étais guitare là-bas et puis ça, à Céline,
0: d'accord. Céline.
1: Ouais. Et après ça, Edmond a acheté Tumba.
0: Jusqu'à là, il y a mes Tumba.
1: Hein? Oui,
0: après,
1: il y a trois Tumba à présent. Et comme c'est qu'a fait Tumba, moi j'adore que ça, dans le groupe à moi.
0: Ouais.
1: C'est qu'a fait Tumba et puis ça a passé bien.
0: Mm-hmm.
1: Et nous allons répondre à répétition lundi.
0: Lundi, les répétitions qu'on reprend.
1: Oui, à partir de 19h.
0: Mm-hmm. C'est ça. 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Est-ce que Madame Mazotte, qui est toujours content, qui est d'accord pour votre partie à jouer, mais c'est comme ça tout le temps. Ils ont accompagné, mais ils toujours accompagné les autres, des fois, les autres laissés en casse, ils ont pas mené.
1: Quelques temps maillé, et puis ça, bon. Madame là, je savais, il trouvait moins musique,
0: ouais.
1: Il peut pas changer.
0: Il peut pas changer.
1: Ouais. Trouvait moins dans ça, il peut pas changer. Moi. Donc ouais. Il pas d'accord, si pas d'accord parce que moi, à partir d'un cas à faire musique là, moi ni local en moi, ouais. Dehors de maison là.
0: Ouais.
1: Donc il a en chambre avec regarder télé, il a cas avec regarder télé, il ça pas qu'à déranger.
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1: Ouais.
0: Ben, les contrats, par exemple, qu'on t'a qu'à dire, ou sur, la Guadeloupe, par l'autre côté, est-ce que des fois, ils ont pas qu'à vous faire un appel pour descendre jouer par l'autre côté, là?
1: Oui, ils ont fait moi appel, une fois, nous descendre jouer là, mais nous, ouais, jouer à Matouba.
0: Pas souvent, hein, Matouba, papaye.
1: Papaye, Matouba. 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Mais, à 17, mais c'est un peu descendre là.
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1: Là, dans jouer là, même.
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1: Nous, ouais, jouer par Bougla. Et Bougla sollicitait nous, et dit nous, est-ce que nous pouvons retourner jouer? Ben, j'ai crié, moi. Mais, a dit, mais c'est un peu descendre là. A dit, à Péquet, descendre là.
0: Ouais.
1: La rilage, dans jouer à papaye, Matouba, là.
0: Ouais,
1: mais j'étais en grand salle, il nous restait, ouais, nous jouer là. Il était très content, et j'ai recrié, moi, mais, a dit, en pipa.
0: Et ça pas trop difficile des fois qu'à voir les orchestres aujourd'hui pour y monter groupe là à jouer, faut y faire appel à chercher des boucs, ça pas qu'à trop red bar de trouver des musiciens à côté.
1: Non mais moi habitué avec certains musiciens.
0: Si
1: on ne peut pas venir, à faire appel en
0: autre. Faire appel en autre.
1: Ouais. Ça ou les normalement.
0: Ouais. Et ça toujours qu'à passer bien, pas ni bon problème.
1: Pas ni bon problème. Tous ces musiciens connaissent. Mais là ils crient moi quand y avait yo, là crient yo quand viennent avec moi.
0: D'accord.
1: Il n'y a pas de problème.
0: Ok.
2: Ah oui, c'est l'attente qu'a compté. Hein?
1: Ouais, c'est l'attente.
0: Et pourtant.
1: Mais pour une sérieuxité, c'est normal. C'est une sérieuxité. En musique, c'est pas sérieux.
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1: Si on pas sérieux, pour moi, c'est au Djibouga, bon, ça, bon, quoi, vient faire ça avec moi. On est, vous savez bien,
0: faut mettre ton mari dans la mer.
1: Oui. Tout le monde, il va faire jouer musique.
0: Faut mettre ton mari dans la mer.
1: Les associations qui font jouer, ils ne veulent pas payer.
0: Ouais.
1: Ou bien, ils ont l'argent pour qu'on rentre.
0: Et Bougla, on fait venir jouer là, les musiques finies, ils remballent les musiques, les instruments, faut bailler enveloppe.
1: Oui, c'est
0: ça. Et là, c'est un moment, tu es obligé d'aller sous tes fonds.
1: Oui.
0: Pour avancer en attendant qu'il y ait payé.
1: C'est ça qui est arrivé moi là, pour jouer la Noël là, mais pourquoi je touche?
0: Ouais.
1: Depuis Noël,
0: ouais.
1: Et nous en bas d'avril là.
0: Ouais. Tu te rends
1: compte. Ouais, MCOS, c'est ça. Ouais,
0: enfin, on peut être trop étendu sur les choses.
1: Ouais, pas ça, même.
0: Mais pour toi aussi, à présent, vous qui assis mes droites en moi, vous faites musique, vous jouez musique aussi. Oui. Quel instrument vous jouez même pour toi?
2: Eh bien, au départ, on était qu'à chanter.
0: Vous faites chanter.
2: Vous faites chanter au départ.
0: Ouais.
2: Et après ça, jouer tu bois. Tumba.
0: Tumba aussi, quand Bibi a fait Douange.
2: Quand Douange a fait.
0: Ouais.
2: On jouait jazz aussi, des fois, Betty Lichet, il m'a montré un croisé du bois,
0: on montait batterie. Alors, on dit jazz là, c'est batterie.
2: Batterie,
0: c'est jazz.
2: Il montait un croisé du bois, moi, pour un qui j'en prends une baguette là.
1: Ça, c'est la begin, ça.
2: La begin.
0: Ouais.
2: Et bien, après ça, on dit, attends, on n'a pas joué Clion. Et depuis l'armée, on a fait un petit coup de trompette. À deux pistons, il y a une toile qui est une deux pistons. On dit, bon, lancez-moi la trompette là.
0: En trompette à deux pistons.
2: Ouais. Alors on dit, bon, lancez-moi la trompette là. Et allez-moi acheter une trompette en mer. Je vois Minifio à Guéry.
0: Papa, c'est.
2: Papa, c'est Minifio.
0: Papa, même Balan.
2: Même voilà.
0: Et t'as à casa, t'es quatre délébateurs.
2: Et qui m'a fait moi, fait une trompette là, c'est défunt Gabi.
0: Gabi Thomas, beau frère à tonton.
2: Alors, il dit, mais où peut-être jouer trompette encore? Bah, tu veux gars ça? Tu vois, trompette là? Alors, on prend trompette là comme ça, on commence à jouer, qu'à souffler. Comment je vais souffler, Clément? Alors, en jeune, on lève.
0: Tu y en voilà, et puis lève là.
2: C'est doigt et là, tu as manqué. Alors, on prend un petit citron. De temps en temps, quand il met doigt en moins, quand il met doigt en moins, comme ça, jusqu'à temps on lève. Mm-hmm. Alors, en jouant, d'un côté, Florentin. En cas de dire comme ça, Camacho,
0: Florentin, c'est frère, tonton. Florentin, Dopin.
2: Alors, quand il m'a besoin de solfie, eh bien, premier bitin pour vous faire, c'est qu'il faut partir pas d'eau. Alors, il dit, ouais, on partit pas d'eau, mais expliquez-moi qui j'en. Alors, il n'y a pas de soleil, et moi, il n'y a trompette en moi. Alors, il a fait souffler, jusqu'à un moment donné, arrivé. Avec do, ré, mi, fa, sol, la, si, do, si, la, sol, fa, mi, ré, do. Et c'est après, à présent, nos béotons, t'es qu'à venir, nous, les sons. À l'asbéton. Et, il a fait nous, les partitions. Et bien, on a mis du 6, tous ces gâteaux, des gâteaux, qui sont dans mon épouse, en paix, le d'ici, du moins, là où on fait du récit, comme ça. Après aussi, on peut faire un chantant.
0: Ah, d'accord.
2: Et pendant qu'on fait un chantant, en même moment, on m'a ce musicien qui vient trouver où. Alors, on dit, ok. Alors, comme, da da da da da da da da da da da da da da da da da da da da da da da da. Et là, on a des parties. T'as commencé à jouer un petit motion. Femme qui doux. On jouait ça tellement facile, on peut même comprendre.
0: Femme qui doux,
2: ouais.
0: Maria yo pa ka lesse. Femme qui doux.
2: Et après, ça parti, on a commencé à jouer. Et Edmond vient montrer au Kessaya Campèche. On rentre à boire avec Edmond. On fait des cours aussi avec Marie Scoudré. Marie Scoudré dit non, au Kessaya Campèche.
0: Ouais,
1: les vipères.
2: Ouais. Et bien, on jouait avec eux. Et dernier moment, après ça, on vient avec. Jouer avec Florentin, avec Lafayette.
0: Avec
2: Appelton.
0: Ouais. Lafayette, Petitler.
2: Ouais.
1: Papa Batouche.
0: Ouais. Ok. Eh bien, vous, tonton, entendre, pourtant, tu es capable de Florentin Dopin. Ben, ça n'a pas intéressé de faire musique, vous, tonton.
3: Quand je vais chercher à bail.
0: Ah, on va vous chercher quand même. Ou t'as l'air.
3: Espoir.
0: En savait, on dit, on fait Lance-Bertrand à la pointe.
3: En fait, ici à la pointe, au moment.
0: Et on te fait dixième.
3: Oui, dixième, parce qu'il y a
1: ça. Ça, c'est pour sa
3: pied. Oui, moi, une fois, moi, tu me casses cinq ou
0: ça s'attend.
3: Plutôt espoir à faire.
0: Ouais.
3: Moteur bicyclette.
0: Ouais.
3: Moteur le bicyclette.
0: Ah ouais.
3: Mais là, c'est partout. Quentin, Guadeloupe, Marie-Galant. Pas une pause ça là, en partie qu'on est, je vais aller.
0: Ouais, ouais, ça c'est à danse, ça.
3: Ça te rend intéressé, moi.
0: Ouais, à un moment là, on était un mécadrique, on était plus en forme.
3: Ah oui.
0: Donc, on était plus, voyager plus loin.
3: Oui,
0: mais après, on est obligé d'être à la Tupac, non?
3: Non, quand tu partais toujours.
0: Ou quoi? Voilà. Ok, alors nous n'avons aussi des fois, nous toujours quand une thématique pour nous finir, si la réalité du jour, nous pouvons revenir à un petit moment, nous pouvons faire, nous pouvons passer un petit morceau, après nous pouvons venir à l'actualité du jour là pour nous passer un petit, pour nous finir l'émission. 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
1: Micro.
0: Donc, autres qui à l'écoute, hein, quand on a vu ça qui passait, nous n'avons la guerre là qui. La guerre là qui est arrivée actuellement là, avec Trump, c'est vers Netanyahou, ça est arrivé en Iran. Les autres qui ont coûté parce que nous menaçaient déjà, nous pas ni gaz, nous pas ni essence, et ça vient combien l'argent. Qu'est-ce qu'a dit les autres de voir ça qui est arrivé avec Donald Trump et qui criait voisin, moi si je dois être moins richement, qu'est-ce qu'a fait ou qu'a coûté ça qui est arrivé actuellement dans le monde là?
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1: Ouais, mais actualité, on savait qu'on écoutait ça tous les soirs.
0: Ouais.
1: Donc, ça, trop près, c'est gérer le monde, c'est le monde du besoin point.
0: Ouais.
1: Et comme, c'est beaucoup à peu près comme Poutine. Poutine, c'est pareil. Poutine en guerre avec l'autre pays là, Israël. Mais, Trump, c'est beau, il peut faire n'importe quoi, comme même en Venezuela, j'ai attaqué. 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
0: Mais est-ce que j'ai encore un peu de temps, ça, j'ai récupéré, quitter si nous, en Guadeloupe?
2: Merci.
0: Ça, j'ai répercuté sinon.
2: Ah oui.
0: Il a dit, madame, t'es capable d'en bouteille gaz 30 euros.
1: Ouais,
0: mais. Là, il y a gaz 30 euros bouteille.
1: Mais gaz qui a rentré toujours. Parce que j'ai de l'an passé, moi, t'es gagné sur. Hier, en passant, t'es gagné sur Jarry. En vrai, du camion même à gaz, il est entré. Donc, gaz là, nous pourquoi souffrir on s'est entendu, nous, quoi, ouais.
2: Parce que pour ces années, il y a pas tenu pour côté.
1: Ouais, pas tenu, mais en vrai, des camions à mort dans l'eau qu'à livrer. Gaz même.
0: 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Parce qu'ils font trêve pour 2 semaines ou 15 jours. Mais il dit, à tout moment, il peut répondre.
2: Ouais.
0: Putain, là, ça, est-ce qu'il n'a pas qu'à risquer à venir? Ça t'est marqué, hein, dans l'histoire. Est-ce que ça n'a pas qu'à arriver à la vie mondiale? Parce qu'on est chinois là, on est Xi Jinping, on est qui a fait les tours, habitant à ça aussi.
1: Et démarrer, troisième guerre mondiale.
2: Ouais,
1: tout ne peut pas démarrer ensemble, ça a démarré.
0: Si
1: on a pris l'autre, ça a démarré.
0: Quand il y a 5 ans, Poutine a frappé Zelensky en Ukraine, hein. Tout ça, ce sont des histoires. Pour qu'il y ait 5 ans comme ça, mais il faut dire aussi qu'on est bon aussi. Il faut juste flécher derrière, hein.
1: Ouais, il a essayé d'attaquer, mais c'est qu'a oublié fait.
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1: c'est des Français, c'est les Blancs qui viennent ici.
0: 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Mais il y a commencé.
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0: 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Même plus ça, des fois.
1: Ouais, ce monsieur qui a des intérêts de 12 000 euros.
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1: 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Il y a qu'à gommer pour politique, c'est ça.
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0: 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À samedi prochain, si Dieu voulait, merci en l'eau. 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

0: Bonjour, bonjour à vous tous, les auditeurs de la radio Méga FM. Vous êtes présents avec nous chaque premier et troisième jeudi du mois avec l'émission Si Bon Dit Ibon. Avec moi, toujours Patricia et Christelle et moi-même Gilles, toujours connectés pour de bons plats. Et aujourd'hui, nous allons parler d'un plat que vous ne connaissez sûrement pas. Vous n'avez pas encore entendu. Mais peut-être que vous avez déjà essayé, c'est la patate douce rôtie et fourrée. Je reprends, patate douce rôtie et fourrée. Les amateurs et les professionnels, ceux qui aiment la bonne nourriture, mais les bons repas, pas les choses grasses, mais les choses qui sont nourrissantes. Vous allez découvrir avec nous de bonnes recettes et des intervenants qui viendront vous parler aussi de comment planter cette bonne patate douce.
1: Eh bien, aujourd'hui, nous allons parler de la patate douce. On va parler de la patate douce. En effet, vous avez vu comment c'est doux. Je mange le micro. C'est ça. Bon, patate douce qui est un féculent. Un féculent, mais c'est un tubercule comestible. D'accord? Tubercule comestible, ça veut dire... mais je veux vous dire, il y a des plantes qu'on met à terre qui grossissent, comme la ligname qu'on a vu. Le fruit à pêche, quoi, c'est un tubercule. C'est un arbre. Parce qu'on cueille les fruits. Le tubercule, on va chercher dans la terre.
2: D'accord. Donc,
1: la patate est un tubercule comestible qui est cultivé dans de nombreuses régions tropicales. Entre autres, en Guadeloupe.
2: Oui.
1: Nous avons plusieurs variétés de patates. Mm-hmm. On a la blanche, on a la jaune, on a la, celle qu'on dit, patate betterave.
2: Oui.
1: Elle est rouge. La jaune a une particularité, c'est qu'elle est jaune. Quand on vous dit jaune, on pense à carotte. On pense à giromont. Et qu'est-ce qu'il comporte, celui-là?
2: Carotène,
1: bêta-carotène. Bonne pour les yeux.
0: La vue.
1: Pour la santé des yeux.
0: La
1: vue de nuit.
0: Oui.
1: Pour la qualité. Pour le cerveau. Pour la peau aussi.
2: Ah oui.
1: D'accord. Donc, bourré de vitamine A et de... vitamine A bonne pour les yeux, bêta-carotène. Voilà. D'accord. Quand on vous, je vous parlais de la jaune en particulier, d'accord? La rouge, on pourrait l'associer à la betterave, qui est bonne pour nourrir le sang. Nourrir le sang. En fait, et la blanche, elle a aussi les nutriments et les vitamines, mais plus c'est coloré, plus ça nous nourrit. Alors, il garde tous les trois, blanc, jaune, rouge, il garde tous les trois les mêmes propriétés, mais un pourcentage différent.
0: Composition différente.
1: Yes. Alors, les bienfaits, je vais vous détailler ça un peu après, mais je vous donne grosso modo les bienfaits. Favorise une bonne vision. Par rapport à la vitamine A, la bêta-carotène.
2: D'accord.
1: Vision de nuit et santé des yeux. Apporte des antioxydants. On ne va pas arrêter de vous parler des antioxydants. Les antioxydants travaillent contre l'oxydation de nos cellules.
2: Oui.
1: Les radicaux libres provoquent l'oxydation. Et les antioxydants que nous mettons en contrebalance... permettent de maintenir la vie de nos cellules. Et ça fait que nos cellules se détériorent plus lentement. Parce que de toute façon, il faut que nos cellules changent. Sur une année, sachez que sur une année, le corps que nous avions quand on a commencé l'année n'est plus le même. Parce qu'à tour de rôle, les cellules, chaque cellule a une durée de vie. Chaque cellule a une durée de vie. Si je n'ai pas noté, peut-être que je vais chercher pour vous dire. Certaines cellules ont une durée de vie de 3 semaines.
2: D'accord.
1: Au bout de 3 semaines, c'est changé. Mmh. Donc, toutes les trois semaines, ces cellules-là changent. Donc, vous imaginez bien que vous avez commencé janvier avec certaines cellules. Au mois de juin, vous n'avez plus les mêmes parce que ça a changé. Et c'est ainsi de suite. Il y en a d'autres qui, ça dure pendant 90 jours. De la naissance à la mort. Comment on dit ça, Christelle? Quand une cellule meurt. J'ai oublié le terme. On va trouver. De la naissance de la cellule à sa mort, il y en a qui durent 90 jours, il y en a qui durent 30 jours, il y en a qui durent... Vous voyez? Donc, notre peau change pratiquement tous les jours. D'accord? Les cellules se régénèrent. Voilà. Donc, améliore le transit intestinal parce que porteur de fibres, on n'a pas l'impression. Pour nous, les fibres... Alors, j'allais chercher quelque chose tout à l'heure là, j'ai oublié. Pour nous, les fibres, c'est ce qu'on voit, les fils. Mais c'est pas forcément ça. C'est la peau qui contient les fibres pour la patate. La peau contient les fibres et il nous est conseillé de manger la patate.
2: C'est ça.
1: Mais c'est exactement ça.
0: Bon?
1: Exactement ça. Et de manière générale, c'est sous la peau que se trouvent les nutriments pour nous, de manière générale. Mais la patate, oui, la manger avec la peau. D'ailleurs, patate rôtie, tu n'enlèves pas la peau.
2: Non, mais non.
1: Mais tu manges. Sauf cas exceptionnel, n'est-ce pas, Christelle?
2: Du verbe exceptionnel.
1: Mais la patate rôtie, on n'enlève pas la peau.
2: Non.
1: Tout est bon à manger, tout est comestible. Donc, porteur de fibres qui favorise le transit. Les fibres favorisent le transit. Alors, j'ai noté pour vous que les fibres, c'est comme le balai de l'estomac. Le corps...
0: Belle illustration.
1: Le corps, on met dans la bouche... Ça tombe dans le tube digestif, c'est orienté, c'est malaxé par et diminué par le suc gastrique. Et après, il y a quelque chose que... ça sera pour la prochaine fois.
0: Ça favorise le transit,
1: On va toujours devoir revenir sur le transit et ce que j'ai raté de noter là, je vous le dirai. Donc, il y a trois processus de la digestion. Je vais vous parler de ça après. Mais arriver au...
2: Nécrose.
1: La nécrose, d'accord. Au niveau de... Quand le corps, les parties du corps qui doivent faire les changements, les dispatchines l'ont fait, eh bien, c'est les fibres qui permettent encore de la circulation de se faire.
0: Une question, c'est quoi le dispatching?
1: Dispatching, c'est que chaque cellule a besoin de recevoir certains nutriments.
2: Voilà.
1: Et nous sommes faits tellement bien faits par notre créateur le créateur a mis dans notre cerveau ce système automatique-là.
0: Donc c'est un tri, un type de tri aussi, répartition.
1: Hein. C'est un tri, c'est une répartition.
0: En fonction des besoins des cellules.
2: Oui.
1: Voilà.
0: Des catégories de cellules.
1: Et donc après, à la fin, nous nous retrouvons avec... l'évacuation par nos selles.
2: Sueur et tout ça.
1: C'est ça.
2: Urine.
1: Voilà. Donc, je vous disais que la patate douce est excellente donc pour le transit intestinal,
0: oui.
1: Pour le balayage de nos intestins, on va dire ça comme ça, ça va faire l'image. Fournir une énergie durable. L'index glycémique, je suis toujours dessus, est bas à modéré.
2: Okay.
1: On peut avoir trois types d'index glycémique avec la patate. Mm-hmm. La patate cuite à l'eau a un index glycémique de 46.
2: Ok.
1: Quand elle est cuite au four, ça fait un pic de glycémie. Et on peut monter à 95.
2: Wow.
1: D'accord? Mais de manière générale, l'index glycémique de la patate est entre 61 et 63.
2: Okay.
1: Donc, ça veut dire que c'est bon. Et pour les diabétiques, alors? Bon pour les diabétiques aussi.
2: D'accord.
1: Parce qu'il y a une décharge de sucre lent.
2: Oui, c'est ce que j'allais dire.
1: C'est une décharge de sucre, mais lent.
2: Oui.
1: Donc, le diabétique peut le prendre. C'est une réserve aussi d'énergie pour le sportif.
2: Mm-hmm.
1: Vu que il libère le sucre de manière lente. Le sportif, c'est un allié pour le sportif. Mmh. Et donc, le sportif peut manger la patate pour avoir de l'énergie au long cours, à libération prolongée. Voilà. Et ensuite, il contribue aussi à la santé cardiovasculaire.
2: Oui.
1: Il régule la tension.
2: Oui.
1: Régule le système cardiaque. Mmh. D'accord? Donc, vous voyez bien que la patate douce, c'est un...
2: Métamanioc.
1: Un métamanioc.
2: Ah ouais.
1: Dans nos vies.
2: Et ça, en t'écoutant, ça m'a ramené à mon enfance quand j'étais à l'école, à Poissard. Et il y avait des élèves qui venaient avec un goûter. Tout le monde avait son goûter. Mais certains avaient...
0: Goûter de patate douce.
2: Patate douce. Et c'est après coup, et c'est en t'écoutant, que je me suis dit... Alors, ma grand-mère m'a expliqué pourquoi. Mais quand je t'écoute, ça me ramène à savoir que ces enfants-là mangeaient de la patate douce. Au lieu de nous
1: de sandwich, de jus et tout ça,
2: c'était de la patate douce. Yes. Et je ne suis pas si vieille que ça.
1: Ouais.
2: Et ils tenaient sur le long cours. Ils étaient plus vaillants, c'est le mot, hein, plus vaillants et costauds que nous, qui mangeions notre pain avec du beurre de cacahuète. À l'époque, c'était beurre de cacahuète ou la confiture.
0: Ou du beurre tout seul.
2: Du beurre tout seul ou de l'huile ou du sucre. Mais eux, ils mangeaient de la patate douce rôtie. Et franchement, je peux vous dire que nous avons en Guadeloupe, comme je le dis, j'aime bien le dire. Hein.
0: Oui.
2: C'est le jardin d'Éden, c'est bien en Guadeloupe qu'il est. Parce que purée, tout ce que Dieu a créé,
1: tout
2: est bon.
1: Tout.
0: Il faut qu'on valorise un peu plus ce qu'on a.
1: C'est pour ça que nous sommes là. C'est pour cela que nous sommes là, ce trio.
2: Tout à fait.
1: Mm-hmm. Pour vous aider à découvrir que ce que nous avons chez nous, c'est ce qui est meilleur pour
2: mais
1: nous.
2: Mais oui, mais oui.
1: Et notre objectif n'est pas de vous faire manger moins.
2: Non.
1: Mais de vous faire manger bien.
0: Et en bonne qualité.
1: Et je peux vous dire que depuis qu'on a commencé ces émissions-là avec vous, ma vision de l'alimentation a changé.
2: Moi aussi.
1: Je ne suis pas encore à 100% dans le top des tops, mais ma vision de l'alimentation
2: tout à
1: a
2: fait
1: changé.
2: La mienne aussi, c'est bizarre.
1: Oui, ouais, mais ce n'est pas bizarre puisque nous apportons aux gens. Mais il faut que ça nous serve
2: tout
1: aussi.
2: Tout à fait, c'est
1: vrai. Faut pas faire qu'apporter et que ça ne te serve à rien
2: c'est
1: du
2: ça,
1: tout à toi.
2: C'est ça.
1: On apporte aux gens, mais il faut que ça nous serve aussi. Je peux vous dire aussi, que pour pouvoir préparer cette émission-là, chacun de nous, de son côté, fait des recherches.
2: Oui.
1: Et nous sommes à la découverte de choses pas possibles.
0: Ah.
1: J'ai découvert encore des choses que je ne peux pas tout vous donner.
2: Donne-nous ce que tu as découvert.
1: Je ne peux pas tout
2: ce
1: vous donner.
2: Ce que tu peux.
0: Tu nous mets le doigt à la bouche.
1: Je veux bien vous donner à manger une fois.
2: Oui.
1: Mais j'aimerais mieux vous montrer comment pêcher.
2: D'accord.
1: Comment pêcher. Il faut aller chercher. On vous donne une partie des choses là. Mais nous espérons, et moi en tout cas, j'espère que ça ne s'arrête pas quand cette mission est finie. Parce que j'ai laissé un plan des choses sur la patate douce. Alors que nous n'avons plus de patate douce, c'est aujourd'hui.
2: Oui. Ouais.
1: Mais je vais retourner dessus parce qu'il y a encore des choses intéressantes.
2: D'accord. Ok, je ferai comme tu as dit. Mais pour ceux qui n'ont pas les moyens d'aller sur les réseaux, qu'est-ce que tu peux leur dire d'exceptionnel sur la patate douce que tu as découvert qui t'a toi-même étonné? Moi, j'ai plaisir à t'écouter.
1: La patate douce.
2: Oui.
1: Zéro gluten.
2: Oui.
1: Gluten free.
2: Yes.
1: Donc, on peut manger, et je répète, même les diabétiques. L'excès en tout nuit.
2: C'est tout.
1: Si tu sais que tu es diabétique, tu ne vas pas aller manger de la patate douce matin, midi, goûter, soir.
2: Voilà.
1: Mais quand tu en manges tous les jours, ou deux fois par semaine, ou trois fois par semaine, ce n'est pas nuisible pour la santé.
2: D'accord.
1: Il faut penser à compenser le sucre qu'on trouve dans la patate avec d'autres choses, le concombre. L'aubergine, les courgettes. N'oubliez pas qu'on ne mange pas bim boum féculent. Il faut préparer une assiette.
2: Tout à fait.
1: Et l'assiette doit être arc-en-ciel.
2: Yes.
1: D'accord?
2: Ouais.
1: Et nos féculents doivent tenir sur une petite partie de notre assiette. Mmh. Donc, ça veut dire qu'auparavant, on aura mis concombre, aubergine, carotte, tomate, laitue, oui, et j'en passe. Mmh. Et ces légumes-là, ces crudités-là, participent au fait de la satiété.
2: Oui.
1: Parce que tapissent déjà l'estomac. Mmh. Et prennent place.
2: Oui.
1: Ça devient le fond, le papier peint de l'estomac. Donc, quand vous venez avec votre canari de fruits à pain ou d'idiam ou de patates pour pouvoir manger, ça passe pas. Parce qu'il y a déjà quelque chose qui a pris la place et c'est ce qui est meilleur.
2: Ouais. C'est vrai, ça me fait penser à l'image que je vois, c'est les fondations d'une maison. Lorsqu'on veut construire sa maison, on met bien les fondations, on creuse bien au sol. Donc, les crudités, c'est bien cela.
0: Oui.
2: Ensuite, on enduit, liquidité toujours. Mm-hmm. Et ensuite, on vient déposer les parpaings de 15, de 20, le ciment, et ça fait la toiture, ça fait du poids sur. Il faut que les fondations soient bien solides. Donc, il faut bien que je mange correctement. Mes crudités, parce qu'on a tendance à oublier. On pense que c'est qu'au restaurant qu'on fait ça. Il faut manger, comme on l'avait dit tout au début, hein, le cru, manger ses crudités. Et ensuite, manger tout ce qui est cuit après. Mais il faut que l'assiette soit belle ou.
1: Avenante.
2: Oui,
1: parce qu'on mange déjà avec les yeux.
2: Tout à fait.
1: Et ce qu'on voit avec les yeux, mm-hmm, on transmet un message au cerveau.
2: Voilà.
1: Qui transmet le message à nos papilles.
2: Voilà.
1: Et c'est comme ça qu'on dit, tu m'as fait saliver.
2: Tout à fait.
1: Mais la bouche est prête à recevoir l'aliment que les yeux ont vu.
2: Ouais.
0: Vous me donnez l'impression d'avoir faim déjà. C'est important, chers auditeurs. Vous avez entendu l'importance aussi de tout ce qui est légumes. Ben, c'est important. On voit beaucoup de publicité pour beaucoup de viande, etc. C'est important, je peux comprendre, mais c'est important aussi d'avoir une bonne alimentation en termes de légumes, légumes jardins.
1: Alors, je vous redis, en consommant la patate avec sa peau, on baisse encore l'index glycémique. Donc, c'est tout avantage. C'est tout avantage.
2: Et toujours
1: parce que
2: avec la peau.
1: C'est dans les fibres.
2: Ouais.
1: Et les fibres ralentissent la libération du glucose. D'accord. Je suis en train de chercher parce que j'ai écrit tellement de choses.
2: Oui. Donc tu cherches.
1: Vas-y.
2: La patate douce, on associe souvent, pas l'associe. La phrase qu'on dit souvent avec la patate douce, c'est qu'elle est moins riche en sucre que la pomme de terre elle-même. D'accord, on l'associe. Elle est, on va dire, l'indice glycémique de la pomme de terre est beaucoup plus élevé. Oui, c'est ce que j'ai dit. L'indice glycémique de la pomme de terre est beaucoup plus élevé que l'indice glycémique de la patate douce.
1: Yes.
2: Et hier, pas plus tard qu'hier, je dis à ma belle-mère, hier mercredi, oui, je suis sur le marché, lui acheter ses légumes. Mm-hmm. Je lui demande, qu'est-ce que tu veux que je prenne? Elle me dit, Jacques Honnête, elle ne mange que de la patate. Très rarement l'igname.
1: Énergie.
2: Si je vous dis à 90 énergie. Ans, elle n'a pas de problème de vue. C'est simplement bon, les yeux avec l'œil, c'est normal, mais elle voit très bien, fait ses mots croisés. Elle a eu déjà dans chaque genou, elle a eu 10 d'un côté et 5 d'interventions chirurgicales. Elle a subi des anesthésies générales pour ses deux genoux. Mm-hmm. Cette femme est debout. Elle ne mange que ce qui provient du jardin. Et très rarement, elle mange du riz, des pâtes et tout.
1: Mmh, elle a raison.
2: Et je me dis...
0: C'est un exemple, ça.
2: Mais oui.
0: C'est un exemple pour pas mal de personnes qui nous écoutent.
2: Mais oui. Et elle mange sa patate. Elle ne mange pas patate et viande. Hein.
0: Oui.
1: Patate et patate.
2: Ou elle a sa patate, elle a ses légumes. Haricots verts ou brocoli ou... comment on appelle ça? Poupier.
1: Coquelaya.
2: Merci, c'est ce que je sais. Coquelaya. Et elle met sa morue à côté. Et je vous dis, quand je la vois manger, je me dis, mais c'est comme cela qu'on doit manger. Ce qui assure notre territoire, c'est ce qui est bon pour nous. Mm-hmm. Pourquoi allons-nous chercher à manger des choses qui ne sont pas bonnes pour notre santé? Mm-hmm. Et lorsqu'on écoute les diététiciens, ils vont nous dire, oui, ils vont maintenant, on inclut dans les repas pour les enfants, même à l'école. Des légumes pays, soit l'igname ou la banane jaune. Parce qu'avant, c'était... Maintenant, on inclut dans l'alimentation des enfants à l'école.
0: Oui.
2: Et même pour les bébés, on a les petits pots. production locale. J'en ai vu parce que ma nièce en a mangé. J'ai vu, ma belle-sœur lui a acheté aubergine avec igname, banane jaune, je ne me rappelle plus avec quoi. Mais des petits pots avec de la production locale.
0: On en vend dans le nord ou c'est uniquement sur d'autres zones?
1: Quoi donc? La vente? C'est dans les pharmacies. Mais c'est dommage qu'on ait attendu qu'on commercialise les petits pots. Mon aîné a 28 ans, 29 ans. J'ai pas eu besoin de commercialisation. Hein. J'avais derrière chez moi mon géromont. J'avais ma patate, j'avais mes carottes, je fabriquais mes petits pots.
2: Maman, pareil, ces petits pots étaient ça.
1: À tel point qu'elle est devenue jaune. À un moment, j'ai eu peur.
2: Ouais.
1: Et quand je l'ai emmenée chez le pédiatre m'a dit qu'elle fait une gyromonite. Qu'est-ce qu'elle mange? Alors je dis, gyromont. Eh bien, elle fait une gyromonique. Continue à lui donner. D'accord? Donc, il faut qu'on prenne ce temps-là, il faut qu'on prenne le temps de préparer pour que les enfants connaissent, pour que les enfants, dès leur plus jeune âge, connaissent ce qui se fait ici, qu'on leur montre aussi. Il faut avoir des sorties pédagogiques pour leur montrer où est-ce qu'on prend la patate, parce que quand on a la patate et qu'on voit la patate sur l'étal, on ne sait pas d'où ça sort, c'est propre.
2: Ouais.
1: On ne sait pas, il faut que les enfants sachent.
2: Oui, tout à fait.
1: Mais pour l'instant, je vous laisse là. J'ai beaucoup parlé. Alors, Titelle, qu'est-ce que tu nous proposes aujourd'hui?
2: Alors, aujourd'hui, il y a les lentilles. Alors, c'est toi, hein?
1: Quoi donc?
2: C'est toi qui m'as proposé cette recette. Parce que moi, j'étais en train de chercher une recette pour... Qu'est-ce que je t'avais dit que j'avais préparé qui n'était pas... Oh, j'oublie. Je fais tellement de trucs à la maison.
1: Avec la banane.
2: Ouais, j'avais fait... Voilà.
1: Lentilles banane.
2: Oui, mais j'avais fait une recette. Je cherchais... voilà. Je voulais faire une salade guadeloupéenne aussi, avec la patate douce. J'ai associé avec la banane jaune, ça ne va pas. Sucré, on a plus le goût de la banane jaune que la patate, qui est un petit peu sucrée, mais le sucre de la banane jaune couvre, et je ne voulais pas. Je voulais qu'on retrouve aussi la patate. Et voilà que tu m'as conseillé les lentilles que j'ai faites sur le charbon ce matin. C'est tout chaud.
0: Alors, Christelle est en train de retirer de son,
2: voilà,
0: de son package à préparation.
2: Attention. Alors, c'est les lentilles au lait de coco.
0: Lentilles au lait de coco?
2: Oui, au lait de coco. Je n'ai pas mis d'oignon, je n'ai pas mis d'ail parce que je ne veux pas enlever le goût. C'est du lait de coco et dedans, j'ai mis la patate douce. Voici la patate douce. D'accord? Donc,
1: tout à l'heure, tu vas nous faire goûter.
2: Tout à l'heure, on va goûter. Ensuite,
1: parce que si tu nous fais goûter nous perds.
2: Je ne vais pas vous perdre.
0: Avec la bonne odeur, chers auditeurs, vous n'êtes pas là, mais vous ratez la bonne odeur qui remplit le studio.
1: Oui.
0: Lentilles au lait de coco avec patate là-dedans. Oui. Ah, ça va vous maintenir pour au moins deux matchs de football.
1: Oui.
0: Hein, de suite, hein, au moins de les.
2: Et
0: bien costaud, là.
2: Alors là, c'est la seule chose qu'il ne faut pas faire. Hein. J'étais tellement pressée ce matin.
1: Je ne vois pas, moi.
2: Attends,
0: Christelle est en train de découper la patate rôtie fourrée.
2: Fourrée. Ah, voilà. Voilà la patate rôtie. Voici l'œuf. J'ai mis l'œuf en haut. D'accord. Et dessus, on mange ce qu'il y a à l'intérieur. Avec un peu d'huile. Là, on va manger ça. On peut mettre la sauce des lentilles dessus.
0: Combien de tu as mis?
2: Alors, j'ai mis un seul. Pourquoi?
0: Un seul. Hein?
2: J'ai pas fourré jusqu'au fond.
0: Ouais.
2: J'ai pas voulu fourrer jusqu'au fond. J'ai mis l'œuf seulement en haut. Et l'œuf, j'ai pris que le jaune. J'ai pas pris le blanc, j'ai pris le jaune. Et j'ai gratté. Alors, j'ai coupé ma patate. Voilà, vous voyez la tête de la patate. J'ai coupé. Et j'ai pris mon couteau, j'ai fait un petit trou. Le trou pour recevoir l'œuf.
1: Le jaune
2: d'œuf. Okay. D'accord. Et quand j'ai fait cela, j'ai mis un peu de sel, mais très peu, du sel de Guérande. Et j'ai mis la tête dessus. J'ai badigeonné ma patate d'huile parce que je veux bien qu'elle soit bien cuite aussi à l'extérieur. Et comme j'ai mis dans les braises, avec mes lentilles que j'ai faites ce matin. Comme j'expliquais tout à l'heure, le feu est parti. Parce qu'il y a eu un vent. Il y a tellement de vent près de la maison que j'ai oublié d'enlever le réchaud à charbon et de le mettre à un endroit où il n'y a pas de vent parce qu'il faut que ça cuise tout doucement à l'étouffer. Donc j'ai bien étouffé, mais au moment, j'ai fait comme une flamme. Donc ça m'a brûlé un peu. Et voilà ce qu'on a fait ce matin. Patate rôtie fourrée à l'œuf. D'accord.
1: Donc, est-ce que Christelle,
2: oui,
1: on peut fourrer à n'importe quoi?
2: Alors, oui, c'est ce que j'allais dire. On peut fourrer avec. Tu peux avoir ta morue. Tu peux avoir aussi, si c'est une patate blanche. Moi, j'ai pris une patate blanche pour qu'on puisse bien voir le distinguo. Tu peux fourrer avec une giromonade, comme toi, tu aimes. Voilà, une giromonade. Tu fais bien. Par contre, il faut faire le trou un petit peu plus profond. On met bien la giromonade. Dans ta giromonade, tu peux mettre quoi? Mets ta morue. D'accord? Mets ta morue déjà dedans. Et tu fermes ta patate, ton papier à l'huile, tu mets à l'étouffer. Et tu peux servir cela en entrée, en amuse-bouche. Pour. Voilà, n'importe qui peut manger ça comme ça, ta sauce à côté. On va dire, on aime à des sauces chiens, mais notre sauce créole. Et oignon, l'ail et tout ça, le sauce créole. Et on verse, voilà, un petit piment, on verse dessus. Et ça, c'est une entrée bien riche, bien complète.
1: D'accord.
0: Alors on a des questions qui nous arrivent. Hein,
1: Oui. Mais moi, j'en ai une.
0: Oui,
1: peut-être
0: ça,
1: la dernière.
0: Oui.
1: Alors, Christelle, tu as fait au feu de bois.
2: Oui.
1: Est-ce que je peux faire au four électrique?
2: Le four. Au four, tu peux faire au four.
1: Le air fryer,
2: non.
1: Pourquoi non?
2: Parce qu'il faille envelopper ta patate.
1: Ouais.
2: Et le air fryer, avec l'électricité, je n'ai jamais essayé. Moi, je ne pense
1: non,
2: je ne conseille pas non plus.
1: Pas.
2: Maintenant, si on met la patate sans papier alu, ok, j'aime pas cette cuisson-là. Je préfère la cuisson, j'utilise le papier alu que lorsque je fais la cuisson sous.
1: Sous braise. D'accord.
2: Dans mon four, je n'utilise pas le papier alu parce que j'aime pas, je sais pas, je cuisine pas avec le papier alu.
1: D'accord.
2: Je cuisine pas. C'est vraiment quand je fais cuisson dans la braise, je mets mon papier alu. Sinon, quand j'utilise le four, je mets du papier de cuisson. D'accord. Mais le papier de cuisson, faut vraiment faire attention parce qu'il brûle. Avec la puissance du feu, faut faire du four. Donc là, il faut vraiment mettre le plat en dessous.
1: Mm-hmm.
2: Faire très attention parce qu'il va brûler. Là, on va croire que c'est cuit. Non. Et pour s'assurer que c'est bien cuit, je prends un couteau et je perce. Et je sais que c'est cuit.
1: Mm-hmm.
2: Ou sinon, je fais carrément l'étouffer. J'ai un plat en fonte et je recouvre. Je mets la couverture dans mon plat en fonte et je mets au four.
1: Mm-hmm.
2: Et la cuisson est
1: impeccable.
2: Impeccable. Sans huile, sans rien. Si on veut un petit peu d'aromatiser, parce qu'on a, tu as dit de manger aussi la peau, là, on ne peut pas la manger parce que, comme j'ai expliqué, c'est trop cuit. Donc, pour ne pas faire une cuisine rapide, ne jamais être pressé lorsqu'on cuisine, être toujours calme, parce que plus on est pressé, plus on fait des conneries. Donc, qu'est-ce que j'allais dire? Pourquoi je t'ai dit ça?
1: La peau.
2: Voilà, la peau, tu laves bien ta patate et tout, machin. Alors, tu mets un peu d'huile d'olive dessus, tu badigeonnes et tu peux mettre à l'intérieur de ton plat de fonte de l'ail, une gousse d'ail écrasée juste à côté, pas dessus, à côté.
1: Ah
2: ouais. Et l'arôme va entrer dans la patate parce que la peau est très fine. Donc, les arômes rentrent bien dans la patate. Je vous dis ça, vous mettez les saveurs à côté et dans le plat en fonte, tout rentre dans la patate. Et lorsque c'est bien rentré dans la patate, je coupe, je mange tout ce qu'il y a dedans. Je ne mange pas que ça à l'intérieur, je mange le tout. Et je mange l'intérieur que lorsque je fais cuire sur les braises, parce que les braises, ça va sortir bien foncé comme ça, parce que là, on recouvre. Mais au four, on contrôle. Et ensuite, après, quand ma patate est bien cuite, je coupe en rondelles, parce que c'est fourré soit à la giromonade, soit fourré à l'œuf, soit fourré avec. Vous mettez, je ne sais pas,
1: boulet
2: boucané, vous faites une farce et vous faites entrer dans la patate et vous mettez. Ensuite, après, vous coupez en rondelles et vous servez cela avec une sauce créole à côté. C'est très délicieux.
1: D'accord.
0: Question.
2: Donc, Question pour Patricia.
0: Alors, question des auditeurs qui nous écrivent sur le Facebook de la radio Mega FM. N'hésitez pas à nous poser des questions. Nous sommes là aussi pour interagir avec vous. Alors, la question vient de Anidi qui écrit sur le Facebook. Les chiffres d'index glycémique correspondent à quoi? La question est posée, à quoi correspondent les chiffres d'index glycémique?
1: Alors, c'est la vitesse à laquelle le sucre, l'index glycémique, c'est la vitesse à laquelle le sucre rentre dans la circulation sanguine.
0: C'est cela. Donc, vous avez entendu, c'est une mesure en termes des aliments qui ont du glucide. On va savoir à quelle vitesse aussi, sous une période donnée, dit-on à peu près 2 heures, il y a une mesure pour pouvoir indiquer à partir des indices glycémiques comme tel que dit, pour savoir à quelle vitesse ça va passer dans le sang.
2: Et c'est bon pour savoir pourquoi on a un index glycémique. C'est pour l'alimentation, parce que comme nous avons des personnes actuellement malades, nous avons l'obésité, nous avons l'hypertension, nous avons le diabète, nous avons le cholestérol, d'autres maladies. Donc le fait de savoir, de connaître l'indice glycémique de chaque aliment permet de composer un menu pour ces personnes-là. Parce que plus on connaît, mieux c'est. Si on ne sait pas, on veut être une diabétique, on sait que voilà, on lui donne quelque chose et après on se dit, non. L'indice glycémique aussi permet de savoir quoi donner à cette personne qui a tel type de pathologie.
0: C'est important. C'est ce que Christelle vient de dire aussi avec Patricia. Oui. Important. Notez cela parce que vous avez aussi à prendre soin de votre santé et l'information vous donne accès à plus de connaissances pour pouvoir aussi prendre mieux soin des autres aussi. Parce qu'il y a des aidants qui nous écoutent.
2: Oui.
0: Nous en parlions récemment. Il y a des aidants qui nous écoutent, qui ont besoin de savoir. C'est pas uniquement pour vous-même. Vous faites partie aussi, il y a bien des soignants qui accompagnent des personnes qui, certains nombres de fois, ont des difficultés à accepter tel type d'alimentation parce qu'ils ne comprennent pas qu'ils souffrent soit d'un besoin, une maladie, quelque chose qui les affecte et qu'il ne faut pas manger certains aliments. Et on peut retrouver certains qui sont très récalcitrants et à ne pas vouloir manger certains nombres de choses parce qu'ils n'ont pas l'information, ils n'ont pas compris cela. Donc, n'hésitez pas à partager aussi en créole avec ceux que vous aidez, puisque aussi ça facilite la compréhension.
1: Et ça facilite aussi l'acceptation.
2: Aussi,
1: mieux, quand on a compris, on accepte mieux.
2: Oui.
1: Et on cherche des palliatifs, mais on cherche des idées, on cherche d'autres façons de faire ce qu'on a toujours fait pour pouvoir améliorer notre santé.
2: Tout à fait. Merci pour la question.
0: Merci pour votre question. Merci.
1: Alors, on va s'arrêter là pour aller machin. Mais je veux vous dire une dernière chose.
2: Vas-y, ton micro.
1: Les vitamines du groupe B sont les vitamines de l'effort.
2: D'accord. Ah, ça, je connaissais.
1: Les vitamines du groupe B sont les vitamines de l'effort.
2: D'accord.
1: L'amido qui est contenu dans la patate douce assure une libération progressive malgré sa teneur en glucides entre 60 et 63.
2: Oui.
1: Malgré cette teneur-là en sucre, l'index glycémique devient plus faible par rapport à la pomme de terre, par exemple, on l'a dit tout à l'heure là. Donc, pour pouvoir soutenir un effort, il nous faut avoir des aliments avec la famille des vitamines B.
2: D'accord.
1: Soutient l'effort.
2: Raison pour laquelle il faut vraiment connaître, savoir quelles sont les vitamines que contiennent nos différents
1: aliments. Tout ce que nous avons en Guadeloupe, c'est bien de savoir. Après, je me dis que ça peut être que rébarbatif, allez, je sais pas, vitamine A, vitamine B, quel est son rôle, dans quoi on trouve, machin. Mais c'est la pratique qui fait que ça devient automatique après.
2: Ouais.
1: Ça devient automatique. Alors, indispensable pour la transformation. On est dans les vitamines B1.
2: Oui.
1: Indispensable pour la transformation des aliments en énergie.
2: Oui.
1: La vitamine B, si tu n'as pas de vitamine B, B6, B12, B3,
2: ouais.
1: B2, elles sont également pour propriété d'atténuer les effets du stress.
2: Oui.
1: Donc, en fait, oui. Il faut que nous voyons notre alimentation comme le remède de nos maux.
2: Ah oui. Oui, oui.
1: Que ton aliment soit ton médicament. Pourquoi tu l'avais dit?
2: Oui.
1: Et de plus en plus de nos jours, nous nous rendons compte qu'il nous faut devenir conscient que ce que l'on mange creuse notre tombe. Ah, donc on creuse nos tombes avec nos dents ou nous prépare des lits bien douillets, bien fleuris, bien parfumés.
2: Et ça ne veut pas dire comme si on ne va pas mourir. Oui, mais on va mourir moins vite que celui qui mange tout ce qui est raffiné. Parce que tout ce qui est raffiné ne nous apporte rien.
1: Et si on vous dit que les pâtes alimentaires sont bourrées de sucre.
2: Et même plus loin.
1: Et on n'a pas cette impression-là. Hein. Mais les pâtes alimentaires sont bourrées de sucre.
2: Je vais plus loin cette semaine. C'est ce qui est, c'est embêtant, c'est que ce genre d'informations ne passent que le soir très tard, vers 22h. Et on parlait du poulet. Comment que les poulets, avant c'était 90 ou je ne sais pas combien de jours qu'on leur demandait, plus de 90 jours pour qu'un poulet soit vendu. Maintenant, en 30 jours, on a déjà un poulet. Et ensuite, ils ont parlé des produits raffinés tels que le riz et les pâtes. Le riz et les pâtes contiennent des perturbateurs endocriniens. Quand j'ai entendu cela, j'ai eu froid dans le dos. Parce qu'à un moment, je disais ça à mon époux, je dis Doudou, dire que quand j'étais étudiante, parce que lorsqu'on est étudiant, c'est ça qui coûte le moins cher, c'est pâtes et diri.
1: Pommes de terre,
2: pâtes au beurre, pâtes au fromage. Parce que c'est pas cher.
0: Voilà.
2: C'est ça, nous t'es qu'à acheter. Et j'en ai mangé.
0: Ouais.
2: Et je me dis, purée, ce sont des dedans, à l'intérieur, il y a des perturbateurs endocriniens. Alors, lorsque j'entends ça, mon chien me dit merci. Merci pour patate, merci pour ziyam, merci pour banane jaune, merci pour madère.
0: Donc, à manger, il y a un père qui a perturbé tout le système hormonal là.
2: On peut dire.
0: Et puis, nous comprenons en bonne santé. Mais c'est qu'il y a des conséquences pour arriver.
2: C'est ça.
0: Pour arriver.
2: C'est ça.
1: C'est à Baboui.
2: Voilà.
1: Donc la patate douce, je vais en finir.
2: Oui.
1: Il y en a beaucoup.
2: J'ai senti que tu as.
0: Faut donner.
1: La patate douce est un aliment complet.
2: Oui.
1: Et qui, j'ai perdu ce que j'allais dire, mais je vais dire autre chose. La vitamine B12, je vous ai dit que le B est constructeur
2: de l'effort,
1: mais de l'énergie aussi,
2: oui.
1: De la, comment on dit, le truc rouge là.
0: L'hémoglobine.
1: Oui.
2: Ah d'accord.
1: Parce que ça permet, comment vous dire, oui. Ça aide à la production des globules rouges. Voilà, j'ai
2: la betterave, la patate betterave.
1: La patate douce de manière générale.
2: Ah,
1: donc imaginez qu'on prenne la patate betterave,
2: Ben
1: on est ciblé dans la chose, d'accord?
2: Oui.
1: Donc participe à la production des globules rouges. Les globules rouges, c'est important pour notre corps.
2: Oui.
1: Ça alimente notre cerveau. Patate douce égale fer aussi. Le fer permet le transport de l'oxygène dans le sang et pour oxygéner notre cerveau.
2: Oui.
1: Donc, toutes les vitamines dont nous avons besoin se retrouvent dans la patate douce. Mangez patate!
2: Voilà. Alors, d'autres recettes pour continuer dans le manger patate. Frites de patate douce, on les a achetées en magasin. Parce qu'il y a sorti
1: avec modération. Oui.
2: Non, parce que au four, hein. Pas à lui.
1: Parce que, écoute bien, ça, je l'ai dit en filigrane.
2: Oui.
1: Mais quand
2: l'indice glycémique est beaucoup plus important
1: quand nous
2: lorsqu'on cuit.
1: Mettons au four.
2: Oui.
1: ça cristallise le sucre.
2: Voilà.
1: Et donc ça remonte.
2: Voilà.
1: D'accord.
2: Oui.
1: Donc attention.
2: À modération. Très bien.
1: Cas, en fait, la patate douce, son indice glycémique est à son plus bas niveau.
2: C'est à l'eau.
1: À la vapeur.
2: À la vapeur. J'ai entendu et j'ai pris note. Ah, j'ai pris note. Donc, ouais. Comme à la, avec ouais. Modération.
1: Modération. Mais manger quand même.
2: Manger à modération. Frites, on peut faire des frites de patates douces de manière une fois comme cela.
1: Yes.
2: Bon, faire en soi-même, c'est simple. Comme la pomme de terre, je coupe. Mais je fais mes.
1: Et avec
2: mes,
1: la peau
2: avec, oui, tout à fait. Je ne lève pas ma peau. Je fais, et ensuite, je lave bien mes frites de patates douces. Et je mets dans mon four. Je mets un peu de sel, un peu de ce que vous voulez dessus. Et au four, et 35 minutes.
1: Avec la paix, petite mayonnaise.
2: La petite mayonnaise de girofle. Si on vous dit que c'est bon, Seigneur. Moi-même, je ne peux pas vous dire. Enfin, et ensuite, on a le gâteau de patates douces que tout le monde connaît. Notre gâteau, fameux gâteau que tout le monde connaît, le gâteau de patates douces. Ah, vous connaissez pas?
0: C'est une blague? Ça me dit quelque chose, mais je ne me rappelle pas.
1: Au goût. Ça te dit rien?
0: Je ne me dis rien au goût.
1: Si, c'est très
2: j'ai
1: bon.
2: J'ai découvert ça au lycée agricole. Ça date dans les années 80. J'étais au lycée agricole. Bon. Le gâteau de patates douces. C'est très bon. La patate que j'écrase, je mets mes œufs. Certains rajoutent du beurre, tout ça. Non, on m'imagine tout ça. Il y a certains qui rajoutent des œufs ou pas. J'écrase, ça fait une purée. Je mets un peu de farine. Je peux aussi ne pas en mettre. Oui. D'accord, tout est facultatif. Mais c'est la patate est primordiale. Très peu de sucre parce qu'elle est déjà sucrée. Le sucre, c'est juste pour cristalliser.
1: C'est gros sucre alors.
2: Pour cristalliser. Juste pour cristalliser le haut du gâteau. Juste pour ça. On ne met pas, une cuillère à soupe va suffire.
0: Ça doit.
2: Et beaucoup d'épices.
0: C'est très très bon.
2: Mais si je savais ça, j'aurais préféré faire. Au lieu de rater ma patate rôtie, j'aurais fait.
1: Tu savais pas que tu allais rater.
2: Non, je savais pas que tu allais rater.
0: Non, elle n'est pas ratée. Ah, on va goûter tout à l'heure.
2: J'aurais fait le gâteau à la patate douce. C'est délicieux. Je vous dis que c'est très bon.
1: Il y a aussi le chaud d'eau à la patate
2: douce. Oui, le chaud d'eau. Le velouté.
1: Il y a tout ça.
2: Donc, on va laisser maintenant pour qu'on puisse nos intervenants les mettre à manioc. 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
1: La fréquence du Nord, hein?
2: Et le numéro de téléphone, Patricia?
1: 05 90 23 17 11.
0: 23 17 11. Nous allons essayer d'avoir intervenant sur. Intervenante peut-être sur Marie Galante avec Dragin Jean-Christophe qui va nous mettre en contact avec quelqu'un. Nous allons voir comment, eh bien, se plante la patate douce. Comment elle est cultivée? Comment aussi, eh bien, ne pas commettre un certain nombre d'erreurs, car chaque type de plantation demande une connaissance, un savoir et une expérience, car c'est aussi faisant des expériences qu'on peut aussi savoir comment faire pour avoir du rendement. Il ne s'agit pas uniquement de planter, il s'agit aussi d'avoir et de récolter, eh bien, ce beau légume qui pousse un certain nombre de fois dans des régions que nous connaissons. Donc Marie Galante est aussi une belle région de la Guadeloupe et je vous invite à la visiter, à aller. Et Jean-Christophe Dragin, que nous avons déjà eu, peut vous faire visiter son installation, sa plantation.
1: Et à côté des éoliennes.
0: Exactement, à côté des éoliennes.
2: D'accord.
0: Donc dès que vous nous entendez, vous pouvez nous écrire et nous pouvons vous mettre en contact aussi avec lui pour pouvoir échanger là-dessus.
2: Donc merci quand même pour les médamoniaux qui nous permettent de planter, parce que la dernière fois, comme je vous disais, j'ai eu plaisir à écouter certains parler pour la banane jaune.
0: Oui.
2: Et j'ai des pieds de banane jaune et je me suis dit il faut que j'écoute pour pouvoir avoir de beaux régimes, de belles bananes. Et les conseils donnés, même pour l'igname, ça m'aide aussi. Franchement, merci pour les personnes que tu contactes et qui se donnent un plaisir à nous parler de leur passion. Mm-hmm. Merci même. Merci.
1: Partager leur passion.
2: Mm-hmm. Ça, c'est beau.
0: Et donc, sur les éléments de la patate douce, nous allons lui poser un certain nombre de questions. Alors, nous allons poster aussi sur
2: la recette.
0: D'accord. Nous allons poster aussi un certain nombre d'indications sur l'indice glycémique.
2: Oui.
0: Comment ça fonctionne, comment ça permet aussi de savoir quel aliment choisir. C'est important. Donc, sur le Facebook, puisque nous aimons répondre à des questions, certain nombre de personnes ont posé la question, Nico qui pose la question. Donc, vous dites que la patate douce contient des vitamines du groupe B. Mm-hmm. Oui, c'est cela, Nico. C'est ce que l'on disait, qui permet aussi de participer au processus de création de l'énergie dans le corps humain. Donc, c'est très important. La A, on l'a vu.
2: Oui.
0: La bêta-carotène, on l'a vu. Et vous voyez ici la
2: l'énergie et l'effort.
0: L'énergie, oui. L'effort, et c'est et important.
2: C'est la vie et la fibre. Si on en mange.
0: C'est ça.
2: Ça sera, le médecin ne sera pas obligé de me dire d'aller prendre de la vitamine B12 sous forme de comprimé. Mm-hmm.
0: Voilà.
2: Donc, ma vitamine B12 sera régulée de manière naturelle.
0: Tout à fait.
1: En fait, si nous mangeons régulièrement,
2: oui,
1: j'insiste bien,
2: régulièrement, oui,
1: de tout ce qui se trouve sur notre territoire, nous sommes couverts de toutes les quantités que la haute autorité de santé préconise pour qu'un être humain soit en santé.
2: Oui.
1: Si nous mangeons régulièrement et de manière variée.
2: Oui. Eh ben voilà.
1: On n'a pas besoin de manger un kilo de patate.
2: Non.
1: On mange de la patate aujourd'hui.
2: Oui.
1: On a à côté des légumes, on a à côté nos fruits, on a à côté. On n'oublie pas l'eau.
2: Oui.
1: D'accord.
2: Oui.
1: 2 litres d'eau par jour.
2: Oui.
1: Hein?
2: Oui,
1: on y va petit à petit.
2: Oui.
1: Eh bien, on est couvert pour être en bonne santé. Pas aller casser tête à autres. Bon, là, qui est tout fait ça.
2: Ouais.
1: Ça se trouve ici.
2: C'est vrai.
1: Utilisons ce qu'il y a ici. Et le moins raffiné que possible.
2: Je suis d'accord.
1: Le moins cuit que possible.
2: Oui. Le moins cuit que possible. Mais d'accord, c'est noté.
1: Alors, la patate douce est aussi anti-inflammatoire.
2: Oui.
1: Notre corps est enflammé. Dû au stress. Dû au.
2: C'est le stress. L'environnement et le stress.
1: L'environnement. Ouais. D'accord. Mm-hmm. Notre corps est stressé.
2: Oui.
1: Donc enflammé.
2: Ouais.
1: Et donc ça occasionne des douleurs ici et là.
2: Ouais.
1: La patate douce diminue l'inflammation.
2: Ouais.
1: Mais il y a d'autres choses encore qui diminuent l'inflammation. Il nous faut être des chercheurs, il nous faut être curieux. Pour notre santé, notre bien-être. Nous, on vous donne des pics.
2: Mmh.
1: Espérant réveiller en vous le désir de connaître plus.
2: Mmh.
1: Pour que vous soyez en bonne santé. Voilà.
2: Tout à fait. Mmh. Oui.
0: Nous avons aussi d'autres intervenants qui vont interagir avec nous. Et vous donner aussi ces éléments. N'hésitez pas à nous appeler à la radio. Pour échanger avec nous. Oui. Oui, allô, bonjour. Oui, bonjour, monsieur Dragin. Vous êtes connecté avec nous depuis Marie-Galante.
3: Oui, bien sûr.
0: Merci pour aussi votre intervention, puisque ce n'est pas la première fois que nous recevons sur la radio Méga FM.
3: Oui. Et
0: nous avons beaucoup apprécié les conseils pour planter la banane jaune et comment éviter aussi un certain nombre d'erreurs. Et aujourd'hui, nous sommes avec la patate douce. Est-ce que vous en produisez?
3: Au départ, j'en produisais. Mais là, j'ai arrêté parce que je n'ai pas eu le temps de nettoyer.
0: Oui.
3: Et aussi, par rapport à la chaleur, j'ai dû perdre les patates.
0: Mmh.
3: C'est que de chaleur.
0: De chaleur, très bien. Alors,
3: comme ils ont duré quand même 2 ans. Et à ce moment, quand il fait trop chaud, la terre, machin. Je ne suis pas en goutte à goutte, alors c'est ça.
2: Donc la patate douce... Bonjour, monsieur Dragin, c'est Christelle,
3: bonjour.
2: Pardon. Donc la patate douce ne supporte pas la chaleur?
3: Il y a des endroits où ça ne supporte pas. Ça dépend où vous êtes situé, la topographie,
2: d'accord,
3: où vous êtes situé aussi. D'accord.
2: Je comprends. Ok, je comprends mieux. D'accord.
0: C'est une très bonne question qui a été posée par Christelle, parce que souvent on peut penser que j'ai entendu dire que, bon, il ne faut pas d'en mettre trop dans tel environnement.
2: C'est ça.
0: J'ai vu qu'elle pousse un peu partout, même dans des endroits calcaires, je me rappelle à un moment donné, je cultivais avec mon grand-père de la patate douce et il y avait une pente qui n'y avait, que du calcaire. Et elle arrivait à avoir un très bon rendement là-dessus. Quelles sont les erreurs à ne pas commettre en plantant la patate douce?
3: En fait, la patate, il faut une bonne terre. Hein. Il ne faut pas trop d'argile.
2: D'accord.
3: Il faut une terre un peu profonde. Parce que la patate, c'est une racine qui rentre en profondeur. Et pour avoir des belles patates, il faut que la terre soit pas trop pierreuse, pas trop de calcaire. Parce qu'elle va faire, mais elle n'aura pas le bon rendement comme ceux qui sont sur la bonne terre. Vous voyez, elle va produire, mais elle ne va pas vous donner des grosses patates comme vous la désirez. Mais si vous avez une terre profonde et pas trop argileuse et pas trop rocailleuse, là vous avez, parce que quand vous dites pas trop de pierres, c'est-à-dire quand vous allez la récolter, il ne faut pas qu'elle soit écorchée. Vous voyez, trop écorchée. Quand vous allez la retirer, elle risque d'être écorchée. Et le client n'aime pas trop les patates écorchées comme ça se fait. Les clients, ils aiment quand même quelque chose de bien propre, bien net. Ils aiment des patates comme ça.
0: Okay. Comment c'est donc la patate est bonne à être récoltée? Elle est déjà mûre. Comment est-ce qu'on en sait? Parce que certain nombre de fois, je vois des personnes arracher leur plant de patate. Ils pensent que la période est bien arrivée. Lorsqu'ils arrachent, ils trouvent des choses un peu petites comme patate. Donc, quel est le conseil pour savoir que c'est bon, ma patate est mûre à être récoltée?
3: Mais la patate, normalement, si vous avez fait le... Parce que, comme je vous l'ai dit, il faut préparer la terre avant de planter. Et si vous avez une bonne terre, normalement, vous allez voir la patate qui cherche à sortir. Quand elle grossit, vous allez voir la terre qui se fendille. Quand vous avez passé votre main, vous allez voir elle se fendille. Si elle se fendille, ça veut dire que la patate elle est bonne à planter. Vous passez votre main, vous allez voir la patate qui est à la surface. Et c'est de là qu'elle vous montre que vous pouvez la récolter. De là, vous allez chercher un piquet pour la récupérer. C'est à ce moment que vous voyez que... Mais il faut vraiment surveiller. Il faut vraiment surveiller la patate quand vous l'avez plantée. Et si vous avez fait le bon fonctionnement, comme je vous dis, et vous aurez des patates. Mais il faut aussi de temps en temps, parce que quand vous avez planté les patates, je sais qu'il y a des patates qui font 3 mois et 2-3 mois, ça dépend de la variété. Et quand vous plantez, vous avez planté au bout de mois à peu près, il faut redonner de la terre un peu aux branches. Pas tout la branche, hein, et vous donnez de la terre parce qu'elle fait des patates dans les branches aussi. Ils ne sont pas en terre. Et il faut donner de la terre comme ça parce qu'elle va donner les patates où vous l'avez planté, mais aussi sur les branches, normalement, elle vous donne des patates. Alors il faut donner un peu de terre là-dedans et qu'elle puisse faire des patates même dans les branches. Et de là, dans les branches, vous allez voir que la terre se fendit. La terre se fendit, si vous êtes dans une bonne terre, comme je vous ai dit, pas trop rocailleuse ou pas trop d'argile, elle va se fendiller. De là, vous allez passer votre main dans les branches et vous allez voir, il y a des patates. Comme ça, vous voyez si elles sont bien bonnes.
1: Bonjour, monsieur Drachet, c'est Patricia. J'avais cru comprendre que lorsque les racines étaient prêtes à être cueillies, il fallait se fier aux feuilles qui séchaient.
2: C'est ça que j'allais dire.
3: Pas vraiment. C'est-à-dire qu'il faut regarder. En fait, il faut toujours noter quand vous plantez.
1: D'accord.
3: Quand vous plantez. Parce que les patates ne sont pas comme les vignames. Les vignames, les feuilles meurent. Vous voyez comment vous allez vous regarder. Quand les feuilles commencent à mourir, vous allez voir que vous regardez votre calendrier que vous avez écrit. Vous savez, les vignames, les patates, c'est peut-être 3 mois, ça dépend de la variété. Mais vous surveillez. Et de là, vous allez mettre votre main. Parce que si vous n'allez pas là-dedans au bon moment, autre chose, les ravageurs vont le prendre avant vous. Les ravageurs vont les prendre avant vous parce qu'ils vont sentir que la patate est bonne. Alors, il ne faut pas attendre ça dépend où vous êtes situé. Si la terre est vraiment chaude, il y a bonne. Alors, il ne faut pas attendre que ça dépend où vous êtes situé. Si

0: de planter des patates.
1: Pardon?
0: Je peux planter aujourd'hui, demain?
1: Oui, oui.
0: Oui. Et jusqu'à quand?
1: C'est une lune descendante. Là, j'ai pas le calendrier, je peux pas vous dire, parce que j'ai pas regardé.
0: C'est n'importe quelle lune descendante?
1: Oui, la lune descendante, et dès que c'est la bonne lune, vous attendez et c'est bon.
0: On est dans le dernier quartier, là.
1: Je pense, je ne sais pas, si, je sais pas, comme je n'ai pas regardé, mais je sais que c'est bon, tout c'est juste.
0: D'accord, ok, okay.
2: Merci.
1: Lune descendante.
0: Ok. Et qu'est-ce que vous pouvez nous dire, M. Dragep, concernant la plantation en sac?
1: La plantation de?
0: La plantation de patates en sac.
1: En sac? En fait, quand vous plantez en sac, j'ai vu sur les réseaux sociaux, c'est des personnes qui n'ont pas de foncier. Et le fond, j'ai vu ça réussi. Je ne sais pas comment ils ont fait, mais ça a réussi. Mais en fait, dès qu'ils ont mis les branches, c'est-à-dire il faut les surveiller. Parce que j'ai vu ça aussi sur Facebook, les réseaux sociaux. Et j'ai vu que, je ne sais pas si c'est vrai. Parce que vous savez, les diamètres par personne, je ne sais pas. Jamais essayé, je ne peux pas vous dire.
0: Okay. Et donc, beaucoup arrosé si on choisit cette façon-là.
1: Bon, je pense qu'il faut arroser. Parce que quand c'est en sac, en fait, il n'a pas tous les nutriments de la terre comme le ver de terre, les vers de terre, tout ça, ils ont un bon fonctionnement dans la terre. Les amas de sol, tout ça. Si vous avez votre terre qui n'a pas de ça, et c'est pour ça que je vous dis en sac, il faut bien faire
0: un
1: ménage, bien nourrir le sol en sac, parce que c'est pas pareil que quand c'est dans le sol. Les vers de terre, c'est bien là-dedans, mais en sac, par rapport à la chaleur, ça sera un peu difficile pour les vers de terre de rester dans le sac. Il faut mettre un bon compost, mettre un bon compost dans le sac, faire tout ça, pour mettre des vers de terre, avoir des vers de terre, pour qu'ils puissent faire le nécessaire.
0: D'accord. Et quelles sont les variétés que vous connaissez, que vous avez déjà utilisées, M. Dragep?
1: J'ai pas les noms, en fait. J'ai plus la patate blanche, la patate orange. Je sais pas s'ils ont des noms, machin.
0: Okay.
1: La patate blanche, la patate rouge, la patate betterave.
0: Okay.
1: Comme la patate betterave, c'est une patate, c'est un médicament.
0: Oui.
1: La patate betterave, c'est un médicament. Et il y a la patate orange, il y a cela, mais ce sont ceux que je cultive le plus.
0: D'accord. Monsieur Dragep, vous faites une différence entre la patate rouge et la patate betterave?
1: En fait, elles ne sont pas pareilles. Quand vous la coupez, vous voyez au niveau du cœur, c'est pas pareil. La patate betterave, c'est comme la betterave.
0: Ah ouais? D'accord.
1: Ouais. C'est comme la betterave.
0: Ok, d'accord.
1: La patate rouge, vous n'allez pas voir, elle est rouge, mais elle est blanche à l'intérieur.
0: D'accord.
1: Et la patate betterave, vous allez la voir, c'est comme la betterave. Ouais.
2: Ok. On prend une note pendant que vous parlez, parce que là, on ne savait pas cela. Parce que moi, j'utilise la patate. J'aime beaucoup, parce que j'ai un problème d'anémie. Mais la patate, j'avais jamais vu ça. Moi, j'achète la patate betterave. Je ne sais pas si c'est bien ça. La patate betterave, elle a la forme d'une betterave ou c'est une patate normale?
1: Non, c'est une patate normale, mais elle est, quand vous la coupez, vous allez la voir...
0: Le cœur est blanc, rouge.
1: Mais pour les personnes qui sont alignées, je conseille la betterave directement.
0: D'accord.
1: La betterave, comme moi je cultive des betteraves aussi, j'ai des clients qui viennent directement.
0: D'accord.
1: Pour les personnes alignées. Mais aussi, comme ma mère aussi, les personnes alignées conseillent aussi pour l'argile. Consommer l'argile. Arrêter la viande et consommer l'argile pour les personnes alignées.
2: D'accord. Ok, c'est noté. Merci.
3: Y a-t-il des... Vous parliez des ravageurs.
1: Oui. Hein,
3: est-ce qu'il y a... On parle de l'animator, etc., du charançon, pour peut-être la banane, mais pour la patate douce, est-ce qu'il y a des menaces en termes de parasites?
1: En fait, les menaces, c'est-à-dire, vous avez, comment on appelle ça il y a les racoons, je ne sais pas si vous les connaissez.
0: Oui, raton laveur.
1: Oui, pour chercher. C'est pour ça que je vous ai dit, il faut être parmi les premiers pour récolter. Parce que eux, il fouillent la patate dès que la patate monte en surface.
0: Ça, c'est vrai.
1: Vous ne l'avez pas appris, mais c'est eux qui vont le récolter pour vous. Vrai. C'est les ravageurs. Mais vous avez aussi les vers. Les vers, il y a des vers, ça dépend de la période. Je ne sais pas vraiment. Il y a une période quand vous plantez, c'est un mois, je ne sais pas vraiment. Mais quand vous plantez, ça, c'est un mois de vers. Il y a le mois qui a des vers.
0: D'accord.
1: Et la patate, vous allez la voir, vous allez la couper, mais elle est agacée à l'intérieur.
0: Ouais.
1: Et si vous l'avez, comme je vous ai dit, si vous l'avez laissé un peu trop longtemps, mais les vers vont rentrer là-dedans.

0: et ils vont se gâter. C'est pour ça que quand quelqu'un coupe la patate, il voit la patate est dévers à l'intérieur.
1: Et bien souvent, c'est ça.
0: Il y a plusieurs sortes de ravageurs. Il y a les rats aussi. Uh-huh. Et les rats, mais vous avez d'autres ravageurs que je n'ai pas encore vu. Mais ça dépend d'où vous êtes aussi. Et il faut aussi pas trop, il faut pas trop quand même de puits, parce que la puits, trop de puits, c'est, il y a la période, par exemple, période de septembre, octobre, tout ça, là, c'est une période de puits. Faut même trop éviter pour, parce que on peut
1: croire
0: que c'est
1: sûr,
0: mais quand il pleut énormément, c'est
1: ça gâche
0: la patate. Uh-huh. Ça pourrit, uh-huh. Ça pourrit vite. Uh-huh. C'est bon pour la plantation, mais pas pour la récolte de patate. Et à la terre sera déjà trop dure, vous n'allez pas pouvoir la récolter comme vous le voulez.
1: D'accord. Parmi les ravageurs, il y a aussi les ravageurs de 10 doigts.
0: Ah ben oui.
1: Ouais, les ravageurs de 10 doigts.
0: Ils vont passer avant vous.
1: Ouais, ceux-là sont forts. Hein. Ceux-là sont vraiment. On ne les voit pas.
0: Ils n'ont pas planté, mais ils vont récolter pour vous.
1: Oui, oui. Tout à
2: fait. Comment ça, les raccoons n'ont pas 10 doigts alors?
1: Non, tu fais ce que tu veux. Tu dis des ravageurs de 10 doigts. Mets ce que tu veux dessus.
0: Deux pieds.
1: Oui, deux pieds. Voilà,
2: et
1: aussi deux pieds.
2: Très bien. Merci Jean-Christophe,
1: ah oui,
2: pour
1: merci
2: votre, votre bonne humeur aussi. Ça donne envie de planter. Et puis, ça donne envie aussi de vous visiter à Marie-Galante.
0: Il
2: n'y
0: a pas de problème. Mais j'ai des clients aussi de Guadeloupe, hein, j'ai créé un groupe sur WhatsApp. Okay. Et je mets les photos de tout ce que j'ai, les clients de Guadeloupe ou de Marianne. Pour l'instant, c'est plus de Marianne. Et compose leur panier, parce que moi, je m'organise pour faire des paniers fruits et légumes pour des clients, tout ça. Et j'ai des clients Guadeloupe, dès qu'ils voient, surtout les betteraves, ils surveillent les betteraves. Surtout les betteraves, parce que j'ai des betteraves qui font des fois de 3 à 4 kilos.
1: Oh, une betterave. Donc, le numéro de téléphone, faut qu'on les mette, faut qu'on fasse partie de ce groupe-là.
0: Eh bien oui, vous envoyez votre numéro, je vous inscris. Votre numéro, votre nom, je vous inscris.
1: D'accord.
0: Vous allez être sur le groupe et dès que vous allez voir, M. Dragin, je vous dis ça. Moi, des fois, je descends le mardi parce que des fois, j'achète mes semis en Guadeloupe.
1: Ok.
0: Quand j'ai pas le temps, j'achète mes semis en Guadeloupe, je descends en Guadeloupe le mardi des fois, uh-huh. Pas tous les mardis. Le mardi, vous avez vu ça. Vous me dites, monsieur Dragé, je veux ça, et je vous fais votre panier, je descends avec, et vous venez récupérer à peu près tout le port.
1: Pas de souci, super.
0: Merci.
1: C'est noté.
2: D'accord. Très bien, merci, et puis nous restons en contact avec vous pour peut-être d'autres émissions. Merci à vous, monsieur Dragé.
1: Merci, monsieur Dragé, au revoir.
0: Merci, allez, au revoir.
3: À bientôt.
0: Allez, au revoir. Merci, allez, bye.
1: On peut donner son numéro pour ceux qui veulent, s'ils sont intéressés, pour qu'on puisse.
2: Oui, on peut partager son contact, oui, tout à fait, pour ceux qui sont intéressés.
1: Tu peux mettre sur la Facebook aussi, si ça intéresse.
2: Oui, je vais poster quelque chose sur la Facebook, comme ça vous l'aurez dans un instant.
1: Ok.
2: Très bien, nous allons faire une pause pour revenir en meilleure santé, parce que nous serons avec vous, avec d'autres intervenants et aussi des recettes. Merci, à tout de suite.

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0: Bienvenue de retour sur la radio Méga FM, sur cette belle fréquence 88.9. Vous êtes connecté avec nous et vous pouvez nous appeler sur cette belle émission Si bon dit y bon. Et nous serons donc en direct avec des intervenants et nous allons tout de suite être connectés avec Jules Fezin, qui est un agriculteur engagé dans la région, dans cette belle région du nord de la Guadeloupe. Bonjour Jules.
1: Oui, comment va?
0: Eh bien, ça va. Qui genre? Ou Kakembe. Bon, dis-moi, est-ce que vous avez planté patate douce?
1: Oui, on a planté. On a planté patate.
0: Vous avez planté patate douce. Bon, assis qui commune vous y est?
1: Moi, Lance Bertrand. Assis commune à. Moi, assis territoire commune Lance Bertrand.
2: Bon, ah,
0: Ben, si, bon, dis bon, c'est exactement ça, c'est notre émission-là. Eh bien, nous comptons, nous savons que vous engagez. Donc, essayez de partager avec Simona quelques conseils pour que vous savent qui gens fait pour planter patate douce-là. Et parce que certains mon gars planté, il a dit bon, faut planter, il a ni soleil, là, la panie soleil, là, la ligne montée, là, la ligne descend. Et qui conseille ou pe ban nous pour nous pèse à planter belle petite pousse? Et nous payons ça récolter belles petites patates.
1: Alors, en principe, pour planter patates, déjà, pour choisir la variété patate là qu'on veut planter là. Mm-hmm. Parce qu'il y a plusieurs variétés patates. Et patates là, là où on peut planter, en fonction des variétés là où on peut planter là, ou ça ou qui genre. En bien veut dire qui gens pour planter. Mm-hmm. Parce que patate là, c'est en principe c'est bon tirage qu'il y a quoi faire avec. C'est bon tirage qu'il y a quoi faire. Et pour faut choisir ces boutures.
0: Mais qui j'en vais choisir?
1: Alors déjà, faut choisir des boutures qui sont. Boutures c'est là, c'est au cas dans un pied patate.
0: Oui.
1: Et on va garder bois à patate là. On va prendre bois à patate, on branche à patate.
0: Mm-hmm.
1: Et on va garder. Si vous voyez une tache noire en l'air, ça veut dire qu'il est malade.
0: Mm-hmm.
1: C'est inutile ou mettre ensemble. C'est inutile ou mettre en terre. Parce que il peut jamais baron patate. Tout patate qui est baron, il y a qui pourri.
0: Mm-hmm. Quelle que soit l'espèce là. Variété hein? Là, quelle que soit variété là.
1: Quelle que soit variété là. Pour choisir, ou qu'à garder encore, pour continuer à garder, ou qu'à garder bourgeon à patate là. Bourgeon, ça veut dire que en bouquin branche là, là est parti terminal là.
0: Mm-hmm.
1: En principe, c'est là qui pisse à d'un bras à patate là. Et c'est là où qu'à choisir plan pour préplanter patate là. C'est là qui nous moins parasite. Tout autant pour la branche la jeune, ou que vous voyez pas ni tache assise, c'est là où on choisit.
0: Mm-hmm.
1: Bon, ça c'est pour patate, pour branche à patate. Bon, on peut aller aussi, à dans au côté au cavane, à dans au fruit des légumes, au côté au cavane patate. Et on peut choisir des petites patates. Mais qui sait. Et j'ai dit patate là, ça ou quoi prendre, ou quoi prendre un son, ou quoi prendre un bassin, ou quoi prendre un machin, ou quoi mettre à dents, et ou quoi planter ça à Kazao, ou quoi mettre écouter Kazao. Et là, ça, c'est patate là, ça à présent, il a bourgeonné. Là, il bourgeonné à présent, il y a des tiges à patate, mais il y a qui sait. Et c'est lui ou quoi prendre, ou quoi mettre en sol, pour permettre vous de ni patate, pour prendre plus chance de tenir patate qui sait.
0: Est-ce une technique? Une technique pour stimuler là ou prendre un petit patate là? Ou faire bourgeonner? Et bien, ces plans là, est-ce une technique pour y opérer ça faire pisse? On s'en occupe planter petit peu pisse, c'est avec patate là. Hein?
1: Ouais, mais en principe, patate là ou. Ou il y a peut-être une dizaine de branches.
0: Mm.
1: En tant que les ponceurs, patates, il y a une dizaine de branches. dizaine de branches là ça ou qu'après ou planté en jardin en haut. Et c'est à un moment là ça ou commencé à multiplier. Ça veut dire qu'il là il a poussé, là il a poussé, il a même donc il a d'autres branches. Et c'est ces branches là ça à présent ou qu'après à présent là où que planté quantité patate qu'a ouvert planté. Ou qu'a fait un pépinière en moment ça. Parce que il est un peu difficile, mais ils ont pour son éviter qu'ils tiennent un problème là-dedans, parce que majeure partie des fois, ok, il y a quand on voisin, ok, il y a un côté à Kazan Moun, ok, plan à patate à Kazan Moun, ou que mener à Kazan Moun, mais c'est maladie qui est à Kazan Moun, qui est au Kazan Moun, à Kazan Moun.
0: Parce qu'en l'eau, c'est ça, il y aura fait, il y aura demandé aux anti-branches. Si branche bois patate pour yopé ça planter, mais yoga mené maladie à veille.
1: Ouais, ou pas prendre là, ou pas si ou pas faire ça bien pour un cadeau là, ça veut dire que branche patate là, que mouna qui baou là. Si vous visitez, là où visitez, si vous voyez qu'à baou des branches, et vous voyez qu'il y a des taches noires assises, inutile que vous preniez. Ou planter, pas planter, parce que c'est comme si dire que c'est maladie qui a mené et venir à des années. Bon, pour plan sain, hein, pour un carré expliquer les autres, c'est des points, c'est bougeon terminal là. À dans bougeon terminal là, ou que pour peut-être un bon 20 cm à dents, si il n'y a pas de taches noires, il n'y a pas de taches, ou qu'à prendre un bon 20 cm à dents, et c'est ça qu'on a utilisé pour planter. Alors, il a planté, au bout de peut-être grosso modo un mois, il a pris, il a poussé, il a fait une nouvelle branche. Et c'est ces nouvelles branches à présent là où on peut multiplier à Kazan. Mais pas penser qu'il y a quelqu'un qui a aidé à Kazan, un peu de branche à patate avec taillé, il mettait en planté, qui est poussé, qui est belle. Mais là, on peut venir pour récolter patate à présent, ce n'est qu'une patate pour vous trouver. Parce que maladie à patate là, c'est en disant sève-là qu'il y a. Sève-là, c'est comme si dire qu'on a un monde qui sent un contaminé, et bien ça, on peut contaminer, on sent un contaminé, il y a au bord de tout le monde. Alors, sève-là, c'est à dans sève-là que vers là qu'a marché. Et il a trouvé patate là, quelle que soit la patate là de lui. Quelle que soit la distance que patate là de lui de porteur là, il a trouvé là, et automatiquement, là où il y a une patate, et bien, il y va, il pose.
2: D'accord. Monsieur faisait bien bonjour, c'est Patricia.
1: Bonjour.
2: L'avoir dit non, nous apprend en bouchon terminal là. Là, nous paraît pour nous permettre en terre. En combien de longueur à bougeon nous a mettre? Nous a coupé combien de centimètres?
1: 20. Oui, en disant environ 20 centimètres.
2: D'accord.
1: Nous, ici, nous a mettre environ 20 centimètres. Mais il y a des gens qui ont planté des bois à patate qui ont fait presque 50 centimètres. Hein.
2: Oh!
1: Ça veut dire qu'il faut qu'on mette environ 20 cm, 10 cm ou 20 cm en terre, mais il y a environ 30 cm qui a resté de haut. Mais ça c'est des nouvelles, ça est nouvelle technique qu'envoie des mouns qui a planté à présent. Mais ici, en Orlala, c'est toujours environ 20 cm au grand maximum de 30 cm qu'elle nous a point et nous a planté.
2: Ok, d'accord. Et à peu près nous allons mettre 5 cm à dentelle là.
1: Non, il faut mettre jusqu'à 25 cm. Il faut mettre environ 10 cm en bas tête.
2: D'accord.
1: 10 cm en bas tête.
2: D'accord.
0: Moitié en bas tête.
2: Oui. Et qu'en pensez, M. Faisin, des plantations en sac? Je vais poser une question là parce que moi, on commence à y planter en sac là tout à l'heure. Qu'en pensez de ça?
1: Oh, plantation en sac, bon, pourquoi jamais fait, mais ça n'a pas qu'à empêcher que ça fonctionne. Si c'est un seul moyen que mon atiné puis fait, ça n'a pas qu'à empêcher, parce que si vous regardez bien, là, on a planté en patate, même si c'est en plein champ qu'on a planté, patate là c'est un bâté qu'on va mettre lui. À dans sac là aussi il y a un bâté, il y a un bâté, sauf que il était là entouré avant un sac. Bon, on peut faire, et depuis plan racin et tout, et il y a une bonne condition, une bonne pratique culturelle, ah ben, patate là, il a fait patate aussi.
2: D'accord.
1: Il a fait patate aussi.
2: Est-ce qu'on peut confirmer, nous, qu'elle est en bonne période pour nous planter là?
1: À présent, là, nous en juin. Mm-hmm. En juin, ça veut dire que nous sommes dans une période où la journée est longue. Mm-hmm. La journée est longue. Et c'est pas un moment propice pour planter patate.
2: Ah ouais?
1: Non, pour planter patate, c'est en période où la journée est courte.
2: Pourquoi?
1: Je ne sais pas exactement, mais tout ça qui est patate ou ziam, tout ce qui est ça, c'est dans ces périodes-là ça qu'on va planter.
2: C'est-à-dire qui moi?
1: On va planter à partir d'octobre.
2: Mais octobre, n'y a pas qu'être la pluie qui est pourrie en bataille là.
1: Non. Déjà, là où on plante, il y a en octobre, il va quand même perdre feuilles. Ça veut dire que ces feuilles-là qui ont planté les patates-là, veille-là, pour que vous voyez quand même, il va même mort. Il va même qui continue pour pousser. Mais simplement, qu'il faut choisir aussi.
2: L'une-là?
1: L'une là, mais pour choisir le terrain là, là où on peut planter patate. Mm-hmm. Parce que patate pas qu'à planter à dans terrain, à dans terre fond. Ça veut dire que côté qui est au niveau du sol ou ni à argile, ou peut qu'il y ait planté ça là, parce que c'est période à la pluie, c'est période où t'es à ça, t'es la plus gorgée avec l'eau. Alors faut chercher un côté qui tient un terrain qui a drainé naturellement. Mm-hmm. On tirait aussi qui pas trop calcaire et qui pas trop vertisol. Vertisol, ça veut dire qu'il pas trop argilé. Mm-hmm. On tirait un bon mix. Et là, on va planter les patates là. Mais il faut faire aussi, on fait des billons. Ça veut dire que nous aussi, on était là et on va planter en l'écrète là. En okay, roulant.
2: D'accord.
1: Qui va permettre que l'eau a carré essuyé facilement. Mm-hmm. Et là, on n'a pas de problème avec ça. Mm-hmm,
2: mm-hmm. D'accord. Alors, c'est de octobre à qui temps pour moi faire ça? Octobre à janvier, février? Pour moi
1: ouais, octobre à janvier, février, oui.
2: Et en quelle ligne?
1: Bon, alors, en ce qui concerne l'île, c'est le monde qui a parlé de la lune montante. La lune montante, c'est à partir des premiers quartiers. Jusqu'à l'après-midi. Mais il faut pas attendre que la ligne prenne certaines forces, à partir de peut-être 7, 8, 9 jours la ligne avant l'après-midi, après l'après-midi, ou bien on peut attendre que la ligne chavire après la pleine lune, ou qu'on peut attendre 3 jours, qu'on commence à 3 jours. Mais il y a des gens aussi qui ont dit que plus vous plantez patate là après la pleine lune, plus on a chance que patate là sain, restez sain. Alors quoi choisir après la pleine lune? Quoi choisir après la pleine lune? Quoi choisir entre 3 jours et jusqu'à dernier quartier? Mais il y a aussi des mounes aussi qui ont dit qu'ils ont planté du coup perdu.
2: Ouais.
1: Du coup perdu, quand vous voyez que c'est la lune qui a trouvé juste avant nouvelle lune. Uh-huh. Juste avant nouvelle lune. Et au cas de cette période-là, ça a une forte chance qu'elle ne patate pas pour.
2: Tout à fait. Donc on dit avant nouvelle lune?
1: Ouais, on joue avant nouvelle lune.
2: On joue, on sait le jour?
1: On se joue avant de venir pour veiller ou pas rater.
2: Ah ouais. Alors les deux périodes de toute façon, cabano des patates qui pas pourries.
1: Là où on a planté la lune montante a été bas au bel patate, bas au gros patate, mais on est plus chance qu'elle est pourrie.
2: D'accord.
1: Et alors que là où la lune nage à chaque j'ai la lune descendante. On peut trouver aussi à une période où on plante la piscine. Plus chance que la patate la c'est. Mais il y a d'autres bités qui sont en compte hein, pour permettre que les patates soient saines.
2: Mm-hmm.
1: Parce que quand on va expliquer ça, si le terrain est déjà contaminé,
2: mm-hmm.
1: quel que soit où tu es planté, quel que soit la ligne où tu es planté, eh bien, on ne peut pas obliger maintenant les patates.
2: Ah ouais?
1: Je bois la patate là, qu'elle mette là qu'elle mange.
2: Mm-hmm. Bon, il est bon comme ça?
1: Hein?
2: Bon, il
1: va comme ça. Il n'est pas obligé de boire pour nous, mais oui. Il a mangé, je bois la patate là où aller, on va même trouver bois. Voilà qu'il faut te mettre en terre là. On te planter là. On va même trouver quoi tu veux manger. Il est pourri.
0: Parce qu'en tout cas, il m'a dit au Julie, si j'ai essayé salade de bois patate avec vinaigrette.
2: C'est ça, t'es gagné.
1: Non, Faut pas zone infectée. Alors, en cas pensé qu'elles ont posé ma question parce qu'elles n'ont pas réutilisé tout ça qui produit.
0: C'est ça.
2: Exactement, on comprend bien.
1: Phytosanitaire. Mais tu mets des techniques pour employer. Ça veut dire que patate là, on peut planter. On peut planter patate là, mais après ça va buter. Faut qu'à buter patate là, ça veut dire qu'il faut qu'à biner et brouiller terre montée en pierre pour terre pour sol là rester meuble.
2: Mm-hmm.
1: Sol là rester meuble. Là, il y a bas ou déjà ou quatre une chance de mener à bien culturer.
2: Mm-hmm.
1: Bon, en deuxième lieu, tu mets en technique qui a existé. C'est une technique où il y a créé ça des pièges. Un piège, il y a créé ça piège et piège à Charançon. Alors, vers là, nous avons parlé à nous, c'est Charançon. Alors, il y a créé piège à Charançon, son tissu, que vous pouvez mettre en sol là. Vous pouvez mettre en sol là. Et, continue en phéromone. En cas que ça phéromone, mais c'est un produit qui a attiré si mal Charançon.
2: Mm-hmm.
1: Cela avec moi, j'ai goûté.
2: Oui, nous avons goûté aussi.
0: Avec passion même.
1: Ils sont en phéromone et qu'on a mis à dans sur des tissus. Et là, ouais. Ces chansons là, senti l'au-delà, il y a venu à dans cela. Et à dans cela, il y a mettre de l'eau avec pec citron ou de l'eau avant savon, de l'eau avant truc. Et si bien que là où il y a venu, il y a tombé à dans cela et il y a trouvé noyé en dans cela. Qui a fait que si c'est mal là, qu'à mort, alors, automatiquement, ces femelles-là ne peuvent pas être fécondées. Ils
2: ont fini stérile d'un coup.
1: Hein?
2: Ils ont fini stérile.
1: Ouais, ouais.
2: Oui.
1: Tu mets. D'accord.
2: Alors, monsieur Faisin, nous allons mettre cela à quel niveau?
1: Cela, c'est. Avant, gros saut, c'est un sort de petit.
0: Petit
2: saut?
1: Un petit coupelle. Ouais, un petit coupelle. Voilà.
2: Ou qu'on mette à côté.
1: Non, on va mettre dans la champ à patate. On va faire un trou, on va fourrer, on va faire avec ça là.
2: D'accord.
1: Et Charançon, normalement, c'est un petit cavolé, hein, c'est un petit nouvel cavolé. Malin cavolé. Et automatiquement, une fois qu'il sentit l'odeur à ce moment-là, il a fini à dans ça là. Et là, comme un piège, nous ne pouvons pas exactement, on ne peut pas expliquer les clics totalement, mais ça qui a existé, système-là, ça.
2: D'accord.
1: Donc ça, c'est Yon. En deux, c'est là où vous plantez patate. Vous récoltez patate là. C'est-à-dire que nous, nous avons fait cueillette. Cueillette, ça veut dire que vous avez dans la patate là, vous avez gratté, et vous avez tout ça qui est belle comme patate, que vous pouvez utiliser, vous avez pris. Et les petits, vous avez laissé là, vous avez ramené terre en l'air. Ça, c'est cueillette.
2: D'accord.
1: D'accord. Et si nous à présent, ça c'est pour les grands replanteurs. Yo à présent, yo yo ka vini, yo ka complètement nek qui rachit pièce patate là avant tracteur ou bien yo ka font sel le colta dans.
2: OK.
1: Bah ouais. Mais dans les deux faut trouver moyen de couper cycle à charançon là.
2: Qui genre?
1: Entre les moments que charançon sont là, il fécondait, et les moments qu'il vient adulte, on trouvait les moyens de couper ce clé. Ça veut dire que lâcher pièce patate là. Depuis, on finit avec lâcher. Et tout ça qui est résidu, mettre-les en pile, brûler ou bâcher. Mais, pour couper ce clé là. Qui a fait qu'à un certain moment, qu'on a diminué
2: la population là.
1: Ouais, qu'on a diminué, on m'avait dit qu'on a fini avec nous, qu'on a éradiqué nous, mais on a diminué la quantité à qui il y a. Et c'est un moment ça, qu'on a une chance de faire une récolte à patate, même si on n'a pas à 100%, mais on a peut-être à 75%, 80%. On peut descendre peut-être aussi à 60%, 50%. Mais quand des gens qui capent patate là à 100%, pas de chance.
2: D'accord.
0: Ah oui, c'est quand même. Nous avons un lot avec eux. Nous qui étions connectés parce que, à part la dernière fois, nous invitons. Là, c'est commencé, nous commençons à prendre. Parce que ou ni expertise là, ouais, des sols là, je n'ai pas expliqué ça, je n'ai pas nos visions de qui genre pour venir en meilleure récolte. Ah, c'est important même. Hein. Ouais. Avec Gilles, nous avons une autre question, oui, Christelle, il y a une autre question.
2: Bonjour, je sais Christelle, c'est faisant. Alors, qui va y être patate au café et est-ce qu'on va vendre ce côté Lance-Bertrand? Parce que c'est comme nous à Lance-Bertrand, nous à Mega FM. Si c'est mon nom, je vais être en business, acheter patate, mais ou avec d'autres bitins, c'est au Cavan, si la commune, la ville de Lance-Bertrand, ou au Cavan d'un autre côté. Donc, qui côté au Cavan et qui variété patate au café?
1: Alors, en principe, on ne peut pas passer exactement non à patate à qui est un café là.
2: D'accord. Qui coulait?
1: Mais coulait,
2: oui.
1: Oui, sans patate qui pouaille blanc, pratiquement caillé au jaune.
2: Oui.
1: Et en dedans, il y a orange.
2: Orange.
1: En dedans, il y a orange.
2: D'accord. Banane, carotte, là. Bon, là, t'as la moins aimée, là. C'est la moins aimée, là. Et est-ce qu'on est en. Et puis, est-ce qu'on est en stock, là, ces jours-là, ça passe?
1: Non, en ce moment, il gêne pousse.
2: D'accord.
1: Jeune pousse pour nous attendre les 10 mois à 3 mois.
2: D'accord. Est-ce que nous plantons ou peut-on nous ou bon nous?
1: Bon, à quel point exception, parce que là, en principe. Bon, d'accord. Parce que moi, si nous demandons à dire que là, ouais, patate là, il y a beaucoup qu'à fouiller patate là, il n'y a pas qu'à couper brochet.
2: Ah ben, nous pouvons couper brochet. Mais savez non. Que nous en attente, là, vous parlez dans 3 mois, nous assurer pas peut-être, d'accord?
1: D'accord. Non, mais c'est juste que c'est un autre élément de Kaimene Bazot.
2: Dis-nous.
1: Oui. Si on n'est pas à planter, faut pas ou jamais pas marcher dans la patate là. Surtout là où la pluie tombée, on a passé dans la patate. Ça va permettre que pied à haut a enfoncé, branche la patate dans le sol.
2: Ah ouais. Ah ok.
1: Ouais, pied à haut a permettre que la patate a grappé en sol. La patate là aussi, dans chaque chaque nuage, il y a une racine descendant du dantea et chaque racine là capable de faire une patate toujours. Alors, on ne peut pas ni patate ni qui en pied, on peut ni patate aussi, on peut créer sa patate en branche. On peut ni patate en branche. Quoi. Alors, c'est des techniques. Ben, si l'applique a tombé, ou bien si on peut utiliser l'irrigation, là où bien au sol là, bien humide, la sol là bien humide, on peut marcher dans la patate. Okay. Et là, ça va permettre qu'il n'y ait pas écarté patate là, et branche la patate là, grappée au sol.
2: Eh bien, bon, nous, un petit secret, là.
1: Mais c'est un monde qui est pour moi.
2: Qui doit habiter en café et quand on y est actuellement?
1: En ce moment, Saint-Tini, c'est tout ça qui est condiment. Tout ça qui est condiment. Et aussi, on a planté patate, on a planté zinyam. On a planté zinyam, mais en ce moment, c'est période de la plantation à zinyam aussi, on a fait aussi pastèque.
3: Ok.
1: On a fait pastèque.
3: Ok,
2: d'accord,
3: c'est noté.
0: Eh bien, merci en pile de monsieur Faisin, Jules Faisin, qui est son exploitant agricole par côté Hans Bertrand.
1: Et qui ouais,
0: Notez, chers auditeurs, numéro
3: oui.
0: 06 90 40 19 64. En carré point I, c'est en portable 06 90 40 19 64. Et Zoka crié Richard Pans Bertrand.
2: Et songez, il dit, ce jour-là, ça est ni sive, un peu dis autres que sive aïe belle.
3: Et pastèque.
2: Et ouais, pastèque aussi.
3: C'est ça, il dit, pastèque.
1: Pastèque à vous, le sang là.
3: Aboni.
2: D'accord. Ouais. Alors, tout condiment, sif, persil, éteint alors, Richard.
1: Oui, sif, persil, éteint.
2: Donc, si vous avez besoin de s'éviter là, ça.
1: Piment doux là.
2: Si vous avez besoin de s'éviter là, ça, criez M. Faisin au 40-19-64 et que faisons plaisir de préparer un panier condiment bazout.
3: Voilà.
2: D'accord? 40-19-64, c'est un portable. Monsieur Faisin, nous avons dit merci en pile.
3: Merci, même.
2: Pour une belle éclairation et nous comptons tout bonnement. Nous pouvons t'aider à virer au hein? Nous pouvons t'aider, hein? Puisque nous avons senti qu'on a envie de nous habiter encore.
1: Mais pas ni pour
0: en général, là, nous avons dit que nous pouvons t'aider. Nous pouvons débarquer tout de suite. Hein? Merci, à
3: merci.
0: Merci. Et à d'autres soleils.
2: C'est ça, moi, madame, monsieur, là, ça. C'est parti, là, ça. Nous allons prendre des belles bites.
3: Ouais, moi aimé partie là ça. Bien les recettes aussi, mais moi aimé partie là aussi mettre à manioc là.
0: Uh-huh.
3: C'est comme ça moi aimé que yo les mettre à manioc. Mm-hmm. Ça c'est pour la qu'a gérer dossier là, yo pas on pose n'importe question, c'est pour la qu'a dire ta ta ta ta ta. Et là on va coûter ou c'était ouais. Assuré ma tête que
0: OK.
3: Ah ouais, assuré ma tête que OK, non vite. Ah merci on pile. Qui yo tout c'est des intervenants là, merci on pile, mais merci.
0: Mm-hmm. Ah. Parce que ça belle nous connecter avec là. Parce que pour nous ça manger, faut nous cultiver,
3: ouais.
0: Faut nous planter.
3: Ouais.
0: Hein, pas qu'il nous pousse comme ça. Il faut entretenir. Et donc là où on y conseille à ces monnaies, c'est mettre à manioc. Là, comme Christelle déjà dit, mettre à manioc. Mm-hmm. Ils savent nous attraper information pour nous ça améliorer, gens nous cultiver. Mm-hmm. C'est des fois nous à planter, mais nous pas une toute connaissance là.
3: C'est ça.
0: Et puis donc. C'est important ça. Donc, patate douce, c'est ça nos palais aujourd'hui, patate douce, ouais. Rôti et fouet. Hein? Ouais. Et c'est ça nos palais aujourd'hui.
2: Uh-huh. Ah. Et donc, nous parlons ça aujourd'hui, la semaine prochaine, à dans 15 jours. À dans 15 jours, quand nous allons parler.
0: Aubergine.
3: Ah, aubergine.
0: Nous allons auberginer. Ça va bien, donc.
3: Ah. Ah,
0: donc, si Zoni. Et l'idée, c'est ça, de toute manière, oui. Madame recette là.
3: Oui.
0: Merci, ils ont écouté, vous voyez.
3: Sur Facebook, vous voyez deux recettes. Nous, petit jeune qui était créé l'autre fois là, il était dit qu'à Batimounaï, nous t'ai fait. Quand nous t'ai fait. En tant vite en aussi, vous savez qu'il y a pensé.
0: Et c'est aubergine même.
2: Oui, il n'a pas les deux fois. Donc, moi, de,
3: oui, nous,
2: moi,
3: oui.
2: Moi, de, y a à intervenir
3: oui.
2: Nous.
3: Pour recette, qu'il y a fait à Kazaï. Oui, oui. Il était créé, premier monde qui était créé.
2: C'est ça.
3: En les radios là, il était posé non question parce que j'ai quand même de capable c'est Zian mon banon. Mais il
2: dit qu'il a fait ça, il a fait ça.
3: Donc à quand on est
0: oui, je ne vous voyez que je n'ai passé des français à créole. Et puis, je viens nous lancer créole là.
3: Excusez.
2: Ouais, c'est quoi qu'on a raconté là?
0: C'est
2: quoi? Mais non, mais non, nous pas fait ce qu'il
3: et quand j'ai un cas senti bien,
0: il n'y a pas un cas
3: descendant. C'est quoi? Cas mais bon. Mais merci à tous.
0: Ben merci en pile. Et bien, encore 10 autres, encore rappeler les autres que chaque premier jeudi et troisième jeudi, nous connecter avec les autres. Des nevers juste par 11 ans, nous connecter avec les autres. Voyez message bon, nous criez-nous en radio là, nous bisez les autres. Nous savent qu'elles ont connecté avec ouais. Nous. Et puis, aubergine, nous allons parler aubergine, nous allons auberginer.
3: Ouais.
0: Si ils savent qu'ils ont cuisiné.
2: Spécifique, avec aubergine là.
0: Bonne nuit. Voyez, nous, ni Facebook, radio là, cherchez Mega FM 88.9. Nous connecter avec les autres, nous allons dire les autres à dans d'autres soleils.
2: On est au dernier tibité, moi, dis autres.
0: Dernier tibité.
2: On dit autres.
3: On est 2 secondes. C'est parti.
2: Alors. À dans un livre très intéressant qu'on trouvait en Kébazotita et tout à l'heure, Rayon de Santé a pensé. Il y a dit nous, la connaissance des lois qui régissent la vie et la santé est une valeur inestimable. Vivez davantage, étudiez les questions sanitaires et mettons nos connaissances en pratique. À pas tout dire nous, tant.
3: Mais faut nous mettre en pratique.
2: Faut nous mettre en pratique le plus rapidement que possible.
3: Ah d'accord.
2: Faut nous mettre en pratique. Nous n'avons monde.
3: Nous n'avons monde, c'est ça?
0: Oui, allô, oui,
4: c'est ça.
0: Allô, bonjour.
4: Bonjour, j'ai entendu qu'on voulait entendre ma voix aujourd'hui.
3: Ah. Merci pour auditrice, ça mais c'est vous alors.
4: Oui.
3: En battant de vos mots.
4: Oui. Mais j'ai essayé d'appeler déjà, mais il y avait. L'agriculteur de Marie-Galante qui est
3: oui.
4: Intervenu.
3: D'accord.
4: Donc, l'appel n'est pas passé.
3: Okay.
4: Et ça fait un moment que j'attends mon tour pour pouvoir appeler.
2: Ah, vous comprenez ça? Alors, quand on y peut dire non?
4: Alors, on a déjà raconté une expérience que je voulais raconter par rapport aux gigoumons pour les bébés. Effectivement, la gigoumonite, ça arrive quand on donne beaucoup de gigoumons aux bébés.
3: Oui.
4: Et pour la patate douce, alors j'avais plusieurs choses à partager avec vous. Dans un premier temps,
3: oui.
4: Je voulais vous dire effectivement que mon papa, lui, il a un jardin.
3: Uh-huh.
4: Et on allait récolter avec lui la patate douce et il nous donnait la suite de regarder la terre quand la terre est fondue.
3: Oui.
4: Quand c'est le moment de récolter, quand il y a des petites fentes à la surface, c'est qu'il y a des patates pas loin. Effectivement, c'est comme ça qu'on trouvait les patates dans la terre, uh-huh. Quand on récoltait à la main.
3: Okay.
4: Dans le jardin de mon papa.
3: Super.
4: Quand on était petit.
3: Mm-hmm.
4: Et aussi une recette, deux recettes que je voulais partager avec vous.
3: On y va.
4: C'est la recette du velouté. C'est tellement
3: bon. Ah oui, oui, oui.
4: La patate douce.
3: Tout à fait. Oui, je connais. Vas-y, mais donne quand même.
4: Excellent.
3: On y va.
4: Avec la base, c'est patate douce et giroumon.
3: Oui.
4: Qu'on fait bouillir.
3: Mm-hmm.
4: On recouvre d'eau, on fait bouillir. Et puis après, quand ça commence à bouillir, avec le couteau, la fourchette, on voit que la chair sera moulue. Mm-hmm. On peut rajouter son oignon, son ail.
3: Tout à fait.
4: Et n'importe quel légume qu'on a à la maison qu'on veut rajouter pour bénéficier des nutriments.
3: Mm-hmm.
4: N'importe quel légume, n'importe quelle feuille. Et on éteint le feu.
3: Oui.
4: On mixe avec le mixeur plongeur.
3: Mm-hmm.
4: Ça devient une texture lisse, onctueuse. Et puis une fois que c'est lissé, vous avez la belle couleur orange. Mm-hmm. C'est bien avec la patate douce orange, c'est intéressant.
3: Oui.
4: On ajoute après, donc on peut rajouter du beurre.
3: Mm-hmm.
4: C'est pas obligé, ça peut être du lait de coco.
3: Oui.
4: Et du piment végétarien pour parfumer.
3: Mm-hmm.
4: C'est comme ça. On baisse le feu, on ferme le canari et puis après, il y a une odeur qui se dégage à la maison. C'est excellent.
3: Oui.
0: Mmh.
3: À base ça, c'est de vrai.
0: Je confirme. Je confirme.
3: Mmh.
4: C'est délicieux, vraiment.
3: Délicieux. Tout à fait.
4: La deuxième recette, alors là, je peux que vous parler de mon expérience en tant que goûteuse, parce que c'est mon mari qui fait ça.
3: Oui.
4: C'est du... c'est une sorte de crème qui ressemble au chaud d'eau avec la patate douce.
3: Hé hey.
4: Oh là là là là là là, je peux vous dire avec du lait de coco.
3: Ok.
4: On fait ça sans lactose. Hein.
3: Ok.
4: C'est avec des choses locales.
3: Oui.
4: Personnellement, j'utilise que le lait de coco Jaja.
3: Oui.
4: Quand je n'ai pas du lait de coco fait maison parce que c'est le seul lait de coco qui a pas du lait de coco dedans.
3: D'accord.
4: Quand j'ai déjà regardé la composition des autres laits de coco, il y a des additifs, il y a des conservateurs dedans. C'est moins intéressant, je trouve. Et il me semble que j'ai c'est pas dans la Caraïbe. Donc,
3: j'ai trouvé, un peu en même temps, j'ai trouvé un lait de coco, 85%.
4: Ok.
3: 85 à 90%.
4: Mm-hmm.
3: J'oublie la marque parce que j'ai regardé. Je regarde toujours la composition. Il y a très peu d'additifs aussi, c'est dans un berlingot. Et c'est un petit format. Il y a le grand format, mais un petit format aussi. Quand mm-hmm. j'aurai le nom, je vais faire le nécessaire pour que tu puisses avoir les informations.
4: D'accord.
3: Vas-y, continue. D'accord. Tu m'as dit lait de coco, crème de patate douce, vas-y.
4: Lait de coco avec, donc on fait bouillir la patate douce.
3: Mm-hmm.
4: Et puis après, on met avec pas beaucoup d'eau, on ajoute donc le lait de coco.
3: Oui.
4: Et la crème de coco.
3: Okay.
4: C'est en fait c'est du lait concentré,
3: mm-hmm.
4: mais fait avec du lait de coco, donc pas de lactose.
3: Ok.
4: Et ça permet de sucrer.
3: Ok.
4: Et puis on rajoute ses épices, sa cannelle, son anis étoilé, sa muscade, peut-être son amande amère, sa petite vanille. On mixe ça.
3: On est en train de tuer Christelle.
0: Oui,
3: oui,
0: la
3: anis
0: étoilée,
3: c'est mon bébé. Avec le lait de coco,
0: il faut nous envoyer ça par écrit, cette recette. Hein.
3: Elle m'a perdu là, mais super.
0: Ah, il faut nous envoyer ça par écrit, parce qu'on va le poster.
4: Aïe, aïe, aïe. Vraiment, mon frère avait goûté la dernière fois, il m'a dit, il faut commercialiser ça. C'est trop bon. Non, il faut refaire ça exactement pareil. C'est délicieux. Franchement, c'est très, très, très, très bon.
3: Il faudra venir à la radio pour partager une recette avec moi. Pourquoi pas?
4: Ah ben, ce serait avec plaisir, hein?
3: Ben, nous parlerons de l'aubergine la prochaine fois. Serais-tu des nôtres?
4: C'est à quelle date?
3: La date,
5: c'est 18, le 18, je crois. Le 18.
3: Le 18.
5: Le 18.
3: Le 18 juin.
4: Le 18 juin. Je suis libre. Le 18
3: juin. Ah ben bon, nous avons pris rendez-vous. Donc, on se dit au 18 juin, nous parlerons de l'aubergine.
4: Mmh.
3: Donc, moi, je viendrai avec une recette. Toi, tu viens avec ta recette et on partage ensemble. On va passer un moment ensemble, ça va te dire?
4: Ok. D'accord,
3: volontiers. Ah voilà, voilà. Qu'on appelle, voilà le cadeau qu'on récolte. Venir avec nous partager un moment. Passer à la radio sur Mega FM 88.3. 9,
5: la fréquence du Nord.
3: La fréquence du Nord. Merci
5: alors,
3: beaucoup.
5: Je n'avais pas fini. Merci beaucoup, Anneti. Merci beaucoup.
3: Oui, merci et au revoir. À bientôt.
5: Au 18.
4: Au 18.
5: Rendez-vous le 18. Yeah. Alors, on parle des enfants, mais c'est valable pour vous.
3: Oui.
5: Enseignons à nos enfants la manière de conserver leur santé physique et mentale.
3: Oui.
2: et d'user des talents qu'ils ont reçus pour que leur vie puisse honorer Dieu et être en bénédiction à leurs semblables. La connaissance des lois qui régissent la vie et la santé est d'une valeur inestimable. Voilà ce que je voulais vous dire. J'ai pris cela dans le livre Rayon de santé. Mm-hmm. Si vous êtes intéressé, posez-nous la question. Et nous avons, c'est au chapitre, dans le livre Rayon de santé, vous allez trouver. Voilà.
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2: C'est Ibon.
0: Dis Ibon.
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0: Merci d'être connecté avec nous. L'émission prochaine est le 18 juin. Jeudi 18 juin, de 9h à 11h. Merci à vous, à bientôt.
2: Merci, bye bye.
6: Bye bye.

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